On peut entendre dans cette chanson tout le panache d'Oasis et cette façon complètement décomplexée de plagier Galileum de T-Rex. Voilà un petit peu tout ce qui constitue pour Nico et moi tout ce qu'on aime dans Oasis, cette façon de dire des choses très très simples sans aucun complexe. Il y a aussi même limite un commentaire social dans cette chanson quand ils disent notamment à quoi bon d'aller chercher du boulot quand aucun boulot ne mérite d'être fait. Tout ce qui compte c'est de s'éclater, de fumer et boire de l'alcool. Bon, c'est assez simpliste, mais ça en dit long sur l'horizon très très fermé des classes laborieuses de l'Angleterre. À l'époque notamment de Margaret Thatcher au pouvoir. Et c'est pour ça qu'on a passé beaucoup de temps dans le livre plutôt que d'énumérer les anecdotes plus ou moins amusantes, plus ou moins intéressantes sur les bagarres des frères Gallagher. On a voulu un petit peu replacer l'enfance, l'écriture des chansons d'Oasis dans leur contexte social, politique, raconter un peu ce qui se passe à Manchester, pourquoi Manchester, pourquoi est-ce que dans cette ville il s'est passé beaucoup de choses, quand on remonte surtout à l'après-punk, hein, à toute l'arrivée d'une scène indépendante et surtout à Manchester, de tout ce qui s'est passé avec Factory Records, donc le label de groupes comme Joy Division, New Order et les Happy Mondays. L'impact aussi d'un groupe très important pour Oasis, les Stone Roses, évidemment les Smiths aussi. Donc voilà, c'était important pour un public qui ne connaît pas forcément tous ces groupes-là d'en parler. Et puis vu que nous, c'est des groupes qui nous intéressent beaucoup, on a estimé qu'il y avait une pertinence à parler de tout ça. Vu qu'en plus, Oasis, en interview, on a quand même épluché beaucoup beaucoup d'archives d'interviews d'Oasis et c'était assez intéressant de voir tout ce que au fil des années ils pouvaient avoir raconté là-dessus. Et donc pour nous voilà, c'était important de dire à quel point ils avaient grandi, évolué et commencé d'écrire à la fois en s'inspirant de cette musique de Manchester mais aussi en étant un petit peu en réaction notamment par rapport à toute la scène du clubbing du milieu fin des années 80, donc voilà la scène de New Order notamment, l'importance aussi de leur label Creation Records, c'est aussi quelque chose qui n'est pas forcément toujours très connu par tout le monde, mais c'était intéressant de parler un petit peu du fait qu'il venait de ce label très important qui a fait découvrir beaucoup de groupes, de Jason Mary Chain à My Bloody Valentine. Oasis arrive donc vraiment à une période très intéressante qui est vraiment la fin du long règne des conservateurs, donc au milieu des années 90, et la montée de Tony Blair, donc un moment où les Anglais ont espéré pouvoir sortir de cette espèce de culture conservatrice et espérer que la gauche au pouvoir allait un petit peu redonner de la voix aux aspirations des classes prolétaires. Donc Oasis a parfaitement incarné ça, et notamment dans une chanson que j'aime beaucoup et qui est très importante parce que c'est leur premier numéro 1 en single, qui s'appelle Some Might Say et qui est sortie juste au moment d'une très sévère défaite des conservateurs à des élections locales et qui était un petit peu signe avant-coureur de la future victoire écrasante de Tony Blair en 1997. Some Might Say.

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1: La Britpop, c'est bien sûr la rivalité entre Oasis et Blur. On l'a regardé en ricanant un petit peu depuis la France, mais c'est quand même une rivalité très intéressante à recontextualiser. On a d'un côté donc Oasis, le groupe du nord de l'Angleterre. Ils sont pas allés très longtemps à l'école. Voilà, ils durent comme des charretiers. Et de l'autre côté, on a Blur, le groupe du sud. Alors là, par contre, ils sont allés à l'université, ils sont plus classe moyenne. Et puis, ils ont cette pop un peu maligne comme ça, face au rock euphorique d'Oasis. Donc, c'est intéressant de parler de tous les épisodes qu'il y a eu, de toute cette scène également, qui avait à ce moment-là quand même l'Angleterre. On a parlé de Cool Britannia à l'époque, c'est aussi l'époque où Tony Blair arrive au pouvoir. Ce mouvement un peu créé superficiellement par des journalistes londoniens qui voulaient damer le pion au grunge et qui aussi voulaient ramener l'intérêt sur le plan national à Londres, plutôt que ce soit toujours Manchester qui fasse la pluie et le beau temps. Et dans ce contexte-là, c'est donc du coup assez intéressant de voir la place particulière qu'Oasis avait dans le contexte de la Britpop. À la fin de la Britpop, il y a l'album évidemment Be Here Now, dont on a beaucoup parlé, très boursouflé, trop long, et puis à ce moment-là, on explique comment Oasis est devenu un groupe quand même complètement énorme, où il y a beaucoup trop d'argent, ils prennent beaucoup trop de drogue, ce disque marque la fin de l'hégémonie d'Oasis là-dessus, pour qu'il devienne ensuite un groupe un peu phare, mais dans les années 2000, avec des choses intéressantes, mais par contre, leurs albums ne sont plus aussi attendus qu'avant. On revient aussi sur la fascinante relation entre Liam et Noël, alors plus dans l'opposition des personnalités attachantes que dans leur bagarre, mais c'est très intéressant de revenir sur voilà, Noël, celui qui a eu les boulots ingrats, le grand frère qui a connu le chômage, mais qui derrière écrit toutes les chansons, et qui n'est pas reconnu comme chanteur, évidemment face à son frère qui lui est le charisme incarné, qui est aussi insupportable que fascinant, et qui est doté de cette voix exceptionnelle. Donc il y a beaucoup de choses à expliquer sur les personnalités tendues des deux frères, et ce qui fait le charme de ce groupe. Donc le dernier titre que je vais passer, c'est donc The Shock of the Lightning, qui est un extrait du dernier album d'Oasis. Merci beaucoup.

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0: C'est la troisième partie et fin de cet album de la semaine. Il s'appelle Lisa Kid. C'est leur premier EP, Life is Shit and Then You Die. Retrouvez toutes leurs infos sur leur page Facebook. Repeat.

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1: Allez les amis, on fait une courte pause, on se retrouve dans un instant pour la dernière partie de British Connection. On retrouvera évidemment notre série live, quelques morceaux de hardcore bien américains, sympa. Et puis, bien, on vient d'en parler un instant, on parlera un petit peu des Smiths puisque ce sera les deux titres pour le prix d'un. A tout de suite.

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Allez, les amis, je vous en mets encore deux, là, un petit flipper avec et Circle Jerk, Red Tap. Ce qu'il faut savoir sur Circle Jerk, c'est que le groupe a été fondé par le chanteur des Black Flag, et oui, exactement. Et puis, pour se calmer, avant bien sûr la fin de l'émission, deux titres pour le prix d'un. Aujourd'hui, les Smiths, ah oui, ça, pour se calmer, on se calmera. Flipper.

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1: Et oui, on se calme un petit peu avec les Smiths, deux morceaux, Hand in Glove, This Charming Mind, dissous en 87, mais toujours dans nos cœurs et nos mémoires.

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1: Et voilà, les amis, British Connection, c'est terminé pour aujourd'hui. La semaine prochaine, je vous prépare une bien belle émission, en effet, puisque je vous diffuserai mon top 30-40 de mes meilleurs morceaux que j'aime dans ma vie, qui m'ont aidé dans les moments difficiles, qui ont été des découvertes pour moi, qui m'ont fait aimer et avoir envie de faire de la radio. Tous mes morceaux fétiches, et bien ça sera la semaine prochaine dans British Connection, au niveau du rock évidemment. Et puis il y aura bien sûr votre chronique, les 180 secondes du micro jaune, l'album de la semaine. Et je vous le rappelle, ce sera ma playlist, la playlist officielle de Philippe en British Co. Voilà, je vous souhaite de passer une excellente semaine, et en attendant, ne l'oubliez pas, British Connection, c'est votre émission rock qui passe ce qu'on n'entend pas sur les radios rock. Allez,

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0: sur Radio Galaxy, on va parler d'un phénomène astronomique qui aura lieu le 12 août prochain. On va lever les yeux vers le ciel, mais pas n'importe comment, puisqu'il s'agit d'une éclipse solaire. Et c'est Jacques Sanchez qui va tout nous expliquer. Bonjour.
1: Oui, bonjour.
0: Vous êtes le président du Balcon des Étoiles de La Trappe et vous organisez une après-midi spéciale le mercredi 12 août à partir de 16h. On va détailler le programme dans quelques secondes. Expliquez-nous qu'est-ce qu'il va se passer le 12 août, Jacques.
1: Oui, alors le 12 août, nous aurons un phénomène rare et magnifique à observer. Ce sont les phénomènes des éclipses. Nous aurons donc droit à une éclipse de soleil. Mm-hmm. Pas loin de son coucher, là. Il faudra falloir donc se positionner en direction du nord-ouest pour voir le phénomène entièrement.
0: Okay.
1: Donc les coteaux du Volvestre seront particulièrement bénéfiques pour bien s'installer et particulièrement effectivement sur le village de La Trappe où on pourra assister au phénomène depuis les hauteurs du coteau. Ouais,
0: là où l'horizon est bien dégagé.
1: Bien dégagé, voilà.
0: Le 12 août prochain, elle est prévue à quelle heure cette éclipse?
1: Alors l'éclipse va débuter à 19h32 précise. Mm-hmm. Donc le soleil sera à une quinzaine de degrés au-dessus de l'horizon.
0: Ok.
1: Alors 15 degrés, ça se calcule vite fait avec le bras tendu et la main fermée, pouce dégagé. Cette couverture de main là représente à peu près une quinzaine de degrés de ciel. Donc on aura cette hauteur du soleil et l'éclipse donc à 19h32 précise bien sûr.
0: Oui.
1: Et là, la Lune va commencer donc de grignoter le Soleil petit à petit,
0: okay,
1: jusqu'à son maximum qu'elle atteindra à 20h26.
0: Alors, il existe plusieurs types d'éclipses solaires, l'éclipse totale, annulaire et partielle. Nous, ce sera donc une partielle ce jour-là, c'est bien ça?
1: Oui, tout à fait. Donc, depuis le sud de la France, depuis notre région donc toulousaine, le soleil sera recouvert à peu près de 98% de sa surface. Mmh. Donc, la Lune couvrira 98% de la surface solaire. Donc, l'éclipse ne sera pas totale. Pour assister à la totalité, il faudrait aller en Espagne, mmh, déjà, pour se déplacer de 300-400 kilomètres,
0: ouais,
1: un peu plus au sud, pour voir la superposition parfaite de la Lune et du Soleil. Et là, on aurait, mmh, une éclipse totale, phénomène effectivement rarissime dans les contrées donc européennes,
0: ouais,
1: ou ailleurs, quoi.
0: Et puis un événement absolument historique, puisque l'Europe va vivre sa première éclipse solaire totale depuis 1999. Vous confirmez, Jacques, hein?
1: C'est ça, en 99, donc nous avions assisté déjà à une éclipse, magnifique éclipse totale de Soleil. Alors, pas de notre région, elle n'était pas totale, mais dans le nord de la France, effectivement, elle l'a été. Et le phénomène donc a été observé en pleine journée, mmh, c'était en mois d'août en 99, donc c'était déjà magnifique. Mais celle-ci, c'est vraiment quelque chose qu'il ne faut pas manquer. Les éclipses, ce sont des phénomènes extrêmement rares. Donc maintenant, on peut l'observer mmh, avec toutes les précautions nécessaires, en ayant toutes les indications possibles. Et donc là, c'est quelque chose vraiment qu'il nous faut observer parce que effectivement, c'est très très rare.
0: Alors justement, quelques précautions, hein. Si on est en voiture, on fait très attention de ne pas regarder ailleurs. Attention aux écarts sur les routes, on reste concentré sur notre chemin parce que, ben, vous le savez, hein, les risques d'accident, ça arrive très vite malheureusement. Si on veut regarder l'éclipse, Jacques, est-ce qu'il y a des précautions à prendre pour nos yeux?
1: Oui, oui, mais tout à fait. Déjà, quand le soleil est au couchant, les voitures, comme vous le dites, là, on est bien ébloui par le soleil derrière notre pare-brise, tout ça. Alors là, ce mercredi 12 août, au coucher du soleil, donc on ne sera pas ébloui, effectivement. Mm-hmm. Ce sera une ambiance un peu particulière de ce soleil qui est un peu grignoté, ouais, par une bonne partie de sa surface par la Lune.
0: Le ciel va s'assombrir un petit peu.
1: Et le ciel va s'assombrir un petit peu plus tôt. Il va faire une couleur cendre qui va se développer. Bon, ça va troubler un peu la nature qui, habituellement, est décalée d'une bonne heure pour, mm-hmm, assister à ce faux coucher de soleil, quoi, en fait. Et donc là, par contre, pour l'observer, chez nous, il faut impérativement utiliser des lunettes de protection. Alors, pas de lunettes de soleil. On va rappeler les masques à souder improvisés ou le verre à la bougie. Bon, tout ça, c'est à bannir, hein. Ça date du siècle dernier. Maintenant, mm-hmm, pour se protéger, être sûr à 100%, il faut utiliser des lunettes spéciales éclipse qui seront utilisées cette fois-ci, mais qui pourront l'être si on les conserve dans une pochette convenablement. On peut les garder pour les trois prochaines éclipses à venir. Donc, c'est impératif d'utiliser des lunettes spéciales pour les éclipses de soleil. Quoi.
0: Et vous l'avez dit, même si j'ai des lunettes de soleil avec les verres fumés, ça ne marche pas non plus.
1: Non, ça ne marchera pas là. Non, il faut faire très attention. Hein.
0: La durée de l'observation ne doit pas être trop longue et surtout non permanente. Donc même si on est équipé, on ne peut pas la regarder trop longtemps.
1: C'est ça. Parce que le papier qui est de protection de ces lunettes transforme la lumière en chaleur. Et donc garder nos yeux trop près de cette chaleur des lunettes, en fait, peut abîmer la vue. Et donc là, il faut faire très très attention, bien sûr.
0: Alors, si le ciel est couvert ce jour-là, est-ce qu'on apercevra quand même cette éclipse ?
1: Alors, si le ciel est couvert, malheureusement, nous ne pourrons constater que l'ambiance du paysage qui va forcément se modifier. Par contre, habituellement, les couchers de soleil de cette époque, on va dire, peuvent être observés, malgré tout, à l'œil directement, souvent, quand il y a de la brume ou quelques nuages bas sur l'horizon, le soleil est déjà filtré naturellement par cette brume ou quoi. Donc, une petite brume, quelques petits nuages ne vont pas être
0: trop gênants.
1: Parce que le soleil, comme je vous le disais, ne sera pas très haut. Donc, il va déjà changer un peu de forme et de couleur. Mmh. Mais bon, son observation reste quand même très délicate. Hein. Il vaut mieux faire ça avec quelqu'un qui l'a déjà fait ou des personnes qui sont habituées d'observer le soleil avec des instruments particuliers et les précautions qui s'imposent. Quoi,
0: bien sûr. Éclipse solaire le 12 août à 19h32 précisément. Elle va durer combien de temps, Jacques ?
1: Oui, alors 19h32, c'est le début de l'éclipse, c'est-à-dire que c'est le début où la Lune commence à grignoter notre étoile. Bon, par contre, elle va la grignoter jusqu'à 20h26. Donc, elle va la grignoter une heure et la totalité, donc 98% du Soleil, seront recouverts à 20h26. Et là, la couverture de 98% de Soleil ne durera qu'une minute, quelques secondes. Quoi.
0: Mm-hmm. Voilà. Alors justement, pour en profiter au maximum, le mercredi 12 août, dès 16h, vous nous avez prévu tout un programme au Balcon des Étoiles de la Trappe. On va commencer par des animations et des explications du phénomène, Jacques. Dis-nous en plus.
1: Oui, voilà. C'est vrai que c'est bien d'avoir des maquettes, de visualiser, d'avoir des explications sur des phénomènes comme ça. On peut très bien être contemplatif, mais si on a des précisions sur comment ça se passe, eh bien c'est beaucoup plus intéressant. Donc nous avons pour ça des maquettes, des personnes qui sont d'une compétence pédagogique intéressante,
0: remarquable.
1: On va dire. Oui, remarquable, peut-être. Mais bon, voilà, et des gens qui veulent transmettre à tout prix ce qu'ils savent. Et donc, je pense que c'est beaucoup plus intéressant de voir un phénomène lorsqu'on en comprend bien les racines, quoi, la cause. Et puis nous, bon, au balcon, c'est vrai qu'il y a des maquettes, des instruments, tout est fait pour que ces phénomènes-là soient à la portée de tout le monde, quoi.
0: Et ensuite, quand l'heure sera venue, là, vous allez ouvrir les coupoles pour une observation guidée.
1: Alors c'est ça. Déjà, nous, le coucher du soleil, il va falloir qu'on se déplace un petit peu du balcon à 19h32. Donc, il faudra que l'on soit sur un champ bien particulier pour être bien exposé, pour voir le phénomène entièrement, pour suivre jusqu'au coucher du soleil le phénomène. Donc là, il y aura effectivement déjà des télescopes dessus, des lunettes d'observation et des animateurs. Mais les explications et les séances de planétarium, les explications, les projections et l'observation du soleil débutera donc dès 16h au balcon des étoiles lui-même. Le site d'observation ne se trouve qu'à 10 minutes du balcon.
0: Et on ne peut pas s'arrêter en si bon chemin. Qu'est-ce que vous nous avez prévu ensuite ?
1: La soirée se poursuivra donc au balcon des étoiles par un moment aussi d'évasion avec Ronia, notre harpiste, qui vient gentiment nous proposer donc des airs avec sa harpe enchantée, et elle va nous agrémenter la soirée d'observation des étoiles qui se poursuivra donc au balcon pendant quelques temps, voilà, dès le retour au balcon après l'observation de cette fameuse éclipse de soleil.
0: Elle sera présente le mercredi 12 et aussi le vendredi 14.
1: Et le vendredi 14 également, oui, c'est ça.
0: Et pour tout renseignement, on retrouve votre site internet qui est balcondesétoiles.fr. C'est à ne pas manquer le mercredi 12 août à partir de 16h au balcon des étoiles de La Trappe pour passer une belle fin de journée astronomique tous ensemble. L'entrée est à 20€ et des lunettes spéciales pour les éclipses seront offertes, Jacques.
1: C'est ça, pour les personnes qui viennent nous trouver.
0: Et alors ensuite, c'est pas fini puisque le jeudi 13 août, vous proposez un voyage sous les étoiles avec notamment une séance de planétarium, repas convivial et une relaxation sonore sous les étoiles. C'est à partir de 18h, Jacques. Hein,
1: c'est ça, 18h, le jeudi 13 août. C'est un voyage sous les étoiles. C'est la relaxation sonore qui est proposée par Ingrid Kapler, qui est thérapeute dans cette spécialité. Les gens seront accueillis à partir de 18h. Et à 18h30, nous leur proposerons une séance de planétarium. Après suivra un repas convivial et puis après la relaxation sonore animée par Ingrid Kapler, donc qui aura la soirée donc quand même pour que les gens passent un agréable moment de détente sous le ciel étoilé, bien entendu.
0: Et puis le vendredi 14 août également, ce sera la nuit de la belle étoile avec animation astronomique, balade nocturne et sans oublier les séances d'observation, Jacques.
1: Oui, voilà, le 14 août, c'est tous les ans. Alors, le vendredi 14 août, c'est la nuit de la belle étoile. Donc, nous proposons aux gens de venir nous trouver donc et d'assister au coucher du soleil, vers 21h, pardon, jusqu'au lever du soleil, vers 7h du matin. Donc là, tout au long de cette soirée et de cette nuit, nous proposerons des animations autour de l'astronomie,

0: habituellement il y en aura, ben le premier d'entre eux gagnera des remontées, enfin il y aura des remontées au Pic du Midi, des entrées à la Cité de l'Espace et des soirées chez nous.
1: Pour tout renseignement, je rappelle votre site internet balcondesetoiles.fr pour cette éclipse solaire. C'est un événement astronomique absolument fascinant et historique le mercredi 12 août à 19h32. Encore une fois, on se protège les yeux, on est très vigilant sur les routes et comme ça on peut profiter tous ensemble et en sécurité. Jacques Sanchez, président du Balcon des Étoiles de la Trappe, on vous remercie.
0: Merci à vous.
1: Et bonne éclipse depuis la Trappe.
0: Merci.

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4: RFI, il est 5h à Paris, 3h en temps universel, c'est l'heure d'un nouveau journal.
5: Fabrice Le Grillet.
4: Des améliorations sur le front des incendies en France, à l'image de la Gironde, où la quasi-totalité des habitants et touristes évacués vont pouvoir regagner leur domicile ou leur lieu de séjour. Mais des dizaines de pompiers restent mobilisés. Reportage à leur côté dans un instant. Pas d'accalmie en Grèce, en revanche, où l'on redoute des journées encore extrêmement difficiles. De nouvelles négociations avec l'Iran annoncées par Donald Trump. Toutefois, aucune confirmation du côté de Téhéran. Le président américain enlisé dans cette guerre qui fait face à une impopularité record aux États-Unis. La crise de Ceuta, Madrid parle d'au moins 72 morts parmi les milliers de personnes qui ont tenté de rejoindre l'enclave espagnole en territoire marocain. Le Maroc évoque lui 11 morts. Comment expliquer ce qu'il s'est passé? L'avis d'un spécialiste des migrations dans le sud de l'Europe dans ce journal. Et au Cameroun, Paul Biya sera bientôt de retour dans son pays après plus de 2 mois d'absence. C'est en tout cas ce qu'a affirmé hier à RFI le ministre de la Communication et porte-parole du gouvernement, René-Emmanuel Sadi, qui sera notre grand invité Afrique ce matin. Bonne nouvelle donc sur le front des incendies en Gironde, dans le sud-ouest de la France. Le gigantesque brasier ne progresse plus et la quasi-totalité des 224 000 habitants et touristes évacués vont pouvoir regagner leur logement ou leur lieu de séjour aujourd'hui, notamment à Lesch-Cap-Ferret et au Porge. Le retour reste toutefois interdit dans les campings, ainsi que dans 2 quartiers du Porge où des opérations de déminage sont en cours en raison de la présence d'obus datant de la Seconde Guerre mondiale. Une situation qui s'améliore, mais plus de 2000 pompiers restent mobilisés. Notre envoyé spécial Pierre Olivier a suivi une équipe qui traque les points chauds et noie sans relâche chaque départ de feu.
6: Nous embarquons avec le lieutenant-colonel Éric Pitot et ses hommes sur une route forestière. Des deux côtés, des dizaines de milliers d'arbres calcinés, un paysage post-apocalyptique.
7: On est dans la zone la plus critique qui attire le plus notre attention aujourd'hui.
6: Objectif, chercher et éteindre la moindre reprise de flamme, car sous terre, avec la chaleur, le feu couvre.
7: Vous voyez, comme ça, à proximité du non-brûlé. Or, aujourd'hui, c'est ça, on ne veut pas. Et donc, on occupe le terrain, dès qu'il y a des fumerons ou autre, l'idée, c'est de lui taper sur la tête.
6: Taper sur la tête du feu, avec de l'eau, bien sûr, lance à la main, couvert de suie, le visage noir, ces pompiers font un travail de titan.
8: On était là tout à l'heure, ça a même brûlé, il y avait des flammes.
7: Ouais.
8: Mais il m'a dit, au pire, on ira après, et on va aller taper là dans le verre.
6: Soudain, le camion de plusieurs tonnes rempli d'eau, sans sable, au milieu des reprises de feu.
7: Comme vous pouvez le constater, un camion CCF, un camion citerne feu de forêt, qui en fait est dans le sable et s'est ensablé comme s'il était dans le Sahara. Et donc du coup, il a du sable jusqu'à la moitié de la roue et il ne peut pas sortir tout seul. Et donc du coup, ils vont faire une manœuvre de treuillage avec un arbre pour se tirer et s'extraire de cette zone-là.
6: Le camion s'en sort finalement, retour à la base arrière. Une nouvelle équipe arrive, un relais qui continue jour et nuit. Pierre-Olivier, au nord du Cap-Ferret, RFI.
4: Incendie fixé dans le département de l'Aude également, où un feu s'était déclaré hier après-midi près de Carcassonne. Amélioration aussi dans le Var, dans le sud-est. En Grèce, en revanche, les jours à venir s'annoncent encore extrêmement difficiles en raison de la météo. En une semaine, plus de 12 000 hectares ont été dévastés. 2 pompiers sont morts hier dans la collision de 2 hélicoptères qui luttaient contre les flammes à l'ouest d'Athènes. Des incendies dévastateurs signalés également dans l'état de Washington aux États-Unis. Et Donald Trump annonce une reprise des négociations avec l'Iran dès ce lundi. Information à prendre avec des pincettes, car ce n'est pas la première fois qu'il fait ce genre d'annonce. D'ailleurs, pour le moment, ni Téhéran, ni les pays médiateurs dans ce conflit n'ont confirmé quoi que ce soit. Un président américain qui multiplie donc les déclarations sans avancée diplomatique significative. Nous sommes par ailleurs à 3 mois, jour pour jour, des élections de mi-mandat. Et le locataire de la Maison-Blanche fait face à une impopularité record dans son pays. Il paye au prix fort les conséquences intérieures du conflit dans lequel il s'est empêtré, Gwendal Lavina.
0: Donald Trump le répète à chaque nouveau sondage, les vrais chiffres sont bien plus hauts. Pourtant, plusieurs études d'opinion publiées ces deux dernières semaines montrent bien que sa popularité est au plus bas. Selon CNN, elle atteint 34%, soit autant que dans les jours suivant l'attaque du Capitole par ses partisans en 2021. Et d'après un sondage du Quinnipiac University, le taux de popularité de Donald Trump est descendu à 32%, son plus bas historique. Si comparaison n'est pas raison, les autres présidents au même moment de leur second mandat était plus populaire. 37% pour Bush fils, 43% pour Obama et même 64% pour Clinton. Seul Richard Nixon faisait pire avec 24% de popularité. Mais c'était lors du scandale du Watergate et juste avant sa démission. Donald Trump est cher, le déclenchement de la guerre en Iran de moins en moins comprise jusque dans le camp républicain et ses conséquences sur le pouvoir d'achat. Le soutien au conflit a chuté dans ses rangs et les républicains sont de 10 points moins certains que les démocrates d'aller voter en novembre lors des élections de mi-mandat. Gwendal Lavina, New York, RFI.
4: Donald Trump, qui jeudi dernier avait par ailleurs annoncé un accord concernant la bande de Gaza, il prévoit un désarmement du Hamas et le retrait des troupes israéliennes de l'enclave palestinienne, accord confirmé par le Hamas, tandis qu'Israël n'a pas réagi officiellement et poursuit ses frappes. Au moins 13 personnes ont été tuées hier, 152 rien que sur le mois de juillet. La crise de Ceuta, d'après Madrid, au moins 72 personnes ont perdu la vie en tentant de rejoindre l'enclave espagnole en territoire marocain. Rabat fait de son côté état de 11 morts, un bilan qui pourrait être bien plus lourd, selon la Association marocaine des droits humains. Elle évoque près de 130 victimes et des dizaines de disparus. L'Espagne affirme que la quasi-totalité des quelques 60 000 personnes qui avaient franchi illégalement la frontière en fin de semaine dernière ont depuis été renvoyées vers le Maroc. Et de nombreuses théories circulent concernant ces événements. Pour Ignacio Sambrero, spécialiste des migrations dans le sud de l'Europe et notamment marocaine en Espagne, la chronologie montre que les autorités marocaines ont suivi des ordres avec en toile de fond la revendication marocaine de l'enclave.
9: Depuis mercredi, il n'y avait plus de tentative d'empêcher quoi que ce soit de la part des autorités marocaines, de la part des forces auxiliaires et de la police marocaine qui sont en général déployées en masse à cette frontière. Si elles ont agi de la sorte, il n'y a qu'une seule explication. Ils ne l'ont pas fait de leur propre chef et elles n'ont pu le faire que parce qu'elles ont reçu des ordres de très haut niveau. Et les conséquences ont été que beaucoup de gens sont passés. C'est presque un record mondial. Certains journaux marocains, à commencer par le 360, qui est un journal, disons, proche du palais, ont un peu regretté ce qui se passait. Ils ont dit que ça allait trop loin, mais surtout, ils ont dit que c'était quand même l'occasion de se mettre à table et de négocier la souveraineté de ces deux villes entre l'Espagne et le Maroc. Donc, la revendication marocaine a été quand même formulée par un certain nombre de journaux, à commencer par le 360, dans la soirée de jeudi.
4: Des propos recueillis par Yelena Tomic. Les ministres de l'Intérieur de l'UE doivent se réunir demain matin pour faire le point sur ces événements. Le président est en vie, il n'y a aucune vacance du pouvoir. Son retour est imminent, déclaration hier en exclusivité au micro de RFI du ministre camerounais de la communication et porte-parole du gouvernement, René-Emmanuel Sadi, qui sera notre grand invité Afrique ce matin à 5h47 et 6h46 TU. C'est la première fois que le gouvernement s'exprimait dans la presse concernant l'absence de Paul Biya au Cameroun. Le chef de l'État, âgé de 93 ans, a quitté le pays depuis plus de 2 mois et cette absence suscite de nombreuses interrogations. Le Cameroun, où se trouve la chef spirituelle de l'église anglicane qui a célébré une messe hier à Douala devant plusieurs centaines de fidèles et membres du clergé local. Et certains se sont exprimés sur la ligne de Sarah Moulali, jugée parfois trop libérale, notamment sur sa volonté d'ouverture au leadership féminin et aux communautés LGBTQIA+. À Douala pour RFI, Emmanuel Juntap.
10: Sur la question de l'ouverture de l'église anglicane aux communautés LGBT, Claire Henrique, une jeune chef d'entreprise, a une position tranchée.
11: Je n'accepte pas cela. Ça peut être un sujet de discorde. Deux hommes ne peuvent pas se reproduire. Deux femmes ne peuvent pas se reproduire. Là, nous ne sommes plus en train de suivre les Saintes Écritures.
10: Depuis son arrivée vendredi dernier au Cameroun, Sarah Moulani ne s'est pas encore exprimée sur ce sujet. Mais pour l'évêque de l'église anglicane au Cameroun, Mgr Dibo Thomas Babintong Elango, l'église reste fidèle à son orthodoxie.
12: Les gens peuvent avoir leurs idées et tout ça comme ça. Mais ce que nous sommes en train de constater, c'est ce que la Bible dit. Et on accueille les gens selon la Sainte Écriture. Les autres, là, ici au Cameroun. On n'est pas dans ça. Ce qu'on est, c'est que l'Évangile aboutisse.
10: En revanche, les fidèles camerounais se montrent plutôt ouverts sur la présence des femmes au poste de responsabilité au sein de l'église anglicane.
13: Nous sommes vraiment très très contents, heureux de la voir pour une première fois de visite ici au Cameroun, parce qu'une femme est responsable peut couvrir certaines choses plus que même certains hommes.
10: Deux femmes imposent d'ores et déjà leur présence lors des offices religieux célébrés par la chef spirituelle de l'église anglicane, Emmanuel Zultap, Douala, RFI.
4: Sarah Molali qui poursuit sa visite au Cameroun. Elle sera à Yaoundé aujourd'hui afin d'y rencontrer les autorités. Du football enfin avec la Coupe d'Afrique des Nations féminines et le Cap Vert qui s'est imposé face au Mali hier soir 3-2.
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1: Aujourd'hui, le 3 août, nous fêtons les midis. C'est un 3 août en 1992 que nous déplorions le décès de Michel Berger, le célèbre chanteur, compositeur et auteur de Starmania. Un 3 août en 1914, l'Allemagne déclarait la guerre à la France. La citation du jour, nous la devons à J.K. Rowling. Ce sont nos choix qui montrent qui nous sommes, bien plus que nos capacités. Et le dicton de ce 3 août, ce que le mois d'août ne mûrira pas, ce n'est pas septembre qui le fera. Bonne journée.
2: Bonjour à tous, alors nous fêtons Lydie aujourd'hui. Les astres seront-ils de votre côté pour ce début de semaine?
3: Eh bien oui les béliers, car une belle journée s'offre à vous, alors sachez en profiter.
2: Taureau, les bons influx de Mercure favoriseront les bonnes affaires et les déplacements, sachez en tirer profit.
3: Gémeaux, superbe entente avec vos proches. Vous vous mettrez en quatre pour leur faire plaisir et pour prévenir tous leurs désirs.
2: Cancer, aujourd'hui, vous avez carte blanche pour réaliser des projets de grande envergure.
3: Les lions, vous serez sujet à une inquiétude passagère due à la présence de Neptune qui vous rendra plus vulnérable.
2: Vierge, votre équilibre budgétaire sera protégé par Saturne. Un coup de chance incroyable est d'ailleurs possible.
3: Balance, attention. Sur le plan matériel, vous manquerez de patience et de discernement dans ce domaine.
2: Scorpion, beaucoup d'entre vous auront la possibilité de faire admettre leurs idées. Vous serez peut-être parmi ceux-ci.
3: Les Sagittaires, vous avez la situation en main. On cherchera en vous le parfait organisateur de cette journée et vous êtes au top.
2: Capricorne, gardez jalousement vos problèmes. Le moment est malvenu de les extérioriser actuellement.
3: Verseau, attention aux problèmes matériels. Évitez autant que possible d'effectuer des dépenses importantes. Vous serez mal conseillé.
2: Enfin, poisson, en amour, si ça ne va pas, allez prendre un bon bol d'air. Bonne journée à tous, à demain pour un nouvel horoscope.
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5: Les dattes, des bienfaits pour la santé, un concentré d'énergie naturelle. Les dattes sont une source de vitalité rapide grâce à leur teneur élevée en glucides simples. Elles apportent environ 282 calories pour 100 grammes, principalement sous forme de sucre naturel, comme le glucose et le fructose. Cette composition permet une libération d'énergie quasi immédiate, utile en cas de fatigue passagère ou lors d'un effort physique. À cela s'ajoutent des fibres alimentaires en quantité importante. Elles participent à la qualité nutritionnelle du fruit. Des minéraux riches en potassium, fer et magnésium, essentiels pour l'équilibre interne. Des vitamines, principalement du groupe B, notamment la vitamine B6, impliquée dans le métabolisme énergétique. Des antioxydants, flavonoïdes, caroténoïdes et acides phénoliques. Pour une alternative au sucre, grâce à leur douceur naturelle et à leur taux de sucre simple, les dattes s'intègrent parfaitement en alternative au sucre raffiné. Leur teneur élevée en fibres permet une digestion plus lente des sucres, évitant ainsi les pics de glycémie. Cela en fait une option intéressante pour les personnes cherchant à contrôler leur apport en sucre. Mixer une datte dans une préparation permet d'apporter saveur et texture sans additifs ni transformation industrielle. Comment bien choisir et consommer les dattes? Pour profiter pleinement des dattes, il est essentiel de bien les choisir, de les conserver correctement et de les consommer avec modération. Choisir les bonnes variétés. Les dattes se déclinent en plusieurs variétés, chacune ayant ses caractéristiques. Choisir, si possible, des dattes bio, garantit une consommation sans pesticides ni additifs pour un maximum de qualité. Consommer avec modération. Bien que riches en nutriments et en bienfaits, on l'a vu, les dattes sont également très sucrées et doivent donc être consommées avec parcimonie. Une à deux dattes par jour peuvent suffire pour bénéficier de leurs vertus, notamment pour le transit et la vitalité. En conclusion, que ce soit pour booster vos performances sportives, améliorer votre digestion ou comme alternative au sucre raffiné, les dattes offrent de nombreux avantages.
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1: Bonjour à toutes et tous. Après un mois de juillet exceptionnel, tant en température qu'ensoleillement et en faiblesse de pluie, ce début d'août s'annonce moins chaud et plus perturbé avec plusieurs épisodes orageux cette semaine et de fréquents nuages bas océaniques. Aujourd'hui, lundi, c'est un temps chaud, devenant lourd et orageux, qui nous attend pour cette journée. Cette journée qui débute sous un ciel peu nuageux, sauf dans le couloir louragais, où le vent d'OTAN amène déjà des nuages bas méditerranéens. Cet après-midi voit le développement de nuages de plus en plus menaçants. Les orages formés sur les Pyrénées débordent vers le nord. Ils donnent les premières averses dans le courant de l'après-midi. Averses qui vont se prolonger en soirée et la nuit suivante. Attention, ces orages sont souvent brefs, mais accompagnés localement de fortes rafales de vent, de pluie intense et possiblement de grêle. Les températures s'élèvent au moment le plus chaud jusqu'à 32 à 34 degrés avant les orages. Elles sont en baisse sensible après. La nuit prochaine, les dernières averses se produisent avant minuit, puis le calme revient dans un flux d'ouest modéré. Les températures s'abaissent autour de 20 à 22 degrés en fin de nuit sous des nuages bas nombreux. Demain, mardi, les nuages bas du matin se dissipent très lentement pour laisser place à partir de la mi-journée à quelques apparitions du soleil. Le vent est orienté au secteur ouest, les températures sont agréables avec 26 à 28 degrés en général, quelques pointes à 30 degrés à proximité de Muret et de Toulouse. La nuit suivante, de mardi à mercredi, des averses orageuses faibles débordent des Pyrénées vers le Comminges, le Couserans et le Volvestre. Petit retour rapide sur le mois de juillet à partir de la station météo de Palamini. Sur cette station, les températures maximales ont dépassé 23 fois 30 degrés et 16 fois 35 degrés, avec seulement 1 mm de pluie. Sur l'ensemble de notre région, ce mois de juillet est le plus chaud jamais enregistré depuis que l'on fait des relevés météorologiques, à savoir depuis 1920 sur la région toulousaine. Bonne journée à toutes et tous.
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4: RFI, 6 heures à Paris et Arcachon, 2 heures de moins en temps universel. L'heure d'un nouveau journal avec vous, Diane Berger. Bonjour Diane.
5: Bonjour Simon, bonjour à toutes et tous. À la une, quasiment toutes les personnes évacuées qui peuvent rentrer chez elles en Gironde, ce département du sud-ouest de la France touché par un grave incendie. Les campings, en revanche, restent vides. Et pour le secteur du tourisme, la saison s'annonce catastrophique. La crise migratoire à Ceuta, un défi pour les autorités espagnoles. Même si la plupart des migrants entrés illégalement sont repartis vers le Maroc, Madrid reste sous pression de plusieurs pays européens et de Rabat. Les attaques israéliennes meurtrières à Gaza, 152 morts en juillet. Le Hamas accuse les Israéliens de torpiller les efforts pour mettre fin à la guerre quelques jours après l'annonce d'un accord sur le désarmement du mouvement islamiste palestinien. Et puis une Américaine de 98 ans reçoit la nationalité algérienne pour son combat en faveur de la décolonisation. On vous racontera son histoire dans ce journal. Ils vont pouvoir rentrer chez eux aujourd'hui en Gironde, le département français du sud-ouest de la France. La préfecture autorise le retour de plusieurs milliers de personnes évacuées dans les communes de Lesges-Cap-Ferret et du Porge. Au total, plus de 220 000 habitants et touristes avaient dû fuir face au grave incendie qui a ravagé 42 000 hectares. Le feu est maintenant fixé, il n'est pas éteint mais il ne progresse plus. L'ordre d'évacuation ne concerne plus que deux quartiers du Porge. Les campings restent également interdits d'accès et la reprise du tourisme s'annonce difficile. Pierre-Olivier a rencontré des professionnels du secteur à Arès, au bord du bassin d'Arcachon.
6: Alors nous arrivons au camping Pasteur.
7: Bonjour.
6: Jean-Marie Ducamin, le patron, fait le tour de son camping épargné par les flammes.
8: Donc l'équipe d'entretien des mobilhommes qui est sur place, les emplacements sont déjà ratissés, on est prêt à accueillir à nouveau.
6: Tout est prêt, mais il ne manque qu'une chose essentielle, les campeurs.
8: Déjà les deux semaines du début août sont perdues, ce sont les plus grosses. Moi sur mon établissement, ça représente 40 000 euros par semaine. Il va y avoir des trous dans la raquette sur les semaines qui vont suivre. En camping notamment, comme sur le passage, il n'y aura pas de passage.
6: Seul un emplacement est pris, Nicolas et sa femme sont revenus dès la réouverture.
9: C'est notre petit coin de paradis en fait. On n'attendait que ça en fait, de revenir directement pour faire marcher tout le business. Quoi. On est les premiers.
10: Voilà.
6: À la maison de la presse, les affaires reprennent, mais Pascale Tournier, la gérante, est inquiète.
11: Nous avons repris le commerce ici depuis un an. On pensait faire une belle saison, notre première belle saison, on va dire. Et là, on fera avec. Hein, voilà. Nos assurances sont prévenues, notre comptable est prévenu. Voilà, on va voir ce qui se passe. Donc ça va laisser quand même des traces.
6: Ce lundi, le président de la région Nouvelle-Aquitaine réunit les acteurs économiques impactés pour faire le point sur leurs besoins.
12: Bon, merci.
6: Pierre-Olivier Arès, RFI.
5: Toujours en France, le feu est fixé près de Carcassonne. Ce n'est pas le cas de celui du Var, mais son évolution est favorable selon les pompiers. Les incendies sont violents également en Grèce. Deux pilotes d'hélicoptères sont morts hier. Leurs appareils se sont percutés alors qu'ils combattaient les flammes. Le Premier ministre Kyriakos Mitsotakis déplore des journées extrêmement difficiles. Madrid et Rabat ne donnent pas le même bilan. Après l'entrée de plus de 60 000 migrants la semaine dernière à Ceuta, l'enclave espagnole au nord du Maroc, les autorités marocaines ont compté 11 morts, les autorités espagnoles 72. C'est bien plus, répond l'AMDH, l'association marocaine des droits humains, qui avance le chiffre de près de 130 morts. La quasi-totalité des migrants ont été renvoyés, mais cette crise met Madrid sous pression. Plusieurs de ses partenaires européens disent s'inquiéter de ses capacités à gérer Ceuta et son autre enclave au nord du Maroc, Melilla. Ignacio Sembrero est spécialiste des migrations dans le sud de l'Europe et notamment des migrations marocaines vers l'Espagne.
0: Ça représente un grand défi parce que l'État espagnol ne semble pas en mesure de défendre ces deux villes face à un déferlement souvent organisé de migrants marocains, et donc il est à la merci apparemment d'une bonne relation ou d'une relation cordiale avec le Maroc pour qu'il n'y envoie pas ces immigrants. Mais je dirais aussi qu'il n'est pas du tout facile pour ceux qui sont rentrés à Ceuta, une fois qu'ils sont là, de passer dans la péninsule, donc de rentrer sur le continent européen. Parce que quand on sort de Ceuta, il y a des contrôles douaniers et des contrôles de police. C'est une sorte de frontière intérieure. Donc arriver à Ceuta, ça ne veut pas du tout dire mettre le pied sur le continent européen. Loin de là.
5: Ignacio Sambrero, spécialiste des migrations dans le sud de l'Europe, il répondait à Yelena Tomic. Vous écoutez toujours RFI, il est maintenant 6h05, 7h05 à Gaza, 6h05 à Paris, 13 morts au moins après les dernières frappes israéliennes dans l'enclave palestinienne. C'était dans la nuit de samedi à dimanche, puis dans la journée d'hier. Juillet a été particulièrement meurtrier, 152 morts, c'est le bilan mensuel le plus lourd depuis le début de l'année, selon le ministère de la Santé du territoire palestinien lié au Hamas. Muriel Paradon.
10: Deir el-Balah dans le centre de la bande de Gaza, Khan Younes au sud, Jabalia au nord, aucune ville ne semble avoir été épargnée par les frappes israéliennes, ni même la ville de Gaza. Si deux membres du Hamas ont été tués selon la presse locale, nombre de victimes sont des civils, des femmes et des enfants notamment. Des immeubles d'habitation et des tentes ont été frappés. Samedi déjà, plusieurs Palestiniens avaient été tués et un entrepôt de fournitures médicales près de l'hôpital Al-Aqsa a été ciblé. Israël affirme avoir détruit des dépôts d'armes du mouvement islamiste. De son côté, Bassem Naïm, membre du bureau politique du Hamas, accuse les Israéliens de torpiller les efforts pour mettre fin à la guerre. Cette intensification des bombardements intervient quelques jours après l'annonce de Donald Trump d'un accord sur le désarmement du Hamas, une nouvelle phase du plan de paix américain. Un cessez-le-feu a été acté en octobre dernier, mais depuis lors, plus de 1200 Palestiniens ont été tués, selon le ministère de la Santé à Gaza, des chiffres jugés fiables par l'ONU.
5: Muriel Paradon, et j'ajoute qu'un haut représentant du Conseil de la paix, l'organisation lancée par Donald Trump pour concurrencer l'ONU, dit regretter ces dernières frappes israéliennes. Je cite « Chaque partie est soumise à des obligations. Parvenir à une paix durable est difficile, mais possible. » Donald Trump qui annonce à nouveau une reprise des négociations ce lundi avec l'Iran. Le président des États-Unis a suspendu samedi les bombardements américains. Les discussions seraient selon lui sur le point d'aboutir pour rouvrir le détroit d'Hormuz, stratégique pour l'approvisionnement de la planète en pétrole. Téhéran et les pays médiateurs n'ont pour l'instant pas confirmé ces nouveaux pourparlers. Les États-Unis qui pèsent aussi de tout leur poids sur la transition politique en cours au Venezuela. 8 mois après l'enlèvement de Nicolas Maduro, le président vénézuélien déchu salue tout chemin de dialogue dans un message publié sur les réseaux sociaux depuis sa prison de New York. Le pouvoir vénézuélien incarné par son ancienne vice-présidente Delcy Rodriguez et l'opposition doivent reprendre les discussions la semaine prochaine sous donc le contrôle étroit de Washington, Alice Campagnol.
12: Un appel téléphonique samedi dans l'après-midi a marqué le début de ce qui devrait être un dialogue entre l'opposition et le chavisme au Venezuela. Un démarrage timide des discussions avec 3 points à l'agenda. Aide aux sinistrés du séisme, renforcement de la démocratie, droits et garanties politiques. Des rencontres devraient avoir lieu dans la semaine entre députés de la majorité chaviste et représentants opposants du Parlement élu en 2015. Un Parlement qui avait été empêché de légiférer. Ce dialogue a été imposé par Washington, qui maintient désormais le Venezuela sous tutelle et le soumet à un plan en 3 phases, stabilisation, récupération et transition. Mais l'absence de la dirigeante opposante des prix Nobel de la paix, Maria Corina Machado, fait grincer des dents. Elle a cependant affirmé qu'elle ne ferait pas obstacle à cette initiative. Cela fait maintenant plus d'une décennie qu'opposition et gouvernement tentent de dialoguer au Venezuela sans jamais parvenir à de véritables changements politiques dans le pays. Alice Campagnol, Caracas, RFI.
5: Q Cuba dans le noir. L'île subit à nouveau une panne d'électricité à l'échelle nationale. Elles deviennent de plus en plus fréquentes, faute de carburant pour alimenter les centrales et les générateurs. C'est le résultat du blocus pétrolier mis en place par Donald Trump. Le président Paul Biya est en vie. Il n'y a aucune vacance du pouvoir au Cameroun. Déclaration du ministre de la Communication, René-Emmanuel Sadi, en exclusivité au micro de RFI. Le chef de l'État camerounais, 93 ans, n'est plus dans le pays depuis 8 semaines. Une absence qui suscite les interrogations. Son ministre sera le grand invité Afrique de RFI à écouter à 5h47 et à 6h46, temps universel. Un geste de reconnaissance rare et très symbolique. Elaine Klein, une Américaine de 98 ans, a obtenu...
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1: Bonjour à toutes et tous. Après un mois de juillet exceptionnel, tant en température qu'ensoleillement et en faiblesse de pluie, ce début d'août s'annonce moins chaud et plus perturbé avec plusieurs épisodes orageux cette semaine et de fréquents nuages bas océaniques. Aujourd'hui, lundi, c'est un temps chaud, devenant lourd et orageux, qui nous attend pour cette journée. Cette journée qui débute sous un ciel peu nuageux, sauf dans le couloir louragais, où le vent d'OTAN amène déjà des nuages bas méditerranéens. Cet après-midi voit le développement de nuages de plus en plus menaçants. Les orages formés sur les Pyrénées débordent vers le nord. Ils donnent les premières averses dans le courant de l'après-midi, averses qui vont se prolonger en soirée et la nuit suivante. Attention, ces orages sont souvent brefs, mais accompagnés localement de fortes rafales de vent, de pluie intense et possiblement de grêle. Les températures s'élèvent au moment le plus chaud jusqu'à 32 à 34 degrés avant les orages. Elles sont en baisse sensible après. La nuit prochaine, les dernières averses se produisent avant minuit, puis le calme revient dans un flux d'ouest modéré. Les températures s'abaissent autour de 20 à 22 degrés en fin de nuit sous des nuages bas nombreux. Demain, mardi, les nuages bas du matin se dissipent très lentement pour laisser place à partir de la mi-journée à quelques apparitions du soleil. Le vent est orienté au secteur ouest, les températures sont agréables avec 26 à 28 degrés en général, quelques pointes à 30 degrés à proximité de Muret et de Toulouse. La nuit suivante, de mardi à mercredi, des averses orageuses faibles débordent des Pyrénées vers le Comminges, le Couserans et le Volvestre. Petit retour rapide sur le mois de juillet à partir de la station météo de Palamini. Sur cette station, les températures maximales ont dépassé 23 fois 30 degrés et 16 fois 35 degrés, avec seulement 1 mm de pluie. Sur l'ensemble de notre région, ce mois de juillet est le plus chaud jamais enregistré depuis que l'on fait des relevés météorologiques, à savoir depuis 1920 sur la région toulousaine. Bonne journée à toutes et tous.
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1: Aujourd'hui, le 3 août, nous fêtons les midis. C'est un 3 août en 1992 que nous déplorions le décès de Michel Berger, le célèbre chanteur, compositeur et auteur de Starmania. Un 3 août en 1914, l'Allemagne déclarait la guerre à la France. La citation du jour, nous la devons à J.K. Rowling. Ce sont nos choix qui montrent qui nous sommes, bien plus que nos capacités. Et le dicton de ce 3 août, ce que le mois d'août ne mûrira pas, ce n'est pas septembre qui le fera. Bonne journée!
2: Bonjour à tous, alors nous fêtons Lydie aujourd'hui. Les astres seront-ils de votre côté pour ce début de semaine?
3: Eh bien oui les béliers, car une belle journée s'offre à vous, alors sachez en profiter.
2: Taureau, les bons influx de Mercure favoriseront les bonnes affaires et les déplacements, sachez en tirer profit.
3: Gémeaux, superbe entente avec vos proches. Vous vous mettrez en quatre pour leur faire plaisir et pour prévenir tous leurs désirs.
2: Cancer, aujourd'hui, vous avez carte blanche pour réaliser des projets de grande envergure.
3: Les lions, vous serez sujet à une inquiétude passagère due à la présence de Neptune qui vous rendra plus vulnérable.
2: Vierge, votre équilibre budgétaire sera protégé par Saturne. Un coup de chance incroyable est d'ailleurs possible.
3: Balance, attention. Sur le plan matériel, vous manquerez de patience et de discernement dans ce domaine.
2: Scorpion, beaucoup d'entre vous auront la possibilité de faire admettre leurs idées. Vous serez peut-être parmi ceux-ci.
3: Les Sagittaires, vous avez la situation en main. On cherchera en vous le parfait organisateur de cette journée et vous êtes au top.
2: Capricorne, gardez jalousement vos problèmes. Le moment est malvenu de les extérioriser actuellement.
3: Verseau, attention aux problèmes matériels. Évitez autant que possible d'effectuer des dépenses importantes. Vous serez mal conseillé.
2: Enfin, poisson, en amour, si ça ne va pas, allez prendre un bon bol d'air. Bonne journée à tous, à demain pour un nouvel horoscope.
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5: Les dattes, des bienfaits pour la santé, un concentré d'énergie naturelle. Les dattes sont une source de vitalité rapide grâce à leur teneur élevée en glucides simples. Elles apportent environ 282 calories pour 100 grammes, principalement sous forme de sucre naturel, comme le glucose et le fructose. Cette composition permet une libération d'énergie quasi immédiate, utile en cas de fatigue passagère ou lors d'un effort physique. À cela s'ajoutent des fibres alimentaires en quantité importante. Elles participent à la qualité nutritionnelle du fruit. Des minéraux riches en potassium, fer et magnésium, essentiels pour l'équilibre interne. Des vitamines, principalement du groupe B, notamment la vitamine B6, impliquée dans le métabolisme énergétique. Des antioxydants, flavonoïdes, caroténoïdes et acides phénoliques. Pour une alternative au sucre, grâce à leur douceur naturelle et à leur taux de sucre simple, les dattes s'intègrent parfaitement en alternative au sucre raffiné. Leur teneur élevée en fibres permet une digestion plus lente des sucres, évitant ainsi les pics de glycémie. Cela en fait une option intéressante pour les personnes cherchant à contrôler leur apport en sucre. Mixer une datte dans une préparation permet d'apporter saveur et texture sans additifs ni transformation industrielle. Comment bien choisir et consommer les dattes? Pour profiter pleinement des dattes, il est essentiel de bien les choisir, de les conserver correctement et de les consommer avec modération. Choisir les bonnes variétés. Les dattes se déclinent en plusieurs variétés, chacune ayant ses caractéristiques. Choisir, si possible, des dattes bio, garantit une consommation sans pesticides ni additifs pour un maximum de qualité. Consommer avec modération. Bien que riches en nutriments et en bienfaits, on l'a vu, les dattes sont également très sucrées et doivent donc être consommées avec parcimonie. Une à deux dattes par jour peuvent suffire pour bénéficier de leurs vertus, notamment pour le transit et la vitalité. En conclusion, que ce soit pour booster vos performances sportives, améliorer votre digestion ou comme alternative au sucre raffiné, les dattes offrent de nombreux avantages.

0: 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C'est l'épicerie associative Locomège à Saint-Gaudens qui recherche deux jeunes volontaires en service civique à partir du 1er septembre 2026 et pour une durée de 10 mois. Vous participerez à la vie de l'épicerie et vous contribuerez également à des actions de sensibilisation et d'accès à l'alimentation de qualité pour tous, autour notamment d'ateliers pédagogiques. Vous effectuerez entre 24 et 30 heures par semaine. C'est accessible uniquement aux plus de 18 ans. Donc c'est l'épicerie Locomège à Saint-Gaudens qui recherche deux jeunes volontaires en service civique. Pour plus de renseignements, vous allez sur le site internet locomège.com. Si vous êtes en ce moment à la recherche d'un job saisonnier, il n'est jamais trop tard car en Occitanie, c'est l'enseigne APEF spécialisée dans les services à la personne qui prévoit près de 210 recrutements en Occitanie et tout près de chez nous puisque vous retrouverez une agence à Muret et plusieurs sur Toulouse. Le réseau recrute des profils variés avec ou sans expérience, assistants ménagers, gardes d'enfants de plus de 3 ans ou encore jardiniers bricoleurs. Des auxiliaires de vie sont également à pourvoir. C'est l'agence de services à la personne APEF qui recrute pour cette saison estivale. Vous pouvez candidater directement en ligne sur le site internet APEF Recrute. Plusieurs offres sont à pourvoir en ce moment avec l'agence d'emploi Au Boulot à Caserres. Tout d'abord un infirmier ou infirmière diplômée d'État au sein d'un EHPAD sur le secteur de Saint-Gaudens. Le poste est à pourvoir à partir du 1er septembre pour un temps plein avec un CDI à la clé. Sur le secteur de Saint-Élix-le-Château, on recherche un chauffeur poids lourd manutentionnaire pour des livraisons plus des ravitaillements de chantier. Le FIMO est obligatoire. On recherche aussi un poseur de panneaux photovoltaïques sur le secteur de Saint-Élix-le-Château également, un tourneur-fraiseur conventionnel fousseré et enfin un charpentier métallique sur le secteur de Caserres. C'est avec l'agence Au Boulot à Caserres. Pour plus de renseignements, vous allez sur le site internet au-boulot.com.
1: 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Je vous dis à très vite.

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1: Le verger monastique de l'abbaye de Flarens, présentation Juliette Monange.
2: C'est une abbaye cistercienne, ça vient du mot cito en Bourgogne, elle a été fondée au XIIe siècle, elle s'est transformée jusqu'au XVIIIe siècle et maintenant c'est le centre culturel départemental. Alors, jardin des simples, un simple, c'est une plante qui va servir de médicament pour faire une substance qui va soigner et que ça s'oppose à des médicaments faits à partir de plusieurs plantes composées par des apothicaires, l'ancêtre des pharmaciens, et donc le moine apothicaire, c'est le pharmacien.
1: Baptiste, le jardinier.
3: Le jardin de l'abbaye se compose donc la partie jardin des simples qu'on appelle l'herbularius. On a la partie verger, viridarium. Alors historiquement, il était placé devant l'abbatiale, mais aujourd'hui on l'a mis dans la partie au fond du jardin. Et on a également une partie potagère. Plusieurs essences, on est sur donc à du poirier, pommier, des cerisiers, des vignes avec donc plusieurs variétés, un cognassier également. On a essayé de travailler avec des variétés anciennes comme le pommier museau de lièvre qui est juste là, poirier poire Saint-Jean qui fleurit et qui fructifie très tôt. On a également le court-pendu, pommier court-pendu du Lot-et-Garonne. Alors on est dans le Gers, mais le Lot-et-Garonne n'est pas très loin. Bon, les arbres ont quand même moins de 500 ans. Mais oui, il y a des variétés qu'on employait déjà au Moyen-Âge, donc qui sont mentionnées par le capitulaire de Vilis. Donc c'est Charlemagne à l'époque, 8e siècle, qui a édité un document de référence pour toutes les abbayes. Et on utilise encore aujourd'hui donc les mêmes plantes. Donc il mentionnait notamment les pommiers, les poiriers, toutes les plantes des simples qu'on a au jardin, le potager également. Et donc nous, on a planté des vignes donc il y a 5 ans, parce qu'il n'y en avait pas. Des variétés qui peuvent durer de nombreuses années. Et c'était aussi très important parce que les moines consommaient du vin. Donc ils avaient droit à une émine de vin par jour. Donc c'était une coupe de vin par jour. Donc c'était un breuvage qu'ils employaient. Donc la vigne est très importante dans les jardins monastiques.
1: Accueil des enfants. Anne Manceau.
4: Oui, à l'abbaye de Flarens, alors on accueille du public de tout âge, au pôle médiation et aussi avec nos collègues de l'accueil. Donc on a des tout petits, des relais petite enfance, donc des

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0: Il est 5h en temps universel, 7h ici à Paris.
1: Clotilde Dumay.
0: Bonjour à tous, merci d'être avec nous pour le début de ces 3 heures d'information internationale. On entame une nouvelle semaine et donc aussi de nouvelles séries sur RFI. On va par exemple s'intéresser cette semaine aux différents détroits à travers le monde, à leur importance stratégique, comme on peut d'ailleurs le constater depuis plusieurs mois avec le détroit d'Ormuz. Mais tout d'abord, le journal international. Bonjour Fabrice Le Grier.
2: Bonjour Clotilde, bonjour à tous.
0: Et l'armée israélienne a mené de nouvelles frappes sur la bande de Gaza hier.
2: On semble donc encore loin de l'accord avec le Hamas annoncé par Donald Trump en fin de semaine dernière. Au moins 13 personnes ont été tuées hier. Des bombardements et une situation dramatique dans l'enclave palestinienne. Illustration dans un instant avec un témoignage rare recueilli à Gaza.
0: Dans ce journal également, la crise migratoire à Ceuta.
2: L'association marocaine des droits humains parle de près de 130 victimes et de dizaines de disparus qui faisaient partie des milliers de personnes qui ont tenté de rejoindre l'enclave espagnole en territoire marocain. Association qui réclame l'ouverture d'une enquête indépendante. Nous écouterons l'un de ses membres.
0: Et puis du mieux sur le front des incendies en France.
2: C'est le cas dans le Var, dans l'Aude et dans le département de la Gironde où la quasi-totalité des habitants et touristes évacués vont pouvoir regagner leur domicile ou leur lieu de séjour. Les flammes ne progressent plus, mais des dizaines de pompiers restent mobilisés. Eux qui sont épuisés physiquement et moralement. Reportage et témoignages dans ce journal. Nous serons aussi au Brésil, où Lula vient d'être officiellement investi en vue de la présidentielle d'octobre.
0: Au moins 13 morts hier dans des frappes israéliennes sur la bande de Gaza, 152 rien que pour le mois de juillet.
2: Et c'est le bilan mensuel le plus élevé depuis le début de l'année, selon le ministère de la Santé de l'enclave palestinienne, et de nouvelles victimes. Donc hier, Israël poursuit ses offensives. Malgré l'accord annoncé par Donald Trump jeudi dernier, le texte prévoit un désarmement du Hamas, ainsi que le retrait et la fin des opérations de l'armée israélienne, accord confirmé par le Hamas, tandis qu'Israël n'a pas réagi officiellement. Des bombardements et une situation humanitaire intenable pour les Palestiniens. Illustration avec ce témoignage rare, celui de Ziyad Medouk, chef du département français de l'université Al-Aqsa de Gaza.
3: La situation est toujours tragique et dramatique dans la bande de Gaza avec la poursuite des bombardements intensifs. Donc les Palestiniens de Gaza, ils souffrent au quotidien. En plus de bombardements, il y a la situation humanitaire parce que l'aide humanitaire est toujours limitée. Il n'y a pas beaucoup de produits alimentaires comme les fruits, les légumes, la viande, le gaz ne passe pas, les carburants, les médicaments, donc il y a beaucoup de pénuries. Deuxième difficulté, la pénurie de l'eau potable, donc avec l'été, la chaleur, la quantité est très limitée. Moi, personnellement, j'ai le droit de 20 litres tous les 3 jours, donc les citernes d'eau qui passent dans le quartier et qui vendent de l'eau très chère. Donc, situation dramatique, sans oublier l'absence de perspective. Les Palestiniens attendent et s'accrochent à n'importe quel événement, à n'importe quel espoir. On espère une amélioration, un changement rapide pour les Palestiniens de Gaza.
2: Témoignage à Gaza recueilli par Muriel Paradon.
0: Dans l'actualité également, Donald Trump qui annonce une reprise des pourparlers avec l'Iran.
2: Dès ce lundi, selon le président américain, énième annonce du locataire de la Maison-Blanche, alors que pour le moment, ni Téhéran ni les pays médiateurs dans ce conflit n'ont confirmé la tenue de nouvelles discussions.
0: Le bilan de la crise migratoire à Ceuta continue, lui, de s'alourdir.
2: D'après Madrid, au moins 72 personnes ont trouvé la mort en tentant de rejoindre l'enclave espagnole en territoire marocain en fin de semaine dernière. Le Maroc, lui, fait état de 11 décès, tandis que la MDH, l'Association marocaine des droits humains, évoque près de 130 victimes et de dizaines de disparus et réclame l'ouverture d'une enquête indépendante. Elle dénonce le silence des autorités et demande comment un tel afflux a pu se produire sans qu'elles en aient eu connaissance. Pour Saïd Tbel, membre de la MDH, ce mouvement n'est pas apparu tout seul.
4: Il faut qu'il y ait une enquête indépendante du côté espagnol que du côté européen. Parce que cette affaire n'est pas seulement une affaire de passage individuel, etc. Mais beaucoup plus, c'est une traversée de masse de populations de jeunes qui ne dépassent pas 25 ans, qui sont des universitaires, des jeunes de toute façon de tout le pays du Maroc et qui ont risqué leur vie. Certains sont morts, il y a même des familles avec leurs enfants. Et là, ils doivent nous donner des explications. Comment ils sont arrivés à 800 kilomètres de la côte de Fnédok, sont arrivés à 800 kilomètres. Comment se fait-il qu'ils sont passés par tous les barrages, même le TGV qui est le train le plus cher qu'on vient de mettre en place, les jeunes arrivent par TGV. C'est-à-dire que l'information a vraiment, vraiment quelque part circulé, aidé par un certain nombre d'agents autoritaires pour dire aux gens, ah, là, c'est, allez-y, les gens sont en train de partir. Et tu sais, l'effet de foule, il est là, hein, et il est grand. Donc là, ils doivent s'expliquer sur ça.
2: Des propos recueillis par Cristina Okello. L'association demande également des comptes à l'Espagne sur le renvoi de mineurs vers le Maroc, estimant que chaque situation aurait dû être examinée au cas par cas. D'après Madrid, la quasi-totalité des quelques 60 000 personnes qui avaient franchi illégalement la frontière ont été renvoyées vers le Maroc. Les ministres de l'Intérieur de l'UE se réuniront demain matin pour évoquer ces événements.
0: C'est une absence qui suscite de nombreuses interrogations au Cameroun.
2: Celle de Paul Biya, le chef de l'État âgé de 93 ans, a quitté le pays depuis plus de 2 mois et déclaration hier en exclusivité au micro de RFI du ministre camerounais de la communication et porte-parole du gouvernement. Le président est en vie, il n'y a aucune vacance du pouvoir, son retour est imminent. C'est la première fois que le gouvernement s'exprimait dans la presse. René-Emmanuel Sadi, qui sera notre grand invité Afrique ce matin à 5h47 et 6h46 TU.
0: La Grèce, toujours confrontée à de gigantesques incendies ce matin.
2: En une semaine, ce sont plus de 12 000 hectares de forêts et de terres agricoles qui ont été ravagés par les flammes et les prochaines heures s'annoncent extrêmement difficiles en raison notamment des vents violents. La Grèce, où 2 pompiers sont morts hier dans la collision entre 2 hélicoptères qui luttaient contre le brasier. La Grèce, où nous appellerons notre correspondant dans le journal de 6h TU. Des incendies aux États-Unis également, dans l'État de Washington, où plusieurs centaines de bâtiments ont été détruits et où les autorités ont dû procéder à des évacuations massives. En France, en revanche, une bonne nouvelle en Gironde, dans le sud-ouest, le gigantesque brasier ne progresse plus et la quasi-totalité des 224 000 habitants et touristes évacués il y a près de 2 semaines vont pouvoir regagner leur logement ou leur lieu de séjour dans la journée. Une situation qui s'améliore, mais plus de 2000 pompiers restent mobilisés. Notre envoyé spécial Pierre-Olivier a suivi une équipe qui traque les points chauds et noie sans relâche chaque départ de feu.
5: Déjà, il n'y a pas de radio. Nous embarquons avec le lieutenant-colonel Éric Pitot et ses hommes sur une route forestière. Des deux côtés, des dizaines de milliers d'arbres calcinés, un paysage post-apocalyptique.
6: On est dans la zone la plus critique qui attire le plus notre attention aujourd'hui.
5: Objectif, chercher et éteindre la moindre reprise de flamme, car sous terre, avec la chaleur, le feu couvre.
6: Vous voyez, comme ça, à proximité du non-brûlé. Or, aujourd'hui, c'est ça qu'on ne veut pas. Et donc, on occupe le terrain. Dès qu'il y a des fumerons ou autre, l'idée c'est de lui taper sur la tête.
5: Taper sur la tête du feu avec de l'eau bien sûr, lance à la main, couvert de suie, le visage noir, ces pompiers font un travail de titan.
7: On était là tout à l'heure, ça a même brûlé, il y avait des flammes.
6: Ouais.
7: Mais il m'a dit au pire on ira après et on va aller taper là dans le verre. En fait,
5: soudain, le camion de plusieurs tonnes rempli d'eau, sans sable, au milieu des reprises de feu.
6: Comme vous pouvez le constater, un camion CCF, un camion citerne de feu de forêt, qui en fait est dans le sable et s'est ensablé comme s'il était dans le Sahara. Et donc du coup, il a du sable jusqu'à la moitié de la roue et il ne peut pas sortir tout seul. Et donc du coup, ils vont faire une manœuvre de treuillage avec un arbre pour se tirer et s'extraire de cette zone-là.
5: Le camion s'en sort finalement, retour à la base arrière. Une nouvelle équipe arrive, un relais qui continue jour et nuit. Pierre-Olivier, au nord du Cap Ferret, RFI.
2: Et dans le département de l'Aude, le feu qui s'était déclaré hier près de Carcassonne ne progresse plus là non plus, tout comme dans le département du Var, dans le sud-est. Un peu de répit donc pour les pompiers français qui sont éprouvés physiquement et psychologiquement. Un sujet tabou chez les soldats du feu qui consultent peu et préfèrent souvent se parler entre eux. Ses conséquences justement, Laurent Guillotot nous en parle. Il est pompier dans le département des Bouches-du-Rhône et a été dépêché sur l'incendie en Gironde.
8: Il y a de l'émotion, parce qu'on a tous de l'émotion, qu'on soit jeune, vieux, haut dans le grade ou bas dans le grade, il y a tout le temps de l'émotion. Mais bien souvent, les gens parlent très peu. On arrive plus à évacuer entre nous collectivement que face à des médecins ou des psychologues. C'est souvent le débriefing avec le chef, celui qui commande le camion. Il va voir son importance parce qu'on est entre nous, parce qu'il n'y a pas de regard extérieur. C'est souvent celui-là qui va être primordial. La particularité de ce feu, c'est qu'on provenait tous de casernes différentes. Donc moi, mon camion, je connaissais personne dans mon camion. On s'est connus sur les 11 heures de trajet à l'aller. Le débriefing, on se l'est fait entre nous sur le trajet du retour. Et au moment du repas, les discussions, c'est proprement dit sur notre état physique et psychologique. C'est comment te sens-tu? Comment ça va?
9: Mais vous n'êtes pas suivi par des psychologues pour faire tout ce travail, justement?
8: Non, très peu. Les gens, ils partent avec leur carapace, ils rentrent chez eux, ils évacuent avec la manière. Moi, c'est le sport. J'ai été courir en colline avec mon chien, ou pris mon vélo, aller faire du vélo et et puis se recentrer sur ce qui est le plus important. Ce qu'on laisse de côté durant la saison estivale pour beaucoup de pompiers, c'est notre famille. C'est primordial en fait.
2: Témoignage recueilli par Baptiste Coulon.
0: Dans l'actualité aussi, Fabrice, les nouvelles accusations du président argentin Javier Milei à l'encontre de son homologue brésilien Lula.
2: C'est un voleur et un corrompu. Voilà ce qu'a déclaré Javier Milei hier. Lui qui avait déjà qualifié Lula de menteur et de prisonnier il y a 8 jours. Des propos à l'origine d'une crise diplomatique entre les deux pays et proférés par le président argentin lors d'un meeting de soutien à la candidature de Flavio Bolsonaro à la présidentielle brésilienne. Présidentielle qui se tiendra en octobre et Lula, lui, est en piste pour un 4e mandat. Il vient d'être officiellement investi lors de la convention nationale du Parti des Travailleurs dans une atmosphère de fête à Sao Paulo, Martin Bernard.
10: C'est au son du rap de Silva, une chanson diffusée en son honneur, que Lula a lancé sa candidature. Chapeau Panama vissé sur la tête, tenue décontractée, il s'est montré en grande forme pour témoigner de sa vitalité malgré ses 80 ans. Devant ses militants, il a promis de porter un soin particulier aux personnes âgées et aux femmes, aux côtés de son épouse Jean-Jacques. Autre priorité, le social bien sûr, l'éducation, mais aussi l'augmentation du budget de la défense pour mieux défendre la souveraineté du pays et l'investissement en technologie de l'information. L'ancien syndicaliste a rappelé qu'il se lançait dans la course à la présidentielle pour la 7e fois, une semaine après le lancement de la candidature de Flavio Bolsonaro. Le premier tour aura lieu dans 2 mois et selon lui, cette élection sera véritablement un combat de la vérité contre le mensonge.
11: Dans ce pays, le mensonge ne va pas l'emporter. Nous n'avons pas le droit de permettre à l'extrême droite de gouverner à nouveau ce pays. Je vous embrasse. Comptez sur moi.
10: Martin Bernard, São Paulo, RFI.
0: Et puis Cuba plongé dans le noir ce matin.
2: Une nouvelle panne de courant s'est déclarée dans la nuit à l'échelle nationale. Frappée par une grave crise économique depuis 5 ans et soumise à un blocus pétrolier américain, Cuba subit régulièrement ce type de coupure.
0: Et on termine avec du sport, le cyclisme et le Tour de France féminin qui continue.
2: Et la néerlandaise Lorena Wiebes s'est imposée dans la 2e étape hier à Genève. Et pendant que les meilleures coureuses du monde disputent ce tour, d'autres rêvent de les rejoindre. Ainsi, l'Union Cycliste Internationale a convié hier 14 de ses jeunes talents originaires d'Afrique et d'Amérique du Sud à vivre une immersion au sein du peloton professionnel. Reportage d'Anne Dufort-Cornillier.
12: Séance photo, montée sur scène pendant quelques instants, 14 espoirs du cyclisme goûtent au quotidien des coureuses professionnelles.
13: Mesdames et messieurs, le plaisir de les ovationner tous ensemble. La présence pour le Bénin de Georgette à Vignofolo.
12: Difficile de cacher son émotion, à 18 ans, la double championne du Bénin en catégorie junior savoure l'instant.
14: C'est une très grande honneur et puis je suis très émue en fait. Pour pouvoir être ici, encourager les autres et aussi apprendre de la course.
12: Apprendre, mais aussi comprendre les coulisses du très haut niveau, c'est essentiel pour Nesrine Ouli, championne d'Algérie de la course en ligne et du chrono.
15: Je me demandais qui organisait le Tour de France. Je trouve que c'est très intéressant de voir ça de l'intérieur et de voir qui s'en occupe. Est-ce que c'est l'UCI ou est-ce que c'est quelqu'un d'autre ?
12: Une leçon ponctuée par une rencontre avec les stars du peloton, Demi Vollering, Kim Lecourt et Pauline Ferrand-Prévot, elle-même émue par cet instant.
16: Je suis trop contente, je ne sais même pas quoi dire, mais j'ai l'impression d'être le Père Noël un peu.
12: Et pour clôturer la fête, elles ont parcouru les 4 premiers kilomètres du tracé officiel avec des rêves plein la tête. Anne Dufort-Cornillier, Aigle, RFI.
2: Et départ de la 3e étape de ce Tour de France féminin cet après-midi depuis Genève, direction la France et plus précisément Poligny dans le Jura.
0: Fabrice Legrier pour le journal. 5h13 en temps universel, le gouvernement camerounais sort du silence via son porte-parole. Première réaction publique sur RFI concernant l'absence du président Paul Biya. Il n'est plus dans son pays depuis près de 60 jours, mais il va bientôt revenir. C'est en tout cas ce qu'affirme le ministre de la Communication René-Emmanuel Sadi dans une interview exclusive sur RFI à écouter dans une demi-heure. On va aussi évoquer la situation à Ceuta, plusieurs jours après l'arrivée de près de 60 000 migrants, essentiellement marocains, dans cette enclave espagnole. Comment expliquer cet épisode ? Le Maroc les a-t-il volontairement laissés traverser la frontière ? Les pays européens vont-ils se déchirer sur la question migratoire ? On va en discuter avec notre invité, Mehdi Alioua, sociologue à l'Université internationale de Rabat, membre du groupe antiraciste d'accompagnement et de défense des étrangers et migrants. Ce sera vers 6h20, temps universel, 8h20, heure de Paris. Et puis les incendies qui ravagent désormais la Grèce, alors qu'en France, France, on le disait, hein, les pompiers essaient de contenir les feux dans le Var et en Gironde. Des milliers de personnes évacuées vont pouvoir rentrer chez elles et se posent désormais...
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19: Bonjour à toutes et tous. Après un mois de juillet exceptionnel, tant en température qu'ensoleillement et en faiblesse de pluie, ce début d'août s'annonce moins chaud et plus perturbé avec plusieurs épisodes orageux cette semaine et de fréquents nuages bas océaniques. Aujourd'hui, lundi, c'est un temps chaud devenant lourd et orageux qui nous attend pour cette journée. Cette journée qui débute sous un ciel peu nuageux, sauf dans le couloir louragais, où le vent d'OTAN amène déjà des nuages bas méditerranéens. Cet après-midi voit le développement de nuages de plus en plus menaçants. Les orages formés sur les Pyrénées débordent vers le nord. Ils donnent les premières averses dans le courant de l'après-midi, averses qui vont se prolonger en soirée et la nuit suivante. Attention, ces orages sont souvent brefs, mais accompagnés localement de fortes rafales de vent, de pluie intense et possiblement de grêle. Les températures s'élèvent au moment le plus chaud jusqu'à 32 à 34 degrés avant les orages. Elles sont en baisse sensible après. La nuit prochaine, les dernières averses se produisent avant minuit, puis le calme revient dans un flux d'ouest modéré. Les températures s'abaissent autour de 20 à 22 degrés en fin de nuit sous des nuages bas nombreux. Demain, mardi, les nuages bas du matin se dissipent très lentement pour laisser place à partir de la mi-journée à quelques apparitions du soleil. Le vent est orienté au secteur ouest, les températures sont agréables avec 26 à 28 degrés en général, quelques pointes à 30 degrés à proximité de Muret et de Toulouse. La nuit suivante, de mardi à mercredi, des averses orageuses faibles débordent des Pyrénées, vers le Comminges, le Couserans et le Volvestre. Petit retour rapide sur le mois de juillet à partir de la station météo de Palamini. Sur cette station, les températures maximales ont dépassé 23 fois 30 degrés et 16 fois 35 degrés, avec seulement 1 mm de pluie. Sur l'ensemble de notre région, ce mois de juillet est le plus chaud jamais enregistré depuis que l'on fait des relevés météorologiques, à savoir depuis 1920 sur la région toulousaine. Bonne journée à toutes et tous

0: on se le dise. 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
1: C'est Célia qui nous accueille gentiment depuis les Hauts-Tolosans, la maison des Hauts-Tolosans. Alors les Hauts-Tolosans, c'est à partir de Grenade, c'est bien ça Célia, hein ?
2: Exactement, c'est de Grenade à Cadour-la-Réole, un territoire plutôt rural. Mmh. On couvre 29 communes et il y a plein de choses à voir et à faire.
1: Alors on commence par les soirées théâtralisées. Quelle différence il y a entre une soirée théâtre et théâtralisée ?
2: Alors, c'est un mélange entre une visite et une pièce de théâtre. Nous, on vous propose de redécouvrir l'abbaye Sainte-Marie du Désert à Bellegarde-Sainte-Marie. Vous allez cheminer dans l'abbaye, dans des endroits qui sont habituellement inaccessibles. Et chaque pièce sera ponctuée d'une petite scénette de théâtre avec plus de 40 comédiens et beaucoup d'humour. On vous donne rendez-vous en plus pour 3 soirées, les 6, 7 et 8 août à partir de 20h. Et vous aurez la possibilité de manger sur place si vous le souhaitez.
1: Nous sommes à l'Anima Park. Dites-nous où se trouve l'Anima Park et puis ce qui va s'y passer.
2: Alors Anima Park, c'est un parc animalier et parc d'attractions qui est situé au Burgo. Je pense que beaucoup d'entre vous connaissent, si ce n'est pas le cas. Je vous invite à découvrir ce parc dans le cadre d'une activité qu'on organise avec le parc qui s'intitule « Dans les coulisses d'Anima Park ». Donc nous, on vous propose d'arriver avant les visiteurs, une heure avant, de connaître un petit peu ce que font les soigneurs animaliers, les techniciens des manèges, etc. Et ensuite, vous pouvez passer toute la journée dans le parc.
1: Pas oublié par la maison des Hauts-Tolosans, des balades nature avec un herboriste, ça demande, on est un peu curieux là, avec un herboriste, donc quelqu'un de très sérieux, très costaud.
2: Exactement, c'est Doriane, une très sérieuse herboriste. Et diplômée d'ailleurs en herboristerie, qui vous propose des balades nature. Donc là, on vous en propose une dans le domaine de Cavaillé, à Lara. Donc vous allez vous balader avec Doriane, et elle va vous inviter à regarder certaines plantes, et surtout à les redécouvrir en les regardant autrement. Puis, donc cette activité s'intitule « La signature des plantes ».
1: Et enfin, si on a envie de prouver qu'on sait bien construire des choses avec ses deux mains, un atelier initiation poterie est proposé par la maison des Hauts-Tolosans.
2: Oui, exactement. Alors, on organise ces ateliers d'initiation à la poterie avec le musée La Maison du Potier à Crox. Donc, c'est une ancienne maison de potier, comme son nom l'indique, qui est classée monument historique, qui est musée, mais qui propose aussi des ateliers d'initiation. Et nous, on organise avec eux ces ateliers tous les jeudis jusqu'à la fin du mois d'août. On organise 2 créneaux, un créneau à 14h30 et un créneau à 16h. Et on vous propose pendant 1h30 avec un potier professionnel de réaliser en modelage une petite création que vous pourrez ensuite récupérer et ramener chez vous pour décorer votre intérieur.
1: Je vous pose peut-être une colle, Célia. Il y a quelques petits marchés nocturnes par chez vous. Je sais que nos amis touristes et même ceux qui résident en permanence en Haute-Garonne sont friands de ces marchés nocturnes.
2: Oui, on a plusieurs marchés nocturnes, marchés gourmands sur le territoire. On en a à Grenade, à Merville, à Launac et à Cadour. Alors n'hésitez pas à nous contacter pour en savoir plus. Vous pouvez nous téléphoner au 05 61 82 93 85.
1: Et puis on peut aller sur votre site aussi ?
2: Exactement, sur le site tourisme.autolosan.fr. D'ailleurs, toutes les activités dont je vous ai parlé sont sur réservation, qu'elles soient gratuites ou payantes. Et les réservations se font à l'accueil de l'office de tourisme ou sur notre site internet.
1: Il faut aller voir le village de Cadour également, célèbre pour son ail. Comme ça, vous repartirez avec un beau souvenir qu'est l'ail.
2: Exactement, je peux que vous le recommander. Vous pourrez découvrir une magnifique halle classée monument historique à Cadour, très impressionnante et bien différente de celle de Grenade. Et à la fin du mois d'août, il y aura la célèbre fête de l'ail violet de Cadour. Le programme vient tout juste de sortir, donc je vous invite à nous contacter.
1: La voix très douce de Célia Gomez en direct de l'Office de tourisme des Hauts-Tolosans à Grenade. En vous souhaitant un beau mois d'août, Célia, à vous et aux auditeurs de Radio Galaxie. À bientôt.
2: À bientôt et bonnes vacances.
0: Alors, à bientôt et surtout, qu'on se le dise.
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1: Aujourd'hui, le 3 août, nous fêtons les midis. C'est un 3 août en 1992 que nous déplorions le décès de Michel Berger, le célèbre chanteur, compositeur et auteur de Starmania. Un 3 août en 1914, l'Allemagne déclarait la guerre à la France. La citation du jour, nous la devons à J.K. Rowling. Ce sont nos choix qui montrent qui nous sommes, bien plus que nos capacités. Et le dicton de ce 3 août, ce que le mois d'août ne mûrira pas, ce n'est pas septembre qui le fera. Bonne journée!
2: Bonjour à tous, alors nous fêtons Lydie aujourd'hui. Les astres seront-ils de votre côté pour ce début de semaine?
3: Eh bien oui les béliers, car une belle journée s'offre à vous, alors sachez en profiter.
2: Taureau, les bons influx de Mercure favoriseront les bonnes affaires et les déplacements, sachez en tirer profit.
3: Gémeaux, superbe entente avec vos proches. Vous vous mettrez en quatre pour leur faire plaisir et pour prévenir tous leurs désirs.
2: Cancer, aujourd'hui, vous avez carte blanche pour réaliser des projets de grande envergure.
3: Les lions, vous serez sujet à une inquiétude passagère due à la présence de Neptune qui vous rendra plus vulnérable.
2: Vierge, votre équilibre budgétaire sera protégé par Saturne. Un coup de chance incroyable est d'ailleurs possible.
3: Balance, attention. Sur le plan matériel, vous manquerez de patience et de discernement dans ce domaine.
2: Scorpion, beaucoup d'entre vous auront la possibilité de faire admettre leurs idées. Vous serez peut-être parmi ceux-ci.
3: Les Sagittaires, vous avez la situation en main. On cherchera en vous le parfait organisateur de cette journée et vous êtes au top.
2: Capricorne, gardez jalousement vos problèmes. Le moment est malvenu de les extérioriser actuellement.
3: Verseau, attention aux problèmes matériels. Évitez autant que possible d'effectuer des dépenses importantes. Vous serez mal conseillé.
2: Enfin, poisson, en amour, si ça ne va pas, allez prendre un bon bol d'air. Bonne journée à tous, à demain pour un nouvel horoscope.
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5: Les dattes, des bienfaits pour la santé, un concentré d'énergie naturelle. Les dattes sont une source de vitalité rapide grâce à leur teneur élevée en glucides simples. Elles apportent environ 282 calories pour 100 grammes, principalement sous forme de sucre naturel, comme le glucose et le fructose. Cette composition permet une libération d'énergie quasi immédiate, utile en cas de fatigue passagère ou lors d'un effort physique. À cela s'ajoutent des fibres alimentaires en quantité importante. Elles participent à la qualité nutritionnelle du fruit. Des minéraux riches en potassium, fer et magnésium, essentiels pour l'équilibre interne. Des vitamines, principalement du groupe B, notamment la vitamine B6, impliquée dans le métabolisme énergétique. Des antioxydants, flavonoïdes, caroténoïdes et acides phénoliques. Pour une alternative au sucre, grâce à leur douceur naturelle et à leur taux de sucre simple, les dattes s'intègrent parfaitement en alternative au sucre raffiné. Leur teneur élevée en fibres permet une digestion plus lente des sucres, évitant ainsi les pics de glycémie. Cela en fait une option intéressante pour les personnes cherchant à contrôler leur rapport en sucre. Mixer une datte dans une préparation permet d'apporter saveur et texture sans additifs ni transformation industrielle. Comment bien choisir et consommer les dattes? Pour profiter pleinement des dattes, il est essentiel de bien les choisir, de les conserver correctement et de les consommer avec modération. Choisir les bonnes variétés. Les dattes se déclinent en plusieurs variétés, chacune ayant ses caractéristiques. Choisir, si possible, des dattes bio, garantit une consommation sans pesticides ni additifs pour un maximum de qualité. Consommer avec modération. Bien que riches en nutriments et en bienfaits, on l'a vu, les dattes sont également très sucrées et doivent donc être consommées avec parcimonie. Une à deux dattes par jour peuvent suffire pour bénéficier de leurs vertus, notamment pour le transit et la vitalité. En conclusion, que ce soit pour booster vos performances sportives, améliorer votre digestion ou comme alternative au sucre raffiné, les dattes offrent de nombreux avantages.
6: Ce titre est une nouveauté dans la playlist.

vos offres d'emploi sur Radio Galaxy, la radio du Sud Toulousain. C'est l'épicerie associative Locomenge à Saint-Gaudens qui recherche deux jeunes volontaires en service civique à partir du 1er septembre 2026 et pour une durée de 10 mois. Vous participerez à la vie de l'épicerie et vous contribuerez également à des actions de sensibilisation et d'accès à l'alimentation de qualité pour tous, autour notamment d'ateliers pédagogiques. Vous effectuerez entre 24 et 30 heures par semaine, c'est accessible uniquement aux plus de 18 ans.

0: qu'ils recrutent pour cette saison estivale, vous pouvez candidater directement en ligne sur le site internet APEF Recrute. Plusieurs offres sont à pourvoir en ce moment avec l'agence d'emploi Où Boulot à Caserres. Tout d'abord, un infirmier ou infirmière diplômé d'État au sein d'un EHPAD sur le secteur de Saint-Gaudens. Le poste est à pourvoir à partir du 1er septembre pour un temps plein avec un CDI à la clé. Sur le secteur de Saint-Ilix-le-Château, on recherche un chauffeur poids lourd manutentionnaire pour des livraisons plus des ravitaillements de chantier. Le FIMO est obligatoire. On recherche aussi un poseur de panneaux photovoltaïques sur le secteur de Saint-Ilix-le-Château également, un tourneur-fraiseur conventionnel fousseré et enfin un charpentier métallique sur le secteur de Caserres. C'est avec l'agence Où Boulot à Caserres. Pour plus de renseignements, vous allez sur le site internet au-boulot.com.
1: Et si vous aussi vous cherchez un emploi ou que vous avez un emploi à proposer, envoyez-nous vos annonces en allant sur notre site internet radiogalaxie31.com, rubrique annoncer. C'est avec grand plaisir que nous les diffuserons. Merci de votre fidélité. Je vous dis à très vite.

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1: Bonjour à toutes et tous. Après un mois de juillet exceptionnel, tant en température qu'ensoleillement et en faiblesse de pluie, ce début d'août s'annonce moins chaud et plus perturbé avec plusieurs épisodes orageux cette semaine et de fréquents nuages bas océaniques. Aujourd'hui, lundi, c'est un temps chaud, devenant lourd et orageux, qui nous attend pour cette journée. Cette journée qui débute sous un ciel peu nuageux, sauf dans le couloir louragais, où le vent d'automne amène déjà des nuages bas méditerranéens. Cet après-midi voit le développement de nuages de plus en plus menaçants. Les orages formés sur les Pyrénées débordent vers le nord. Ils donnent les premières averses dans le courant de l'après-midi, averses qui vont se prolonger en soirée et la nuit suivante. Attention, ces orages sont souvent brefs, mais accompagnés localement de fortes rafales de vent, de pluie intense et possiblement de grêle. Les températures s'élèvent au moment le plus chaud jusqu'à 32 à 34 degrés avant les orages. Elles sont en baisse sensible après. La nuit prochaine, les dernières averses se produisent avant minuit, puis le calme revient dans un flux d'ouest modéré. Les températures s'abaissent autour de 20 à 22 degrés en fin de nuit sous des nuages bas nombreux. Demain, mardi, les nuages bas du matin se dissipent très lentement pour laisser place à partir de la mi-journée à quelques apparitions du soleil. Le vent est orienté au secteur ouest, les températures sont agréables avec 26 à 28 degrés en général, quelques pointes à 30 degrés à proximité de Muret et de Toulouse. La nuit suivante, de mardi à mercredi, des averses orageuses faibles débordent des Pyrénées vers le Comminges, le Couserans et le Volvestre. Petit retour rapide sur le mois de juillet à partir de la station météo de Palamini. Sur cette station, les températures maximales ont dépassé 23 fois 30 degrés et 16 fois 35 degrés, avec seulement 1 mm de pluie. Sur l'ensemble de notre région, ce mois de juillet est le plus chaud jamais enregistré depuis que l'on fait des relevés météorologiques, à savoir depuis 1920 sur la région toulousaine. Bonne journée à toutes et tous.
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0: 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Il est 8h. Je suis à l'heure.
1: 5 journalistes et 5 techniciens se verront offrir une formation à Antananarive en octobre. Un jury sélectionnera 2 d'entre eux pour un stage à Paris avec l'INA et l'école de journalisme de Sciences Po.
2: En partenariat avec l'ORTM Madagascar.
3: Il est 8h à Paris, 1h de plus à Athènes, 6h en temps universel. Le journal international. Bonjour Diane Berger.
4: Bonjour Clotilde, bonjour à toutes et tous.
3: À la une, un grave incendie près d'Athènes.
4: Il brûle depuis vendredi près de la capitale grecque, porté par des vents puissants. Le combat contre les flammes est difficile. 2 pilotes d'hélicoptères sont morts hier. Leurs appareils sont entrés en collision. Nous serons avec notre correspondante dans une minute. En France, les pompiers reprennent le dessus sur les flammes, mais à quel prix ? Plus d'une centaine d'entre eux souffrent d'intoxication liée aux fumées. Du matériel existe pour limiter les dangers, mais il coûte cher, vous l'entendrez. Les attaques israéliennes ont fait 13 morts hier à Gaza, les frappes meurtrières qui risquent de torpiller les efforts de paix, selon le Hamas. Et la crise migratoire dans l'enclave de Ceuta, révélatrice des tensions entre les 27 membres de l'Union européenne. Plusieurs pays ont voulu suspendre les règles de l'espace Schengen. Madrid dénonce une hypocrisie.
3: Le Premier ministre grec déplore des journées extrêmement difficiles.
4: Un grand incendie fait rage au nord-ouest d'Athènes depuis vendredi. Le feu n'est toujours pas maîtrisé. Et hier, la tragédie a empiré avec la collision mortelle de 2 hélicoptères qui participaient aux opérations de lutte contre le feu. Nous retrouvons pour en parler notre correspondante à Athènes, Emmanuel Stils. Bonjour.
5: Bonjour.
4: Tout d'abord, quelle est la situation, Emmanuel, sur le terrain ? On parle d'un incendie encore très intense.
5: Oui, absolument. C'est le 4e jour et l'incendie progresse encore sur 2 fronts principaux, en Béotie, là où il a démarré, et dans l'Attique, donc la région d'Athènes, avec plusieurs localités côtières du golfe de Corinthe qui ont été atteintes par les flammes. Les services de protection civile émettent régulièrement des messages d'alerte pour ordonner des évacuations pour des localités qui se trouvent à l'ouest d'Athènes, dans la zone de Mégara, ce qui contribue à donner une dimension très inquiétante à cet incendie déjà qualifié de méga-feu. La journée d'aujourd'hui devrait être décisive puisqu'on s'attend à une amélioration au niveau de la puissance des vents. Et c'est ça précisément qui avait posé problème aux pompiers depuis 3 jours, puisqu'avec des rafales qui atteignaient 100 km/h, voire plus, combattre les flammes tant au sol que depuis les airs était très compliqué. Il y a 10 avions et une 20aine d'hélicoptères mobilisés pour cet incendie et ils étaient souvent cloués au sol par le vent. Hier, ils ont pu effectuer quelques vols, malheureusement avec les conséquences que l'on a vues.
4: Oui, ces conséquences, 2 hélicoptères qui sont donc entrés en collision. On s'attend un peu plus sur les raisons de l'accident.
5: Oui, donc pour rappel, ces 2 hélicoptères qui effectuaient des largages d'eau se sont heurtés au-dessus d'une forêt près du golfe de Corinthe. Un appareil a pris feu et ses 2 occupants sont morts. Et l'autre hélicoptère a pu atterrir et ses pilotes sont sains et saufs. L'hypothèse privilégiée par les enquêteurs jusqu'à présent est le manque de visibilité dû à la fumée. Les pilotes des 2 engins ne se seraient pas vus et il y aurait eu donc aussi un manque de communication qui a mené à cette collision fatale.
4: Emmanuel Stils en direct d'Athènes pour RFI.
3: Dans le sud-ouest de la France, en revanche, la situation s'améliore. Des milliers de personnes peuvent retourner dans les communes de Lesches-Cap-Ferré et du Porche dès aujourd'hui.
4: Les ordres d'évacuation ne concernent plus que 2 quartiers du Porche et les campings de Gironde. Le grand incendie qui a brûlé 42 000 hectares est fixé, c'est-à-dire qu'il n'est pas éteint, mais il ne progresse plus. Dans le Var, département du Sud-Est, la reprise du feu est contenue. Les pompiers jugent son évolution favorable. Un soulagement après des semaines épuisantes et dangereuses. Les pompiers ont compté 4 morts, 260 blessés, dont plus d'une centaine, Baptiste Coulon, pour des intoxications liées aux fumées.
6: La fumée d'un incendie de forêt, c'est un mélange de monoxyde de carbone et d'autres gaz, comme le cyanure d'hydrogène, explique Laurent Guillotot, pompier dans les Bouches-du-Rhône et représentant CGT.
7: Le cyanure, il provient de la combustion de plantes, des genêts et des ajoncs sur les feux d'espace naturel.
6: Des émanations toxiques qui s'ajoutent parfois à la pollution des sols.
7: On se retrouve dans des massifs forestiers avec des poubelles géantes. Tous ces éléments que le feu va traverser, ça va dégager des gaz de combustion. On est sur un cocktail explosif qui nous fait mourir à petit feu.
6: Envoyé en Gironde, il a eu pour seule protection des masques antiparticules, mais en nombre insuffisant pour tenir 10 jours, et une cagoule.
7: C'est un simple bout de tissu qu'on nous met sur la bouche et le nez.
6: Pourtant, des cagoules filtrantes, ça existe. Les pompiers japonais en ont, par exemple. Mais à 60 euros l'unité, cela coûte trop cher.
7: Aujourd'hui, nos services départementaux d'incendie de secours ne sont pas capables de nous doter de ce type de cagoule à l'échelle d'un département.
6: Le suivi médical des pompiers fait aussi défaut, estime Laurent Guillotot, notamment en toute fin de carrière.
7: On a énormément d'agents qui partent sans rien, qui développent des maladies par la suite. Et quand on a consulté les dossiers médicaux, c'était le néant le plus total. On n'a pas de suivi d'exposition, donc tout va bien en fait. Ils peuvent très bien dire que c'est pas lié à son activité.
6: Un frein de plus, dit-il, à l'élargissement de la liste des cancers reconnus comme maladies professionnelles chez les pompiers français.
4: Baptiste Coulon, les grands incendies qui ne se limitent pas à l'Europe, des feux de forêt se propagent dans l'état de Washington, dans l'ouest des États-Unis. Plus de 2000 hectares brûlés, ces flammes ont déjà détruit plusieurs centaines de bâtiments.
3: Il est 9h05 à Gaza, l'actualité au Proche-Orient, Diane, avec les frappes israéliennes sur l'enclave palestinienne qui ont fait 150 de morts en juillet.
4: Un chiffre donné par le ministère de la Santé de Gaza, associé au Hamas, c'est le bilan mensuel le plus lourd dans l'enclave palestinienne depuis le début de l'année. Et les premiers jours du mois d'août sont meurtriers également, 13 morts au moins dans la nuit de samedi à dimanche et dans la journée d'hier. Les attaques israéliennes se multiplient malgré les annonces de Washington pour mettre fin à la guerre entre Israël et le Hamas. Muriel Paradon.
8: Deir el-Balah dans le centre de la bande de Gaza, Khan Younes au sud, Jabalia au nord. Aucune ville ne semble avoir été épargnée par les frappes israéliennes, ni même la ville de Gaza. Si deux membres du Hamas ont été tués selon la presse locale, nombre de victimes sont des civils, des femmes et des enfants notamment. Des immeubles d'habitation et des tentes ont été frappés. Samedi déjà, plusieurs Palestiniens avaient été tués et un entrepôt de fournitures médicales près de l'hôpital Al-Aqsa a été ciblé. Israël affirme avoir détruit des dépôts d'armes du mouvement islamiste. De son côté, Bassem Naïm, membre du bureau politique du Hamas, accuse les Israéliens de torpiller les efforts pour mettre fin à la guerre. Cette intensification des bombardements intervient quelques jours après l'annonce de Donald Trump d'un accord sur le désarmement du Hamas, une nouvelle phase du plan de paix américain. Un cessez-le-feu a été acté en octobre dernier, mais depuis lors, plus de 1200 Palestiniens ont été tués, selon le ministère de la Santé à Gaza, des chiffres jugés fiables par l'ONU.
4: Donald Trump annonce un nouveau cycle de négociations ce lundi avec l'Iran. Téhéran et les pays médiateurs n'ont pas encore confirmé. Le président des États-Unis assure que les discussions sont sur le point d'aboutir pour rouvrir le détroit d'Ormuz, stratégique pour l'approvisionnement du monde en pétrole. Ce n'est pas la première fois qu'il promet des pourparlers ces dernières semaines, sans avancée diplomatique majeure depuis un mois et demi.
3: Les autorités comptent toujours les morts après l'arrivée de plus de 60 000 migrants la semaine dernière à Ceuta, l'enclave espagnole au nord du Maroc.
4: Pour l'instant, Rabat fait état de 11 morts, Madrid de 72. La MDH, l'Association marocaine des droits humains, avance, elle, qu'il y a eu près de 130 décès. La très grande majorité des migrants entrés illégalement ont été renvoyés au Maroc, ce qui n'a pas calmé plusieurs partenaires européens de Madrid. Une réunion des ministres de l'Intérieur des 27 est prévue demain, Jean-Jacques Herry, et l'ambiance s'annonce tendue.
9: D'un côté, une Espagne qui se sent isolée et en colère, critiquant l'égoïsme et la démagogie de certains pays européens sur la question migratoire. De l'autre, une ligne dure incarnée par l'Italie qui, dès vendredi, a suspendu temporairement les règles de Schengen vis-à-vis du Royaume ibérique, avec le soutien de la Finlande et du Danemark. Entre les deux, les autres États ont pour la plupart proposé leur aide au chef du gouvernement espagnol, Pedro Sanchez, mais s'inquiètent eux aussi pour la protection des frontières extérieures de l'UE. Ainsi, la France et le Portugal, voisins de Madrid, ont décidé de renforcer leur contrôle aux frontières pour ce qui ressemble plus à un affichage qu'à une mesure réellement efficace, alors même que Ceuta se trouve de l'autre côté de la Méditerranée et que la présidente de la Commission, Ursula von der Leyen, assure qu'aucune personne n'a atteint l'Espagne continentale ou le reste de l'Union depuis l'enclave. Dans ce contexte, les discussions de demain devraient évoquer un renforcement du soutien à Frontex, l'agence européenne en charge des frontières, et l'efficacité de la coopération avec le Maroc aussi. Bref, le débat sur les flux migratoires reste brûlant au sein de l'Union, l'épisode de Ceuta faisant exploser la solidarité entre États membres et démontrant encore un peu plus l'influence croissante de la droite et de l'extrême droite dans le débat public européen. Jean-Jacques Herry, Bruxelles, RFI.
4: La situation à Ceuta et ses conséquences, vous allez en parler, Clotilde Dumay, avec votre invitée.
3: Oui, Mehdi Alioua, sociologue, membre du groupe antiraciste d'accompagnement et de défense des étrangers et migrants, ce sera dans une dizaine de minutes. En attendant, il n'y a pas de vacances du pouvoir au Cameroun.
4: Déclaration du ministre de la Communication, René-Emmanuel Sadi, en exclusivité au micro de RFI. Il l'assure, Paul Biya est bien en vie. Le président du Cameroun, 93 ans, n'est plus dans le pays depuis 8 semaines. Une absence qui suscite des spéculations sur son état de santé au sein de l'opposition. René-Emmanuel Sadi, le grand invité Afrique de RFI, vous le retrouverez dans une demi-heure environ sur l'antenne et dès à présent sur notre site internet.
3: Au Sénégal, un pas de plus dans la répression de l'homosexualité.
4: Plus d'une centaine d'hommes ont été arrêtés depuis l'adoption en mars dernier d'une loi durcissant les sanctions contre les actes dits « contre nature ». Et 8 femmes, la semaine dernière, ont à leur tour été interpellées. Elles sont placées depuis sous mandat de dépôt. Inès Sanoussi est directrice en France de la ligne d'écoute de l'association Stop Homophobie. Dédiée depuis février au Sénégal, elle a reçu plus d'un millier de demandes d'aide et le tournant de la répression l'inquiète.
10: Auparavant, c'était surtout des hommes qui étaient ciblés par la répression policière. Les femmes étaient plutôt ciblées par des agressions familiales et par des proches. C'est une répression supplémentaire. C'est très inquiétant parce que ça continue, parce que nous, on le voit avec les demandes d'appels téléphoniques qu'on reçoit toutes les semaines. Ça a diminué un tout petit peu, mais là, ça reprend avec les femmes. D'autant plus que les femmes sont souvent plus vulnérables, ont moins le droit de mobilité, de voyager, de sortir du domicile. Comment elles peuvent faire pour fuir ou pour changer de ville? Il y a plusieurs pays où les Sénégalais maintenant vont. On parle du Cap-Vert là récemment. C'est une fuite, mais on ne sait pas vers où. C'est juste une fuite, en tout cas, de la chasse à l'homosexuel qui se passe actuellement au Sénégal.
4: Inès Sanoussi de Stop Homophobie en France, elle répondait à Pauline Le Troquier, notre correspondante à Dakar. Le procès commence aujourd'hui au Honduras, celui de l'ancien président du pays, Juan Orlando Hernández, condamné aux États-Unis à 45 ans de prison pour narcotrafic, avant d'être gracié par Donald Trump. Il est rentré il y a une semaine dans son pays natal et il comparaît donc ce lundi pour des faits présumés de corruption, une affaire emblématique au plus haut sommet de l'État hondurien, Marie Griffon.
11: L'affaire Pandora, révélée en 2018, est un système présumé de corruption impliquant plusieurs responsables politiques, dont l'ancien président Juan Orlando Hernández, Luis Javier Santos, procureur anticorruption chargé de l'enquête.
12: Il a une procédure toujours en cours devant les tribunaux pour fraude et blanchiment d'argent. Il aurait sorti de l'argent, des fonds publics et à travers des contrats fictifs ou d'entreprises fictives, ces fonds auraient été détournés pour financer des campagnes politiques.
11: Pour ces faits, Juan Orlando Hernández risque un placement en détention provisoire ce lundi. Son avocate, Angie Sanchez.
13: Il y a le risque qu'il soit placé en détention provisoire, en prison. Mais pour l'instant, il reste relativement serein, car il veut faire face à la justice de son pays, à la justice hondurienne. Mais il demande aussi que l'État du Honduras lui rende des comptes.
11: Juan Orlando Hernández cherche notamment à récupérer ses biens saisis par l'État du Honduras lors de son arrestation en 2022. Au total, 32 maisons, 20 sociétés, 80 comptes bancaires qui ont été placés sous contrôle de la justice pour une valeur estimé à près de 10 millions d'euros. Marie Griffon, Tegucigalpa RFI.
4: Enfin, journaliste et technicien radio de Madagascar, c'est pour vous. Les candidatures sont ouvertes pour la 13e édition de la bourse Ghislaine Dupont et Claude Verlon, créée en hommage à nos deux reporters assassinés au Mali en novembre 2013. 5 journalistes et 5 techniciens seront sélectionnés pour des ateliers prévus fin octobre. Pour participer, il faut vivre sur la grande île, avoir moins de 35 ans et 2 ans d'expérience radio. Vous avez jusqu'au 23 août, minuit, heure de Paris, pour déposer votre dossier.
3: Merci beaucoup. Diane Berger, on passe au sport. Avec vous, Baptiste Leduc, et d'abord du cyclisme, puisque le Tour de France Femmes continue. La 3e étape partira ce lundi de Genève.
14: Et après 2 étapes 100% suisses, toutes remportées par la sprinteuse néerlandaise Lorena Wiebes, le peloton va entrer en France aujourd'hui. Et les appétits vont commencer à s'aiguiser chez les favorites, plutôt calmes jusqu'ici. La première d'entre elles, évidemment, c'est la Française Pauline Ferrand-Prévot, tenante du titre. Mais la coureuse de Visma ne se met aucune pression. Ce succès, la saison dernière, l'a libérée. Pauline Ferrand-Prévot.
15: C'est vrai que je suis heureuse de défendre mon titre. Je suis heureuse de d'être arrivée à ce niveau, d'avoir fait toute cette préparation. Mais c'est vrai que je me dis que maintenant j'ai aussi plus rien à perdre, vu que voilà, j'ai gagné l'année dernière. Donc maintenant c'est vraiment essayer de profiter de la course, de l'ambiance, du public, et puis de me faire plaisir.
14: Et pourquoi pas se faire plaisir aujourd'hui entre Genève et Poligny, la troisième étape de ce tour et la première avec des ascensions au programme.
3: Du football également avec la Cannes féminine et le Cap-Vert qui est officiellement éliminé.
14: Deux défaites en deux matchs pour les requines bleues, la deuxième hier face au Mali, 3-2. De nouveau, les Cap-Verdiennes n'ont pas démérité. Elles ont d'ailleurs inscrit les deux premiers buts de l'histoire du pays dans une Cannes féminine. Le premier a été l'œuvre d'Evy Pereira qui rentre dans l'histoire malgré la défaite et l'élimination, ce qui laisse à la meneuse de jeu de 32 ans, un sentiment partagé entre fierté et déception.

Nous allons maintenant faire un saut temporel. Voici un titre qui est sorti au mois d'août. Mais c'était en 2004. Souvenez-vous.

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1: À la bonne heure, il est 9h.
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5: Clotilde Dumay.
4: Le journal international avec vous, Fabrice Legrier. Et notre dossier, pour commencer, consacré ce matin aux conséquences économiques des incendies en France, dans le département de la Gironde.
6: Des incendies qui ne progressent plus, mais où les professionnels du tourisme en Gironde, notamment, payent un lourd tribut. En revanche, la situation reste extrêmement difficile en Grèce. D'importants foyers signalés par ailleurs dans le nord-ouest des États-Unis.
4: Un témoignage rare également dans ce journal.
6: Celui du chef du département français de l'université Al-Aqsa de Gaza, la bande de Gaza, où la situation humanitaire est dramatique, vous l'entendrez, et qui a été visé par de nouvelles frappes israéliennes ces dernières heures. Nous sommes donc encore loin de l'accord avec le Hamas annoncé par Donald Trump en fin de semaine dernière.
4: Un président américain qui parle par ailleurs de nouvelles négociations avec l'Iran.
6: Toutefois, aucune confirmation pour le moment du côté de Téhéran. Donald Trump empêtré dans cette guerre qui fait face à une impopularité record aux États-Unis.
4: Et puis on reviendra sur la crise migratoire de Ceuta.
6: L'heure est au bilan et aux interrogations après cet afflux soudain et spectaculaire de près de 60 000 personnes tentant de rejoindre l'enclave espagnole en territoire marocain. Crise qui sera au cœur d'une réunion des ministres de l'Intérieur de l'UE demain. Un grand défi pour le gouvernement espagnol notamment, comme nous l'expliquera un spécialiste des migrations dans le sud de l'Europe.
4: Des milliers de pompiers toujours mobilisés en Grèce contre de gigantesques incendies ce matin.
6: Les flammes ont déjà ravagé plus de 12 000 hectares de forêt et de terres agricoles. Et sur le terrain, on redoute ces prochaines heures en raison notamment de vents soufflant à près de 100 km/h. La Grèce, où deux pompiers sont morts hier dans la collision entre deux hélicoptères mobilisés contre les flammes. 5 soldats du feu décédés en tout en l'espace d'une semaine. Des incendies dévastateurs dans l'état de Washington aux États-Unis également. Ils ont détruit plus d'une centaine de bâtiments et entraîné des évacuation massive. La situation s'améliore en France, en revanche, notamment dans le sud-ouest, la quasi-totalité des 224 000 habitants et touristes évacués il y a près de 2 semaines dans le département de la Gironde vont pouvoir regagner leur logement ou leur lieu de séjour. Aujourd'hui, le feu ne progresse plus après avoir ravagé 42 000 hectares et dont les répercussions économiques sont d'ores et déjà très lourdes. C'est notre dossier ce matin et on retrouve Pierre-Olivier dans la commune d'Arès au bord du bassin d'Arcachon. Bonjour Pierre.
7: Bonjour à tous, bonjour Fabrice.
6: Arès, où vous vous êtes rendu au camping Pasteur qui vient tout juste de rouvrir.
7: Oui, et j'ai rencontré Jean-Marie Ducamin, le patron qui était en train de sortir les bonbonnes de gaz de sa piscine. C'était une consigne des pompiers pour éviter qu'elle n'explose avec le feu. Alors son camping est intact, épargné par les flammes, mais il sait déjà qu'il y aura un gros manque à gagner pour cette saison. Écoutez.
8: Déjà, les 2 semaines du début août sont perdues, ce sont les plus grosses. Moi, sur mon établissement, ça représente 40 000 euros par semaine, 80 000 euros, plus ce qui va se perdre après. Normalement, on fait du 100% de remplissage au mois d'août. Il va y avoir des trous dans la raquette sur les semaines qui vont suivre. En camping, notamment, on compte sur le passage, il n'y aura pas de passage. On peut comprendre que les gens, ils n'ont pas envie de venir sur une région qu'ils pensent sinistrée. Le côté optimiste, c'est ça. Il faut considérer ça comme un nouveau départ.
7: Voilà, un nouveau départ. Certains touristes irréductibles reviennent à peine les communes autour du bassin d'Arcachon rouvertes. C'est le cas de Nicolas et Elodie. Pour eux, c'était malgré tout très important de revenir tout de suite après l'incendie.
9: On attendait que ça, en fait, de revenir directement faire un camping. Puis, faut redémarrer, en fait, toutes les activités qu'il y a dans les communes comme Arès, Andernos et tout autour du bassin. En fait, faut refaire marcher tout le business. On est les premiers.
10: Voilà. Et on a nos amis de Paris qui arrivent là dans l'après-midi. Bon, donc on sera moins tout seul. Ouais.
6: Et Pierre, malgré ses premiers retours de touristes, cet incendie hors norme laissera des traces sur l'économie locale.
7: Oui, c'est certain. À quelques centaines de mètres du camping, Pascale Tournier, elle, vient tout juste de relever le rideau de sa maison de la presse.
11: Ça nous inquiète pour la saison parce que financièrement, ce qui ne sera pas fait, sera pas fait. Et puis, nous avons repris le commerce ici depuis un an. On pensait faire une belle saison, notre première belle saison, on va dire. Et là, on fera avec. Voilà. Nos assurances sont prévenues, notre comptable est prévenu. On va voir ce qui se passe. Donc, ça va laisser quand même des traces.
7: Alors le maire de la commune d'Arès m'a dit qu'il allait mettre en place une cellule de soutien à l'économie locale. Et puis ce lundi après-midi, le président de la région Nouvelle-Aquitaine réunira les acteurs économiques afin de faire le point sur les besoins des entreprises impactées par ces incendies. Car Fabrice, le tourisme représente 10% des revenus de la Gironde, c'est beaucoup.
6: Dossier signé Pierre-Olivier, merci Pierre.
4: Dans l'actualité également, de nouvelles frappes israéliennes ces dernières heures dans la bande de Gaza.
6: Elles ont fait au moins 19 morts, un bilan qui s'est alourdi et qui vient s'ajouter à celui du mois de juillet, qui aura été le plus meurtrier depuis le début de l'année, avec 152 personnes tuées. Israël poursuit donc ses offensives, malgré l'accord annoncé par Donald Trump jeudi dernier. Il prévoit un désarmement du Hamas, ainsi que le retrait et la fin des opérations de l'armée israélienne dans l'enclave palestinienne. Accord confirmé par le Hamas, Israël, de son côté, n'a pas réagi officiellement. Des bombardements et une situation humanitaire intenable pour les Palestiniens. Illustration avec ce témoignage rare, celui de Ziyad Medouk, chef du département français de l'université Al-Aqsa de Gaza.
0: La situation est toujours tragique et dramatique dans la bande de Gaza, avec la poursuite des bombardements intensifs. Donc les Palestiniens de Gaza, ils souffrent au quotidien. En plus de bombardements, il y a la situation humanitaire, parce que l'aide humanitaire est toujours limitée. Il n'y a pas beaucoup de produits alimentaires comme les fruits, les légumes, la viande, le gaz ne passe pas, les carburants, les médicaments, donc il y a beaucoup de pénuries. Deuxième difficulté, la pénurie de l'eau potable, donc avec l'été, la chaleur, la quantité est très limitée. Moi, personnellement, j'ai le droit de 20 litres tous les 3 jours, donc les citernes d'eau qui passent dans le quartier et qui vendent de l'eau très chère. Donc, situation dramatique, sans oublier l'absence de perspective. Les Palestiniens attendent, ils s'accrochent à n'importe quel événement, à n'importe quel espoir. On espère une amélioration, un changement rapide pour les Palestiniens de Gaza.
6: Témoignage recueilli par Muriel Paradon.
4: Pendant ce temps, Donald Trump annonce une reprise des négociations avec l'Iran dès ce lundi.
6: Déclaration à prendre avec des pincettes, hein, car ce n'est pas la première fois qu'il fait ce genre d'annonce. D'ailleurs, aucune avancée diplomatique majeure jusqu'ici, malgré la signature d'un accord mi-juin pour mettre fin au conflit. Et pour le moment, ni Téhéran ni les pays médiateurs n'ont confirmé cette tenue de nouvelles discussions. Un président américain qui, après 5 mois de guerre en Iran et à 3 mois, jour pour jour, des élections de mi-mandat, fait face à une impopularité record dans son pays. Il paye au plus fort les conséquences intérieures du conflit dans lequel il est enlisé, Gwendal Lavina.
12: Donald Trump le répète à chaque nouveau sondage, les vrais chiffres sont bien plus hauts. Pourtant, plusieurs études d'opinion publiées ces 2 dernières semaines montrent bien que sa popularité est au plus bas. Selon CNN, elle atteint 34%, soit autant que dans les jours suivant l'attaque du Capitole par ses partisans en 2021. Et d'après un sondage du Quinnipiac University, le taux de popularité de Donald Trump est descendu à 32%, son plus bas historique. Si comparaison n'est pas raison, les autres présidents, au même moment de leur second mandat, était plus populaire. 37% pour Bush fils, 43% pour Obama et même 64% pour Clinton. Seul Richard Nixon faisait pire avec 24% de popularité, mais c'était lors du scandale du Watergate et juste avant sa démission. Donald Trump est cher, le déclenchement de la guerre en Iran de moins en moins comprise jusque dans le camp républicain et ses conséquences sur le pouvoir d'achat. Le soutien au conflit a chuté dans ses rangs et les républicains sont de 10 points moins certains que les démocrates d'aller voter en novembre lors des élections de mi-mandat. Gwendal Lavina, New York, RFI.
4: Une frappe ukrainienne à environ 180 km à l'est de Moscou dans la nuit.
6: Une attaque de drone qui a visé un entrepôt appartenant au géant russe de l'e-commerce Wildberries, faisant un blessé et des dégâts. Des frappes ukrainiennes qui

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Classique, ça vous dit ? Un auteur, une histoire, un morceau. Aujourd'hui, je vais vous parler du concerto pour violoncelle en si mineur du compositeur tchèque Anton Dvorak.

Le compositeur est né en 1841 et mort en 1904. Dvorak a composé ce concerto pour violoncelle entre les États-Unis et l'Europe, en 1895, en pleine période romantique, comme un hommage musical à sa belle-sœur Joséphina. En 1892, Anton Dvorak est directeur du Conservatoire de New York. Lorsqu'il commence à composer son concerto pour violoncelle, il est loin de sa patrie depuis déjà 3 ans, et on perçoit sa nostalgie tout au long du morceau. En 1895, il retourne en Bohême au chevet de Joséphina, son amour de jeunesse. Dans ce concerto aux accents slaves, Dvorak rend donc hommage à la jeune femme dont l'amitié ne s'est jamais rompue malgré l'éloignement. Au-delà de l'inspiration du musicien, certains voient dans la partition de Dvorak l'influence de Brahms. Ce dernier dira d'ailleurs en écoutant l'œuvre de Dvorak « Si j'avais pu imaginer que l'on pouvait tirer de tels accents du violoncelle, j'aurais écrit depuis longtemps un concerto pour cet instrument. » Car ce qui fait de ce concerto un classique de la pratique du violoncelle réside dans la virtuosité de la partition. Aujourd'hui, ce concerto demeure un incontournable du répertoire, captivant tant les interprètes que le public par sa profondeur émotionnelle et son habileté technique. En écoutant cet extrait du concerto, interprété par le violoncelliste japonais Yo-Yo Ma, vous ne verrez plus la virtuosité des violoncellistes de la même manière.

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1: Bonjour à toutes et tous. Après un mois de juillet exceptionnel, tant en température qu'ensoleillement et en faiblesse de pluie, ce début d'août s'annonce moins chaud et plus perturbé avec plusieurs épisodes orageux cette semaine et de fréquents nuages bas océaniques. Aujourd'hui, lundi, c'est un temps chaud, devenant lourd et orageux, qui nous attend pour cette journée. Cette journée qui débute sous un ciel peu nuageux, sauf dans le couloir louragais, où le vent d'automne amène déjà des nuages bas méditerranéens. Cet après-midi voit le développement de nuages de plus en plus menaçants. Les orages formés sur les Pyrénées débordent vers le nord. Ils donnent les premières averses dans le courant de l'après-midi. Averses qui vont se prolonger en soirée et la nuit suivante. Attention, ces orages sont souvent brefs, mais accompagnés localement de fortes rafales de vent, de pluie intense et possiblement de grêle. Les températures s'élèvent au moment le plus chaud jusqu'à 32 à 34 degrés avant les orages. Elles sont en baisse sensible après. La nuit prochaine, les dernières averses se produisent avant minuit, puis le calme revient dans un flux d'ouest modéré. Les températures s'abaissent autour de 20 à 22 degrés en fin de nuit sous des nuages bas nombreux. Demain, mardi, les nuages bas du matin se dissipent très lentement pour laisser place à partir de la mi-journée à quelques apparitions du soleil. Le vent est orienté au secteur ouest, les températures sont agréables avec 26 à 28 degrés en général, quelques pointes à 30 degrés à proximité de Muret et de Toulouse. La nuit suivante, de mardi à mercredi, des averses orageuses faibles débordent des Pyrénées vers le Comminges, le Couserans et le Volvestre. Petit retour rapide sur le mois de juillet à partir de la station météo de Palamini. Sur cette station, les températures maximales ont dépassé 23 fois 30 degrés et 16 fois 35 degrés, avec seulement 1 mm de pluie. Sur l'ensemble de notre région, ce mois de juillet est le plus chaud jamais enregistré depuis que l'on fait des relevés météorologiques, à savoir depuis 1920 sur la région toulousaine. Bonne journée à toutes et tous.
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0: 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Un particulier vend une armoire ancienne pour 40 euros, plus une autre armoire faite par un ébéniste à vendre pour 100 euros. Vous contactez le 06 11 07 51 70 06 11 07 51 70. Et si vous aussi vous vendez ou que vous recherchez quelque chose, envoyez-nous vos annonces depuis notre site internet radiogalaxie31.com, rubrique annoncer, c'est avec grand plaisir que nous les diffuserons. Merci de votre fidélité et à très vite.
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1: Aujourd'hui, le 3 août, nous fêtons les midis. C'est un 3 août en 1992 que nous déplorions le décès de Michel Berger, le célèbre chanteur, compositeur et auteur de Starmania. Un 3 août en 1914, l'Allemagne déclarait la guerre à la France. La citation du jour, nous la devons à J.K. Rowling. Ce sont nos choix qui montrent qui nous sommes, bien plus que nos capacités. Et le dicton de ce 3 août, ce que le mois d'août ne mûrira pas, ce n'est pas septembre qui le fera. Bonne journée!
2: Bonjour à tous, alors nous fêtons Lydie aujourd'hui. Les astres seront-ils de votre côté pour ce début de semaine?
3: Eh bien oui les béliers, car une belle journée s'offre à vous, alors sachez en profiter.
2: Taureau, les bons influx de Mercure favoriseront les bonnes affaires et les déplacements, sachez en tirer profit.
3: Gémeaux, superbe entente avec vos proches. Vous vous mettrez en quatre pour leur faire plaisir et pour prévenir tous leurs désirs.
2: Cancer, aujourd'hui, vous avez carte blanche pour réaliser des projets de grande envergure.
3: Les lions, vous serez sujet à une inquiétude passagère due à la présence de Neptune qui vous rendra plus vulnérable.
2: Vierge, votre équilibre budgétaire sera protégé par Saturne. Un coup de chance incroyable est d'ailleurs possible.
3: Balance, attention. Sur le plan matériel, vous manquerez de patience et de discernement dans ce domaine.
2: Scorpion, beaucoup d'entre vous auront la possibilité de faire admettre leurs idées. Vous serez peut-être parmi ceux-ci.
3: Les Sagittaires, vous avez la situation en main. On cherchera en vous le parfait organisateur de cette journée et vous êtes au top.
2: Capricorne, gardez jalousement vos problèmes. Le moment est malvenu de les extérioriser actuellement.
3: Verseau, attention aux problèmes matériels. Évitez autant que possible d'effectuer des dépenses importantes. Vous serez mal conseillé.
2: Enfin, Poisson, en amour, si ça ne va pas, allez prendre un bon bol d'air. Bonne journée à tous, à demain pour un nouvel horoscope.
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5: Les dattes, des bienfaits pour la santé, un concentré d'énergie naturelle. Les dattes sont une source de vitalité rapide grâce à leur teneur élevée en glucides simples. Elles apportent environ 282 calories pour 100 grammes, principalement sous forme de sucre naturel, comme le glucose et le fructose. Cette composition permet une libération d'énergie quasi immédiate, utile en cas de fatigue passagère ou lors d'un effort physique. À cela s'ajoutent des fibres alimentaires en quantité importante. Elles participent à la qualité nutritionnelle du fruit. Des minéraux riches en potassium, fer et magnésium, essentiels pour l'équilibre interne. Des vitamines, principalement du groupe B, notamment la vitamine B6, impliquée dans le métabolisme énergétique. Des antioxydants, flavonoïdes, caroténoïdes et acides phénoliques. Pour une alternative au sucre, grâce à leur douceur naturelle et à leur taux de sucre simple, les dattes s'intègrent parfaitement en alternative au sucre raffiné. Leur teneur élevée en fibres permet une digestion plus lente des sucres, évitant ainsi les pics de glycémie. Cela en fait une option intéressante pour les personnes cherchant à contrôler leur apport en sucre. Mixer une datte dans une préparation permet d'apporter saveur et texture sans additifs ni transformation industrielle. Comment bien choisir et consommer les dattes? Pour profiter pleinement des dattes, il est essentiel de bien les choisir, de les conserver correctement et de les consommer avec modération. Choisir les bonnes variétés. Les dattes se déclinent en plusieurs variétés, chacune ayant ses caractéristiques. Choisir, si possible, des dattes bio garantit une consommation sans pesticides ni additifs pour un maximum de qualité. Consommer avec modération. Bien que riches en nutriments et en bienfaits, on l'a vu, les dattes sont également très sucrées et doivent donc être consommées avec parcimonie. Une à deux dattes par jour peuvent suffire pour bénéficier de leurs vertus, notamment pour le transit et la vitalité. En conclusion, que ce soit pour booster vos performances sportives, améliorer votre digestion ou comme alternative au sucre raffiné, les dattes offrent de nombreux avantages.

0: Bonjour à tous et bonjour à toutes. Merci de nous rejoindre sur le 98.5 FM, la radio du Sud Toulousain, la radio qui va de Toulouse jusqu'au pied des Pyrénées. Et c'est l'été et au Ranch Capelle se trouve la guinguette qui s'appelle Au bord du lac, qui est ouverte tous les jours de la semaine, sauf le lundi, donc du mardi au dimanche soir. Vous avez la possibilité de vous restaurer, de vous désaltérer, d'écouter un peu de musique et de vous faire plaisir. Et le 6 août va se tenir une soirée très particulière, une soirée équestre, évidemment dans un ranch c'est normal, avec une jeune association qui s'appelle Âme Équestre. Et j'ai ici avec moi une jeune représentante de cette association qui s'appelle Morgane. Bonjour Morgane.
1: Bonjour.
0: Morgane, donc Âme Équestre, c'est quoi l'idée derrière ?
1: Alors Âme Équestre, c'est une association créée par des jeunes pour faire découvrir le spectacle équestre. On est une association composée de 6 jeunes, 6 cavaliers. Et le 6 août, justement, on propose un cabaret équestre au Ranch Capelle.
0: Alors, 6 cavaliers, vous avez chacun ou chacune vos spécialités ?
1: C'est ça, on a chacun nos spécialités, donc certains sont plus... avec tout ce qui est liberté, donc les chevaux qui vont être lâchés en liberté et qui vont écouter leur propriétaire. D'autres vont préférer tout ce qui est chevalerie, combat, d'autres encore tout ce qui est feu, voilà.
0: Vous vous connaissez depuis longtemps pour avoir créé cette association ?
1: Alors on se connaît depuis quelques années maintenant. On a fait plusieurs spectacles, chacun indépendant. Et du coup maintenant on a décidé de créer cette association.
0: Vous vous êtes peut-être croisés sur des endroits différents les uns les autres, c'est ça ? Et puis vous dites, ah si, on faisait quelque chose ensemble.
1: Oui c'est ça, on s'est bien entendu et du coup on a voulu créer une petite association.
0: Vous me paraissez jeune, la moyenne d'âge de l'association c'est quoi ?
1: C'est 18 ans.
0: Donc déjà 18 ans, cavalier ou cavalière confirmée ?
1: C'est ça, depuis plusieurs années maintenant, on fait tous de l'équitation depuis environ 15 ans.
0: Qu'est-ce qui vous a poussé vous à faire du cabaret ou de l'acrobatie équestre ?
1: Alors j'ai toujours fait de l'équitation depuis petite, mais plus dans les clubs, etc. Et un jour, j'ai vu un spectacle équestre et j'ai beaucoup aimé toutes les disciplines que j'y ai vues. J'ai voulu essayer et une fois que j'ai essayé, après j'ai pas pu quitter ce monde du spectacle équestre.
0: On connaît les manèges, on connaît les cours de saut d'obstacles.
1: C'est ça.
0: Pour l'acrobatie, il y a des cours ?
1: Oui, il y a des cours. Donc il y a des écuries qui font du spectacle, qui proposent des cours de disciplines différentes que le saut d'obstacle ou le dressage. Tout ce qui est voltige, liberté, etc.
0: Vous dites voltige. Voltige, c'est de l'acrobatie à cheval, j'imagine.
1: C'est ça, on exécute des figures au galop sur notre cheval.
0: Ensuite, liberté.
1: Alors, liberté, c'est quand on va lâcher le cheval sans enrênement, sans licol, et on va lui demander d'exécuter des figures de spectacle.
0: Après, vous m'avez parlé de chevalerie aussi ?
1: Alors, la chevalerie, ça va être un peu la reconstitution de ce qui se faisait avant, à l'époque médiévale. Donc, on va avoir tout ce qui est joute, quand il y a des lances et que... On se force dessus au galop, clairement. Et voilà, on essaie de reconstituer tout ça. Il y a des combats à l'épée, à la hache, etc.
0: Ça reste du spectacle, on est d'accord.
1: Ça reste du spectacle. Tous les combats, etc. sont chorégraphiés.
0: Chorégraphiés, il n'y a pas de blessés dans les chevaux non plus.
1: Non.
0: Donc ça se passe le 6 août au Ranch Capelle, à la guinguette au bord du lac, tenu par Valentin Capelle, le jeudi 6 août, donc le jeudi 6 août, à partir de 21h. Vous avez le temps avant de pouvoir vous installer tranquillement, de déguster un petit truc et puis de vous désaltérer. Et à partir de 21h, le spectacle équestre. Donc vous serez combien ? 5, je crois ?
1: C'est ça, on est 5 cavaliers.
0: 5 cavaliers et cavalières, j'imagine ?
1: C'est ça.
0: Donc là, chacun des cavaliers va représenter sa discipline favorite.
1: C'est ça, on a chacun un ou deux numéros, voire trois pour certains, et on va représenter notre discipline phare.
0: C'est spectaculaire, c'est mis en scène, chorégraphié, comme vous le disiez, sur de la musique, j'imagine ?
1: C'est ça.
0: Les gens qui voient ça, c'est des curieux, c'est des passionnés de chevaux ?
1: Il y a un peu de tout le monde. Avant, c'était principalement la famille qui venait nous voir. Et après, il y a pas mal de cavaliers aussi qui aiment voir d'autres disciplines que ce qu'ils ont l'habitude de faire.
0: J'imagine que l'idée que vous avez derrière la tête, il y en a deux. La première, c'est de pouvoir continuer à faire cette activité pour vous-même et de pouvoir vous produire pour montrer vos capacités techniques et acrobatiques.
1: C'est ça.
0: Et la seconde, c'est aussi de faire des émules. C'est-à-dire de dire aux gens, tiens, on peut faire autre chose que du saut d'obstacle ou de la rando.
1: C'est ça, montrer qu'il existe d'autres disciplines accessibles.
0: Votre discipline à vous, c'est quoi, Morgane ?
1: Alors moi, c'est tout ce qui va être la chevalerie, tout ce qui va être médiéval, la voltige cosaque.
0: Voltige cosaque, expliquez un peu.
1: Alors la voltige cosaque, ça se fait de deux différentes manières. Soit en ligne, donc on lance le cheval en ligne droite au galop et on exécute des figures. Soit en cercle, où là pareil, on lance le cheval au galop en cercle et on exécute des figures.
0: Ça se passe le jeudi 6 août à partir de 21h au Ranch Capelle à Salles-sur-Garonne, à la Guinguette au bord du lac. C'est gratuit, en fait, c'est offert. C'est offert par le Ranch Capelle, c'est offert par la Guinguette. Il y a un chapeau qui va circuler pour vous défraiement, c'est ça?
1: C'est ça, on fait passer un chapeau lors de l'entracte pour laisser aux gens l'appréciation du spectacle et laisser un petit quelque chose s'ils en ont envie.
0: Je rappelle à chaque fois, ce n'est pas gratuit, c'est offert, c'est différent. Parce qu'il y a toujours un coût pour les spectacles et pour les artistes, parce que vous considérez que c'est un travail que de divertir les autres. Si vous aviez un message à laisser passer à nos auditeurs, Morgane, ce serait quoi?
1: Alors, c'est que on veut pouvoir montrer aux gens les différentes disciplines autres que ce qu'on peut voir en club, pouvoir offrir ce spectacle à des gens qui connaissent pas forcément aussi les chevaux, pouvoir faire rêver un peu les gens.
0: Le spectacle s'appelle Premier Pas, c'est réalisé par l'association Âme Équestre, un cabaret équestre donc, avec des acrobaties à cheval, avec du cosaque, de la chevalerie, des jeux de flammes également. Ça se passe à 21h à la Guinguette au bord du lac à Salles-sur-Garonne, au Ranch Capelle. Et bien écoutez, on vous attend tous là-bas pour pouvoir voir un petit peu cet événement réalisé par des cavaliers expérimentés mais très jeunes. L'association est très jeune, elle s'élance. Alors si vous voulez les aider à se lancer, à prendre confiance en eux, c'est là-bas qu'il faut aller le jeudi 6 août. Le spectacle démarre à 21h, il dure à peu près 90 minutes, 1h30 avec une entracte au milieu, ce qui permettra de faire passer ce fameux chapeau pour remercier les artistes. Et la Guinguette évidemment ouvre bien avant dans l'après-midi du mardi au dimanche. Petite précision également, à la fin du spectacle, les chevaux et les artistes seront proches de vous. Vous pourrez discuter, partager leur passion, leur poser toutes les questions, voir un petit peu ce qui les motive et puis en apprendre beaucoup plus sur ces associations âme équestre et ce travail d'acrobatie et de spectacle et de cabaret équestre au Ranch Capelle à Salles. Merci Morgane.
1: Merci.

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4: Il est midi ici à Paris, 10h en temps universel. Bonjour à tous.
3: Karine Bellicha.
4: À la une, combien de personnes sont mortes noyées en tentant de rallier Ceuta, l'enclave espagnole, au Maroc? Rabat en dénombre 11, Madrid 72. L'Association marocaine des droits humains évoque le chiffre de 130 décès et des dizaines de disparus. Une crise devenue discorde européenne, soulignant l'influence croissante de l'extrême droite dans les débats. Le front des incendies se déplace en Europe, à la Grèce. Quasi tout le pays est en alerte. L'Espagne et la France ne sont pas sorties d'affaires pour autant et tentent de relancer l'activité économique et le tourisme dans les zones touchées. Et puis la crise s'amplifie à la FIFA. La fédération galloise vient de retirer son soutien à Gianni Infantino dans la course pour sa réélection. C'est la première association membre de la fédération internationale du foot à le faire, mais elle pourrait ne pas être la dernière. L'Espagne et le Maroc ne sont pas du tout d'accord sur le bilan de l'afflux massif de Marocains à Ceuta. Rabat ne compte que 11 morts, alors que Madrid évoque le décès de 72 personnes qui se sont noyées tentant de rallier l'enclave espagnole au Maroc. L'Association marocaine des droits humains évoque le chiffre de 130 morts et des dizaines de disparus et appelle à l'ouverture d'une enquête indépendante sur les causes de cet afflux face au mutisme de Rabat. Depuis les 50 000 ressortissants marocains, surtout de jeunes hommes, ont été renvoyés dans leur pays. Mais cette crise s'est muée en querelle diplomatique au niveau européen. Une réunion en visioconférence des ministres de l'Intérieur des 27 est prévue demain. Et l'ambiance risque d'être tendue à Bruxelles. Jean-Jacques Herry.
5: D'un côté, une Espagne qui se sent isolée et en colère, critiquant l'égoïsme et la démagogie de certains pays européens sur la question migratoire. De l'autre, une ligne dure incarnée par l'Italie qui, dès vendredi, a suspendu temporairement les règles de Schengen vis-à-vis du Royaume ibérique, avec le soutien de la Finlande et du Danemark. Entre les deux, les autres États ont pour la plupart proposé leur aide au chef du gouvernement espagnol, Pedro Sanchez, mais s'inquiètent eux aussi pour la protection des frontières extérieures de l'UE. Ainsi, la France et le Portugal, voisins de Madrid, ont décidé de renforcer leur contrôle aux frontières pour ce qui ressemble plus à un affichage qu'à une mesure réellement efficace, alors même que Ceuta se trouve de l'autre côté de la Méditerranée et que la présidente de la Commission, Ursula von der Leyen, assure qu'aucune personne n'a atteint l'Espagne continentale ou le reste de l'Union depuis l'enclave. Dans ce contexte, les discussions de demain devraient évoquer un renforcement du soutien à Frontex, l'agence européenne en charge des frontières, et l'efficacité de la coopération avec le Maroc aussi. Bref, le débat sur les flux migratoires reste brûlant au sein de l'Union. L'épisode de Ceuta faisant exploser la solidarité entre États membres et démontrant encore un peu plus l'influence croissante de la droite et de l'extrême droite dans le débat public européen. Jean-Jacques Herry, Bruxelles, RFI.
4: Le vent s'est calmé et des avions bombardiers d'eau ont enfin pu décoller ce matin en Grèce, venant renforcer les pompiers au sol qui luttent contre de multiples incendies près d'Athènes, dans les départements d'Attique, la région de la capitale, et de la Boétie toute proche. Jusqu'ici, la Grèce avait relativement été épargnée par les grands feux depuis le début de l'été, contrairement à la France et l'Espagne. Mais plus de 120 km² de forêts et de terres agricoles ont déjà été brûlés et de nombreuses habitations détruites. Une course contre la montre est aussi engagée dans le Var, dans le sud-est de la France, car le vent va se renforcer ces prochaines heures et les températures vont augmenter. Les pompiers se pressent pour contenir les reprises de feu. La situation est en revanche stabilisée dans le sud-ouest, en Gironde. La préfecture a autorisé le retour aujourd'hui de milliers de personnes évacuées du Porge qui vont retrouver leur village dévasté par le feu. Retour prévu aussi des habitants de Lesch-Cap-Ferret, à l'exception des campings. Mais après près de 2 semaines d'incendie, comment relancer l'activité économique et surtout le tourisme en pleine saison estivale? Les professionnels redoutent déjà un manque à gagner considérable. Notre envoyé spécial Pierre-Olivier les a rencontrés à Arès, au bord du bassin d'Arcachon.
6: Alors nous arrivons au camping Pasteur.
7: Bonjour.
6: Jean-Marie Ducamin, le patron, fait le tour de son camping épargné par les flammes.
8: Donc l'équipe d'entretien des mobilhommes qui est sur place, les emplacements sont déjà ratissés, on est prêt à accueillir à nouveau.
6: Tout est prêt, mais il ne manque qu'une chose essentielle, les campeurs.
8: Déjà les 2 semaines du début août sont perdues, ce sont les plus grosses. Moi sur mon établissement, ça représente 40 000 euros par semaine. Il va y avoir des trous dans la raquette sur les semaines qui vont suivre. En camping notamment, comme sur le passage, il n'y aura pas de passage.
6: Seul un emplacement est pris, Nicolas et sa femme sont revenus dès la réouverture.
9: C'est notre petit coin de paradis en fait. On n'attendait que ça en fait, de revenir directement pour faire marcher tout le business. Quoi. On est les premiers.
10: Voilà.
6: À la maison de la presse, les affaires reprennent, mais Pascale Tournier, la gérante, est inquiète.
11: Nous avons repris le commerce ici depuis un an. On pensait faire une belle saison, notre première belle saison, on va dire. Et là, là, on fera avec. Hein. Voilà. Nos assurances sont prévenues, notre comptable est prévenu. Voilà, on va voir ce qui se passe. Donc ça va laisser quand même des traces.
6: Ce lundi, le président de la région Nouvelle-Aquitaine réunit les acteurs économiques impactés pour faire le point sur leurs besoins.
12: Bon, merci.
10: À demain, ouais.
6: Pierre-Olivier Arès, RFI.
4: Direction la Chine, longtemps dominée par les constructeurs européens, américains ou japonais. L'industrie automobile mondiale est en pleine mutation. Portée par l'essor des véhicules électriques, la Chine s'est imposée comme l'un des leaders du secteur. Certaines marques, comme NIO, tentent désormais de se distinguer grâce à une technologie encore peu répandue, le remplacement de batteries. Reportage de Cléa Broderst à Shanghai.
13: Dans les rues de Shanghai, les voitures électriques sont partout. Pour Tony Tsao, qui conduit une voiture NIO, le choix de rouler à l'électrique était d'abord économique.
14: Il existe une réglementation très stricte concernant les plaques d'immatriculation. Comme vous pouvez le constater, toutes les voitures à essence ont une plaque bleue, tandis que les véhicules électriques ont des plaques blanches ou vertes. Nous devons acheter ce type de plaque pour les voitures à essence et ça coûte cher. Mais si nous achetons un véhicule électrique à Shanghai, je peux obtenir une plaque d'immatriculation gratuitement.
13: Lorsque sa batterie est vide, il lui suffit de se rendre dans l'une des stations de la marque. Sa batterie déchargée y est automatiquement remplacée par une batterie pleine.
14: Je peux changer la batterie en 3 ou 4 minutes à peine, ce qui est bien plus rapide que de la recharger.
13: Ces stations sont désormais présentes dans une grande partie du pays, y compris dans des régions éloignées comme le Xinjiang. Sur l'écran de sa voiture, des milliers de points bleus indiquent leur emplacement. Pour un trajet de 4000 km, le système calcule même automatiquement les arrêts nécessaires pour remplacer la batterie en cours de route.
14: Je configure un itinéraire vers une gare au Xinjiang et le système me propose automatiquement des étapes pour savoir où changer la batterie. Et comme vous pouvez le voir, je devrais changer de batterie environ 14 fois pour arriver au Xinjiang.
13: Reste à savoir si ce modèle, qui nécessite un vaste réseau de stations dédiées, pourra s'imposer durablement face au progrès de la recharge ultra rapide. Cléa Broderst, Lei Yang, Shanghai, RFI.
4: De sa prison de New York 7 mois après son enlèvement par les forces spéciales américaines, le président vénézuélien déchu, Nicolas Maduro, a salué les discussions prévues entre le pouvoir et l'opposition au Venezuela. Un dialogue qui s'engagera la semaine prochaine sous supervision de Washington. La Fédération galloise de football va-t-elle créer un mouvement massif? C'est la première association membre de la FIFA à retirer son soutien à Gianni Infantino dans la course pour sa réélection. Quelques jours après le retrait du projet controversé de la Fédération internationale de s'ouvrir à des investisseurs extérieurs. La Fédération galloise dénonce des défaillances en termes de bonne gouvernance et de leadership. Gianni Infantino semble aujourd'hui bien fragilisé, d'autant plus que son mandat touche à sa fin et qu'il comptait bien se faire réélire. Pauline Guillou.
10: À viser toujours plus de revenus et de recettes dans un sport où l'argent est déjà roi, Gianni Infantino a peut-être bien franchi une ligne rouge. Alors qu'il se vantait encore il y a quelques semaines d'avoir organisé la Coupe du Monde la plus lucrative de l'histoire, le tout-puissant président de la FIFA semblait tout droit lancé vers un quatrième mandat sans qu'aucun autre candidat ne soit en mesure de lui faire de l'ombre. Oui, mais voilà, si la gourmandise est l'un des 7 péchés capitaux, Gianni Infantino vient peut-être d'en faire l'amère expérience. Il aura simplement fallu quelques jours pour le faire chuter du piédestal qu'il avait mis 10 ans à gravir. D'abord menacé de boycott par les puissantes confédérations européennes et nord-américaines fortes de leurs 96 pays, puis mis en doute par les confédérations sud-américaines, asiatiques et océaniennes, le tout pour finalement revenir sur son projet, le voilà désormais quasiment seul dans sa tour d'ivoire. Des candidatures pourraient donc émerger en opposition à Gianni Infantino pour les élections de mars 2027. Lui qui n'avait pas d'adversaire en 2019 et en 2023 paraît aujourd'hui bien fragile, battu à son propre jeu.
4: Pauline Guy. 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
15: Bonjour à toutes et tous. Après un mois de juillet exceptionnel, tant en température qu'ensoleillement et en faiblesse de pluie, ce début d'août s'annonce moins chaud et plus perturbé avec plusieurs épisodes orageux cette semaine et de fréquents nuages bas océaniques. Aujourd'hui, lundi, c'est un temps chaud devenant lourd et orageux qui nous attend pour cette journée. Cette journée qui débute sous un ciel peu nuageux, sauf dans le couloir louragais, où le vent d'automne amène déjà des nuages bas méditerranéens. Cet après-midi voit le développement de nuages de plus en plus menaçants. Les orages formés sur les Pyrénées débordent vers le nord. Ils donnent les premières averses dans le courant de l'après-midi. Averses qui vont se prolonger en soirée et la nuit suivante. Attention, ces orages sont souvent brefs, mais accompagnés localement de fortes rafales de vent, de pluie intense et possiblement de grêle. Les températures s'élèvent au moment le plus chaud jusqu'à 32 à 34 degrés. Avant les orages, elles sont en baisse sensible après. La nuit prochaine, les dernières averses se produisent avant minuit, puis le calme revient dans un flux d'ouest modéré. Les températures s'abaissent autour de 20 à 22 degrés en fin de nuit sous des nuages bas nombreux. Demain, mardi, les nuages bas du matin se dissipent très lentement pour laisser place à partir de la mi-journée à quelques apparitions du soleil. Le vent est orienté au secteur ouest, les températures sont agréables avec 26 à 28 degrés en général, quelques pointes à 30 degrés à proximité de Muret et de Toulouse. La nuit suivante, de mardi à mercredi, des averses orageuses faibles débordent des Pyrénées vers le Comminges, le Couserans et le Volvestre. Petit retour rapide sur le mois de juillet à partir de la station météo de Palamini. Sur cette station, les températures maximales ont dépassé 23 fois 30 degrés, et 16 fois 35 degrés, avec seulement 1 mm de pluie. Sur l'ensemble de notre région, ce mois de juillet est le plus chaud jamais enregistré depuis que l'on fait des relevés météorologiques, à savoir depuis 1920 sur la région toulousaine. Bonne journée à toutes et tous.
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17: Bonjour à toutes et à tous. Dans le dernier numéro du Petit Journal d'ici Haute-Garonne, retrouvez l'actualité près de chez vous. En une, le Comminges écrit son histoire. Les amoureux des livres se sont retrouvés à Frontignan de Comminges pour un salon convivial réunissant 20 auteurs du terroir pyrénéen. L'événement a attiré près de 300 visiteurs et a permis la vente de plus de 300 ouvrages. Également une à Saint-Gaudens, les salariés de l'entreprise Fibre Excellence prennent en main leur usine pour empêcher sa disparition. À Rieux-Volvestre, la bibliothèque offre à votre regard un voyage en Orient jusqu'à la fin du mois d'août à travers l'exposition collective Le Talent du Trait. Et pour les événements à venir, à Boukst, le Mourtis fête ses 60 ans ce week-end. À Luchon, le Cosmo Jazz Festival ouvre sa programmation. Et à Saint-Élix, 4 jours de fête à ne pas rater ce week-end. Toutes les actualités sur l'ensemble du département retrouvées dans le Petit Journal, tous les jeudis dans vos points de vente habituels, ou tous les jours sur le site lepetitjournal.net et les réseaux sociaux. 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Très bonne journée.

0: Sur Radio Galaxy, je vous amène à la découverte d'un spectacle équestre humoristique qui s'appelle La Méthode Bolino. C'est présenté par la compagnie Anjay. Bonjour Laurent Galinier.
1: Bonjour.
0: Comment je vous présente Laurent, artiste, cavalier, voltigeur?
1: Voltigeur un peu moins avec l'âge?
0: Ouais.
1: Oui, cavalier de spectacle.
0: Cavalier de spectacle, très bien. Je suis très heureux de vous recevoir aujourd'hui. On va présenter bien sûr ce spectacle qui nous promet des moments hyper drôles, joyeux et complètement débridés. On peut indiquer qu'il y aura 4 représentations, les 11 et 12 août et ensuite les 25 et 26 août du côté de Saverdun en Ariège. C'est en 1998 que la compagnie Anjay fut créée. Est-ce que vous pouvez nous en dire plus, Laurent ?
1: En fait, on a créé cette compagnie pour pouvoir créer nous-mêmes nos spectacles. Et donc, on diffuse des spectacles. Au début, on a commencé à diffuser en Midi-Pyrénées, puis Occitanie. Et puis là, aujourd'hui, on diffuse nos spectacles en France et parfois à l'étranger.
0: Ouais, alors partout en Europe, hein, que ce soit dans des événements de village, des festivals, des galas équestres ou d'autres grands événements. On parle souvent des spectacles équestres pour leur élégance ou leur virtuosité. Mais vous, c'est vraiment l'humour qui est au cœur de la représentation. Il y a évidemment beaucoup de techniques autour de tout ça, mais... Comment vous est venue cette envie de faire rire avec les chevaux?
1: Grâce à un cheval, grâce à un poney qui était surdoué, trop petit pour voltiger dessus, surdoué pour faire des numéros humoristiques. Et moi, j'étais beaucoup, beaucoup, beaucoup moins doué. Donc, grâce à lui, je me suis mis à l'humour, au clown. Et c'est lui qui m'a amené donc à créer des spectacles plus humoristiques, plus poétiques. On garde toujours l'élégance, la virtuosité, qui sont finalement des techniques, des choses qu'on présente. Mais c'est toujours au travers d'abord... L'humour nous sert à glisser tout ça.
0: Et c'est ce que vous nous proposez à travers ce spectacle, la méthode Bolino. Et là, on va découvrir une méthode d'équitation pas comme les autres. Qu'est-ce que ça signifie, Laurent ?
1: Ça signifie que c'est l'écuyer, le fameux écuyer Eddy Bolino, qui a inventé une méthode extraordinaire d'apprentissage de l'équitation et du travail des chevaux et qui a décidé de la diffuser au plus grand nombre. Donc pour le meilleur et pour le pire.
0: Alors dites-nous en plus, Laurent, sur ce personnage Bolino.
1: Alors, le personnage Bolino, c'est Eddy Bolino, qui a un grand passé équestre, hein, puisqu'il a vécu beaucoup de choses. Il a été stagiaire, facteur, et aujourd'hui, il est devenu un instructeur en équitation. Et comme ça reste Eddy Bolino, ça reste un personnage totalement fantasque. Donc, sa méthode, elle tient pas... Il aimerait bien qu'elle tienne debout, mais elle tient pas tant debout que ça. Les chevaux le lui disent tout le temps. Mais ce qui est très bien avec ce personnage-là, c'est que en fait, il n'en démord jamais. Donc, ça marche pas tout le temps, il est ridicule souvent... Mais il s'accroche et il essaie vraiment que sa méthode fonctionne. C'est pour ça que ce personnage il est attachant aussi, parce qu'il a un côté... il est hyper ridicule, comme souvent beaucoup d'entre nous. Mmh. Et en même temps, il y a un côté, une certaine tendresse dans ce personnage.
0: Alors, le spectacle joue beaucoup sur les oublis, les imprévus, les situations qui semblent échapper au contrôle. Est-ce que tout est écrit ou est-ce que les chevaux ont parfois leur propre scénario suivant leurs humeurs ?
1: Alors en fait, oui, a priori, tout est écrit, je rassure tout le monde. Le spectacle tient la route tout seul, tout va bien. En fait, oui, alors les chevaux forcément proposent pas toujours ce qu'on aurait envie qu'ils proposent, mais ça c'est l'intérêt du spectacle très vivant avec les chevaux. Mm-hmm. Et parfois, on a aussi la chance qu'en fait, ils improvisent à leur tour. C'est-à-dire qu'il y a des moments où c'est quelque chose qui peut être mal compris parce que j'ai mal demandé et que le cheval n'a pas bien compris. Mais parfois... Et ça, c'est juste génial à ce moment-là. C'est eux qui proposent parce qu'ils ont envie de participer. Mmh. C'est-à-dire que vraiment, il y a des moments où ils improvisent, ils vont proposer autre chose et qui va nourrir le spectacle.
0: Ouais. En plus, on dit souvent que les chevaux ressentent tout. Donc, sur scène, il y a une sorte de complicité qui est absolument fascinante entre vous et les chevaux.
1: J'essaie.
0: Vous essayez.
1: On essaie, c'est pas évident. Et c'est une écoute mutuelle à créer et qui fonctionne parfois et parfois pas. Et voilà.
0: Alors, éthologie, dressage et saut d'obstacle sont au rendez-vous. Et dans ce spectacle, vous allez vite vous rendre compte que les chevaux peuvent être parfois plus savants que les humains et surtout plus savants que ce personnage Eddy Bolino. Comme on l'a dit, hein, c'est un spectacle humoristique et technique puisqu'on imagine que ça demande une grande technicité. Et c'est là que ça devient presque magique quand on se rend plus compte de tout le travail que ça représente, les heures passées avec les chevaux pour arriver à faire ce genre de spectacle. Combien d'heures faut-il pour donner cette impression de légèreté et de spontanéité ? Combien d'heures de travail faut-il, Laurent ?
1: Vous voulez vraiment que je vous dise ?
0: Allez,
1: non, je ne peux pas dire le nombre d'heures passées. Non, il faut vraiment beaucoup de temps pour amener un cheval en spectacle, pour qu'il soit à peu près mentalement et physiquement prêt à envisager les choses. Il faut au minimum 3 ans de travail. 3 ans de travail, c'est minimum 1000 heures de travail. Et ça, c'est le minimum.
0: Ouais.
1: Voilà, mais ça, c'est juste très chouette, quoi. Et puis après, plus on, si on arrive à créer une relation avec un cheval, plus on avance avec lui, de plus en plus d'heures passées ensemble, plus on peut arriver à faire des choses plus fines, et c'est ça qui est vraiment intéressant, quoi. Et vraiment, en fait, ils deviennent vraiment des partenaires de scène, en fait. Et ça, c'est assez génial, sur lesquels on peut s'appuyer aussi en tant que comédien. Et ça, c'est vraiment chouette, quoi. Et puis, eux aussi deviennent comédiens. Et ça, c'est vraiment... Enfin, on est tous ensemble au service du spectacle, quoi.
0: La méthode Bolino par la compagnie équestre Anjai, c'est tout public. Ça dure 45 minutes. Retenez bien, vous serez à Saverdun en Ariège les 11 et 12 août, mais également les 25 et 26 août. Le début du spectacle est à 20h30 pour laisser place à l'éclipse solaire qui aura lieu juste un petit peu avant, Laurent.
1: Oui, puisque lorsqu'on a choisi les dates, donc 11, 12, 25, 26 août, parmi nous, il n'y avait aucun astronome amateur, donc personne n'a pensé que le 12 août, il y avait une éclipse visible. Et on a la chance, sur le lieu depuis où on joue à Saverdun, d'avoir une vue à 360 degrés, puisqu'on est en haut des coteaux. Et donc, on décalera légèrement l'heure pour que avant les gens sur site puissent, et nous aussi, bénéficier de l'éclipse solaire. C'est en extérieur, mais il y a la possibilité, en cas de mauvais temps, d'un repli sous abri.
0: Et évidemment, Laurent Galinier, pas besoin d'être passionné d'équitation pour apprécier le spectacle.
1: Non, en fait, justement, c'est un spectacle qui est vraiment tout public. C'est pour les équitants, ils y verront beaucoup de choses. Et pour les non-passionnés, et tant mieux pour eux, c'est vraiment aussi un moment agréable, normalement humoristique. Et où, en fait, justement, pour une fois, ils peuvent voir un spectacle de cheval sans avoir tous les tenants et aboutissants et s'amuser aussi.
0: Le mieux, c'est de réserver avant, puisque les places sont limitées. La billetterie est accessible en ligne depuis eloasso.com. Vous tapez association Anjai. C'est 14 € pour le tarif plein adulte, 8 € pour les enfants de 4 à 12 ans. Et c'est gratuit pour les moins de 4 ans. Donc, vous le voyez, c'est vraiment rien du tout. C'est un spectacle qui donne le sourire, c'est rempli d'émotions. Et puis, la compagnie Anjai est une compagnie qui est reconnue dans le monde équestre. Donc, elle vous fera passer un excellent moment en famille. Qu'est-ce qu'on pourrait dire de plus, Laurent, pour inciter les auditeurs de Radio Galaxy à venir découvrir le spectacle à Saverdun ?
1: Ça, je ne sais pas. Non, moi, j'avais envie juste de rajouter quelque chose. Vous parlez du travail, de la préparation des chevaux. En fait, pour moi, ce qui est vraiment très, très important dans ce travail que j'appréhende tous les jours et que je dois remettre en question en permanence, en fait, qui est que, justement, ce qui est intéressant pour moi, c'est que lorsque les chevaux vont sur scène, ils aient non seulement confiance, mais qu'ils aient du plaisir. Et donc, pour moi, ça, c'est vraiment important parce qu'en fait, le plaisir, le spectateur doit en avoir. J'espère qu'ils en auront. On fera tout pour. Mais qu'en fait, mes chevaux, ils doivent être à peu près heureux. C'est leur travail. Mais donc, il y a des jours, on a moins envie de travailler que d'autres. Mm-hmm. Mais quand même, c'est pas une grosse contrainte, quoi. Ils savent ce qui va se passer. Ils sont contents de le vivre et de le vivre ensemble, quoi.
0: En tout cas, il me semble qu'on peut voir des petites vidéos de présentation sur votre site internet et vous allez voir que c'est absolument fabuleux et moi je trouve ça vraiment hyper beau. Je vous encourage à découvrir tout ça. Donc voilà, la méthode Bolino, spectacle équestre présenté par la compagnie Anjai à découvrir à Saverdun les 11 et 12 août et ensuite les 25 et 26 août avec bar et food truck disponibles sur place. Si vous aimez les spectacles où la performance se mêle à l'humour et à la complicité entre l'homme et les chevaux, c'est un rendez-vous à ne pas manquer du côté de Saverdun. Pour tout renseignement, vous allez sur le site internet anjai.com. On vous remercie, Laurent Galinier.
1: Avec plaisir.
0: Belle journée à vous.
1: Merci à vous aussi.

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0: 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De Muret jusqu'au pied des Pyrénées, c'est la chronique touristique du Sud Toulousain. Une idée originale de Philippe Congar pour Radio Galaxy. Savez-vous que...
1: C'est Célia qui nous accueille gentiment depuis les Hauts-Tolosan, la maison des Hauts-Tolosan. Alors les Hauts-Tolosan, c'est à partir de Grenade, c'est bien ça Célia, hein?
2: Exactement, c'est de Grenade à Cadour-la-Réole, un territoire plutôt rural. Mmh. On couvre 29 communes et il y a plein de choses à voir et à faire.
1: Alors, on commence par les soirées théâtralisées. Quelle différence il y a entre une soirée théâtre et théâtralisée ?
2: Alors, c'est un mélange entre une visite et une pièce de théâtre. Nous, on vous propose de redécouvrir l'abbaye Sainte-Marie du Désert à Bellegarde-Sainte-Marie. Vous allez cheminer dans l'abbaye, dans des endroits qui sont habituellement inaccessibles. Et chaque pièce sera ponctuée d'une petite scénette de théâtre avec plus de 40 comédiens et beaucoup d'humour. On vous donne rendez-vous en plus pour 3 soirées, les 6, 7 et 8 août à partir de 20h. Et vous aurez la possibilité de manger sur place si vous le souhaitez.
1: Nous sommes à l'Anima Park. Dites-nous où se trouve l'Anima Park et puis ce qui va s'y passer.
2: Alors Anima Park, c'est un parc animalier et parc d'attractions qui est situé au Burgo. Je pense que beaucoup d'entre vous connaissent, si c'est pas le cas. Je vous invite à découvrir ce parc dans le cadre d'une activité qu'on organise avec le parc, qui s'intitule « Dans les coulisses d'Anima Park ». Donc nous, on vous propose d'arriver avant les visiteurs, une heure avant, de connaître un petit peu ce que font les soigneurs animaliers, les techniciens des manèges, etc. Et ensuite, vous pouvez passer toute la journée dans le parc.
1: Pas oublié par la maison des Hauts-Tolosans, des balades nature avec un herboriste, ça demande, on est un peu curieux là, avec un herboriste, donc quelqu'un de très sérieux, très costaud.
2: Exactement, c'est Doriane, une très sérieuse herboriste, et diplômée d'ailleurs en herboristerie, qui vous propose des balades nature. Donc là, on vous en propose une dans le domaine de Cavaillé, à Lara. Donc vous allez vous balader avec Doriane et elle va vous inviter à regarder certaines plantes et surtout à les redécouvrir en les regardant autrement. Puis, donc cette activité s'intitule « La signature des plantes ».
1: Et enfin, si on a envie de prouver qu'on sait bien construire des choses avec ses deux mains, un atelier initiation poterie est proposé par la maison des Hauts-Tolosans.
2: Oui, exactement. Alors, on organise ces ateliers d'initiation à la poterie avec le musée La Maison du Potier à Trox. Donc, c'est une ancienne maison de potier, comme son nom l'indique, qui est classée monument historique, qui est musée, mais qui propose aussi des ateliers d'initiation. Et nous, on organise avec eux ces ateliers tous les jeudis jusqu'à la fin du mois d'août. On organise 2 créneaux, un créneau à 14h30 et un créneau à 16h. Et on vous propose pendant 1h30 avec un potier professionnel de réaliser en modelage une petite création que vous pourrez ensuite récupérer et ramener chez vous pour décorer votre intérieur.
1: Je vous pose peut-être une colle, Célia. Il y a quelques petits marchés nocturnes par chez vous. Je sais que nos amis touristes et même ceux qui résident en permanence en Haute-Garonne sont friands de ces marchés nocturnes.
2: Oui, on a plusieurs marchés nocturnes, marchés gourmands sur le territoire. On en a à Grenade, à Merville, à Launac et à Cadour. Alors n'hésitez pas à nous contacter pour en savoir plus. Vous pouvez nous téléphoner au 0561 82 93 85.
1: Et puis on peut aller sur votre site aussi.
2: Exactement, sur le site tourisme.autolosan.fr. D'ailleurs, toutes les activités dont je vous ai parlé sont sur réservation, qu'elles soient gratuites ou payantes. Et les réservations se font à l'accueil de l'Office de tourisme ou sur notre site internet.
1: Il faut aller voir le village de Cadour également, célèbre pour son ail. Comme ça, vous repartirez avec un beau souvenir qu'est l'ail.
2: Exactement, je peux que vous le recommander. Vous pourrez découvrir une magnifique halle classée monument historique à Cadour, très impressionnante et bien différente de celle de Grenade. Et à la fin du mois d'août, il y aura la célèbre fête de l'ail violet de Cadour. Le programme vient tout juste de sortir, donc je vous invite à nous contacter.
1: La voix très douce de Célia Gomez en direct de l'Office de tourisme des Hauts-Tolosans à Grenade. En vous souhaitant un beau mois d'août, Célia, à vous et aux auditeurs de Radio Galaxy. À bientôt.
2: À bientôt et bonnes vacances.
0: Alors, à bientôt et surtout, qu'on se le dise.

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1: C'est l'épicerie associative Locomenge à Saint-Gaudens qui recherche deux jeunes volontaires en service civique à partir du 1er septembre 2026 et pour une durée de 10 mois. Vous participerez à la vie de l'épicerie et vous contribuerez également à des actions de sensibilisation et d'accès à l'alimentation de qualité pour tous, autour notamment d'ateliers pédagogiques. Vous effectuerez entre 24 et 30 heures par semaine, c'est accessible uniquement aux plus de 18 ans. Donc c'est l'épicerie Locomenge à Saint-Gaudens qui recherche deux jeunes volontaires en service civique. Pour plus de renseignements, vous allez sur le site internet locomenge.com. Si vous êtes en ce moment à la recherche d'un job saisonnier, il n'est jamais trop tard car en Occitanie, c'est l'enseigne APEF spécialisée dans les services à la personne qui prévoit près de 210 recrutements en Occitanie et tout près de chez nous puisque vous retrouverez une agence à Muret et plusieurs sur Toulouse. Le réseau recrute des profils variés avec ou sans expérience, assistants ménagers, gardes d'enfants de plus de 3 ans ou encore jardiniers bricoleurs. Des auxiliaires de vie sont également à pourvoir. C'est l'agence de services à la personne APEF qui recrute pour cette saison estivale. Vous pouvez candidater directement en ligne sur le site internet APEF Recrute. Plusieurs offres sont à pourvoir en ce moment avec l'agence d'emploi ou boulot à Caser. Tout d'abord un infirmier ou infirmière diplômé d'État au sein d'un EHPAD sur le secteur de Saint-Gaudens. Le poste est à pourvoir à partir du 1er septembre pour un temps plein avec un CDI à la clé. Sur le secteur de Saint-Élix-le-Château, on recherche un chauffeur poids lourd manutentionnaire pour des livraisons plus des ravitaillements de chantier. Le FIMO est obligatoire. On recherche aussi un poseur de panneaux photovoltaïques sur le secteur de Saint-Élix-le-Château également, un tourneur-fraiseur conventionnel fousseré et enfin un charpentier métallique sur le secteur de Caser. C'est avec l'agence Au Boulot à Caser. Pour plus de renseignements, vous allez sur le site internet au-boulot.com.
2: Et si vous aussi vous cherchez un emploi ou que vous avez un emploi à proposer, envoyez-nous vos annonces en allant sur notre site internet radiogalaxie31.com, rubrique annoncer. 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Merci de votre fidélité. Je vous dis à très vite.

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0: 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Et RFI Midi continue avec le grand journal de la mi-journée. Bonjour Olivier Sherman.
1: Bonjour Paul, bonjour à toutes et à tous.
0: Et à la une des incendies très violents en Grèce, mais le vent s'est un peu calmé.
1: 9 avions bombardiers d'eau ont enfin pu décoller ce matin. Des renforts importants pour les pompiers au sol, pour lutter contre multiples feux, notamment dans la région d'Athènes. De nouvelles évacuations de villages ont aussi été ordonnées à 45 km à l'ouest de la capitale.
0: En France, le Var, dans le sud-est du pays, est lui aussi confronté à de très graves incendies.
1: Il y a un renforcement des rafales de vent qui complique la tâche des pompiers. Déjà 1800 hectares partis en fumée. Et puis en Gironde, là, c'est le retour des personnes évacuées à leur domicile. Nous retrouverons dès le début de ce journal notre correspondante en Grèce et notre envoyé spécial en Gironde.
0: Le détroit d'Ormuz au cœur de la bataille diplomatique entre l'Iran et les États-Unis.
1: Après les menaces d'offensive de Donald Trump, place aux négociations, mais Téhéran pose ses conditions et affirme que seul un dialogue avec Oman peut régler la question du détroit sans discussion avec les États-Unis. La réouverture de cette voie maritime stratégique reste encore très incertaine.
0: Et puis l'île de la Réunion face à une nouvelle menace liée aux drogues de synthèse.
1: Le Doux, c'est son nom, une catinone très addictive se répand rapidement sur l'île. Les autorités parlent d'un phénomène qui les dépasse et poursuivent une vaste campagne de prévention et de répression. En 2025, les saisies de kétamine et de catinone ont connu un bond de 55% sur l'île dans un contexte d'explosion du trafic de stupéfiants.
0: Commençons ce journal par une longue page sur la situation des incendies en France, aux États-Unis, mais tout d'abord en Grèce.
1: La Grèce face effectivement à un méga-feu incontrôlable pour la quatrième journée consécutive, à une quarantaine de kilomètres au nord-ouest d'Athènes. Les flammes continuent de progresser en raison de la sécheresse et surtout de vents très violents et une quinzaine de localités ont été évacuées. Ce matin, enfin, des bombardiers d'eau ont pu décoller en appui aux pompiers et au sol grâce à une accalmie. Nous retrouvons tout de suite notre correspondante à Athènes, Emmanuel Stitz, bonjour.
2: Bonjour.
1: La Grèce a beaucoup investi dans la prévention et la lutte contre les incendies ces dernières années. Est-ce que les moyens sont visibles ?
2: Oui, on le voit dans le cas du grand incendie au nord-ouest d'Athènes, le long du golfe de Corinthe. Il y a 500 pompiers et environ 200 véhicules qui sont engagés dans la bataille contre le feu. En plus, une vingtaine d'appareils, avions et hélicoptères qui sont aussi mobilisés. Mais il y a une certaine impuissance qui est palpable parce qu'avec des vents aussi déchaînés ces derniers jours, les avions et les hélicoptères bombardiers d'eau ont souvent été immobilisés au sol. Le gouvernement l'a répété, la Grèce a beaucoup investi dans la lutte contre les incendies, ce qui ne l'empêche pas d'être dépassé. Situation actuelle, nous menons un combat inégal face aux conséquences de la crise climatique. C'est ce que déclarait ce matin un membre du gouvernement. Il est vrai que depuis les incendies des dernières années, la Grèce a beaucoup renforcé les mesures de prévention d'un côté, avec des opérations de débroussaillage plus systématiques et de la surveillance par drone, mais aussi sa capacité d'intervention. Il y a actuellement 18 000 pompiers, donc beaucoup plus que les années précédentes. Une flotte opérationnelle d'environ 80 appareils entre les avions et les hélicoptères qui appartiennent à la Grèce et ceux qui sont loués pour la durée de l'été. Et ajoutons enfin que la Grèce sera le premier pays européen à recevoir à partir de 2028 sept avions Canadair de nouvelle génération.
1: Emmanuel Stiles, en direct d'Athènes.
0: Incendie dans le Var, également dans le sud-est de la France. Les pompiers redoutent une nouvelle bataille contre les flammes cet après-midi.
1: Oui, les pompiers continuent de lutter pour maintenir le feu dans son périmètre actuel et éviter toute reprise alors que le vent se renforce sur le département. L'objectif est de fixer le feu, mais les 250 km de lisière sont compliqués à traiter sur le terrain.
0: Et pour être complet sur cette page incendie, des feux dramatiques sévissent aussi, Olivier, aux États-Unis, dans l'État de Washington.
1: Oui, des incendies de forêt fulgurants et toujours en cours ont ravagé la ville de Spokane avec plusieurs centaines de bâtiments détruits et des évacuations massives. Ce sont au total 3 feux de forêt qui font rage au nord de cette ville de quelques 200 000 habitants. 65 000 personnes ont dû être évacuées. Aucun des 3 feux n'est pour l'instant maîtrisé malgré des moyens colossaux déployés sur place.
0: On parle désormais de la situation au Moyen-Orient qui reste assez floue ce lundi.
1: Difficile toujours de dire quelle est la stratégie des États-Unis afin de rouvrir le détroit d'Ormuz. Donald Trump avait menacé l'Iran de lancer une nouvelle offensive d'envergure si la République islamique n'autorisait pas la reprise d'une navigation libre sur cette voie maritime très stratégique. Le président américain a finalement annoncé hier soir laisser sa chance aux négociations, précisant que des discussions devaient reprendre avec Téhéran ce lundi. Mais pour l'Iran, la réalité est tout autre. Bonjour Guylaine Delteille.
3: Bonjour Olivier.
1: Téhéran donc évoque bien une négociation sur le détroit d'Ormuz, mais avec le sultanat d'Oman.
3: Oui, le détroit d'Ormuz est géré conjointement par ces deux pays riverains, l'Iran et Oman. Et pour Téhéran, il n'y a aucune raison d'inclure des pays tiers dans les négociations. Le porte-parole de la diplomatie iranienne a adressé une fin de non-recevoir à ce sujet à l'administration états-unienne ce lundi. Ismaël Barahi.
4: Nous ne négocions pas avec les États-Unis en ce moment. Nous négocions avec Oman pour sécuriser un passage dans le détroit d'Ormuz.
3: Des négociations irano-omanaises par essence et qui avancent, assuré hier soir le même Ismaël Barahi, le porte-parole du ministère des Affaires étrangères, s'avançait même à évoquer un accord proche. Pourtant, Oman avait annoncé au contraire la semaine dernière un rejet par Téhéran de sa proposition. Il existe principalement deux divergences entre les deux pays. Tout d'abord, les routes de navigation. Téhéran veut un contrôle sur l'ensemble du trafic maritime dans le détroit et refuse qu'une voie de navigation passe uniquement dans les eaux omanaises. L'Iran évoque désormais un nouveau tracé possible. L'autre désaccord porte sur les frais de passage. L'Iran veut taxer la navigation dans le détroit. Oman évoque plutôt une contribution volontaire. Mais même en cas d'accord entre les deux pays, l'Iran prévient, cela n'impliquera pas une reprise de la navigation dans le détroit. Celle-ci dépend, Olivier, d'un arrêt des hostilités et de la levée des sanctions internationales visant l'Iran.
1: Merci Guilhem Deltaï du service international de RFI.
0: Et puis toujours à propos de l'Iran, il y a une augmentation des violences faites aux femmes.
1: C'est l'une des conséquences visiblement de la situation très tendue dans le pays depuis la guerre, une violence intrafamiliale notamment. Les défenseurs des droits humains rapportent au moins 50 féminicides lors des 6 derniers mois. Mais la réalité est sûrement bien plus grave, estime Mahmoud Amiri Mogadam, directeur de l'ONG Iran Human Rights.
5: La société est concentrée sur le conflit en cours. Cela s'ajoute à l'apartheid de genre sur lequel tout le système et les institutions sont fondés en Iran. Il existe des rapports qui montrent qu'au moins 50 femmes ont été tuées par des membres de leur famille au cours des 6 derniers mois. Mais il faut garder à l'esprit qu'en raison des difficultés de communication et du manque de transparence, les chiffres sont en réalité bien plus élevés. Pour être connus, ces faits doivent d'abord être dénoncés à des organisations de protection des droits humains par les victimes ou leurs proches, et ça arrive rarement. La République islamique a récemment rendu passible de peines très lourdes l'échange d'informations avec des organisations de défense des droits humains. Les femmes victimes n'ont donc pas réellement la possibilité de témoigner. Ainsi, il y a malheureusement beaucoup d'histoires que nous ne connaîtrons jamais.
1: Mahmoud Amiri Mogadam, directeur de l'ONG Human Rights, interrogé par Oriane Verdier.
0: Prenons la direction de la Birmanie avec Aung San Suu Kyi, toujours en détention et qui a reçu la visite d'un responsable étranger.
1: Et oui, pour la première fois depuis le coup d'État de 2021 et sa détention, l'opposante assignée à résidence et prix Nobel de la paix a reçu la visite en détention d'un responsable du CICR. Elle intervient alors que le gouvernement militaire, Melissa Barra, cherche à normaliser ses relations avec les pays de la région.
6: Oui, c'est bien ça, ce même gouvernement qui a publié des photos qui montrent Aung San Suu Kyi en compagnie du représentant en Birmanie de la Croix-Rouge internationale, Arnaud de Bac. Le CICR a confirmé cette rencontre dans le cadre d'une visite de détention dont les observations sont, il le rappelle, strictement confidentielles, réservées aux autorités. La Croix-Rouge indique par ailleurs qu'une telle rencontre permet de rétablir les liens entre les détenus et leurs familles. Nous avons joint Kim Harris, c'est le fils d'Aung San Suu Kyi.
7: That's a good first step.
8: C'est déjà un bon début. Tout ce que je peux dire, c'est qu'elle semble aller bien, mais la Croix-Rouge n'avait pas de médecin parmi ses membres. Ils n'ont pas pu me confirmer son état de santé. Je n'ai toujours pas d'accès à ma mère, moi-même. Mais j'espère que cela permettra d'aller plus loin. Peut-être que d'ici peu, je serai moi-même autorisé à entrer en contact avec elle.
6: Aucun organisme médical indépendant n'avait pu accéder jusque-là au lieu tenu secret où l'ancienne dirigeante birmane se trouve assignée à résidence. De son côté, le président et ancien chef de la junte birmane multiplie les visites diplomatiques dans la région. Cette semaine, il se

Nous allons maintenant faire un saut temporel. Voici un titre qui est sorti au mois d'août. Mais c'était en 1985. Souvenez-vous.

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1: Qu'on se le dise, de Muret jusqu'au pied des Pyrénées, c'est la chronique touristique du Sud Toulousain. Une idée originale de Philippe Congar pour Radio Galaxy. Savez-vous que...
2: C'est Célia qui nous accueille gentiment depuis les Hauts-Tolosans, la maison des Hauts-Tolosans. Alors les Hauts-Tolosans, c'est à partir de Grenade, c'est bien ça Célia, hein ?
3: Exactement, c'est de Grenade à Cadour-la-Réole, un territoire plutôt rural. Mmh. On couvre 29 communes et il y a plein de choses à voir et à faire.
2: Alors on commence par les soirées théâtralisées. Quelle différence il y a entre une soirée théâtre et théâtralisée ?
3: Alors, c'est un mélange entre une visite et une pièce de théâtre. Nous, on vous propose de redécouvrir l'abbaye Sainte-Marie du Désert à Bellegarde-Sainte-Marie. Vous allez cheminer dans l'abbaye, dans des endroits qui sont habituellement inaccessibles. Et chaque pièce sera ponctuée d'une petite scénette de théâtre avec plus de 40 comédiens et beaucoup d'humour. On vous donne rendez-vous en plus pour 3 soirées, les 6, 7 et 8 août à partir de 20h. Et vous aurez la possibilité de manger sur place si vous le souhaitez.
2: Nous sommes à l'Anima Park. Dites-nous où se trouve l'Anima Park et puis ce qui va s'y passer.
3: Alors Anima Park, c'est un parc animalier et parc d'attractions qui est situé au Burgo. Je pense que beaucoup d'entre vous connaissent, si ce n'est pas le cas. Je vous invite à découvrir ce parc dans le cadre d'une activité qu'on organise avec le parc qui s'intitule « Dans les coulisses d'Anima Park ». Donc nous, on vous propose d'arriver avant les visiteurs, une heure avant, de connaître un petit peu ce que font les soigneurs animaliers, les techniciens des manèges, etc. Et ensuite, vous pouvez passer toute la journée dans le parc.
2: Pas oublié par la maison des Hauts-Tolosans, des balades nature avec un herboriste, ça demande, on est un peu curieux là, avec un herboriste, donc quelqu'un de très sérieux, très costaud.
3: Exactement, c'est Doriane, une très sérieuse herboriste. Et diplômée d'ailleurs en herboristerie, qui vous propose des balades nature. Donc là, on vous en propose une dans le domaine de Cavaillé, à Lara. Donc vous allez vous balader avec Doriane, et elle va vous inviter à regarder certaines plantes, et surtout à les redécouvrir en les regardant autrement. Donc cette activité s'intitule « La signature des plantes ».
2: Et enfin, si on a envie de prouver qu'on sait bien construire des choses avec ses deux mains, un atelier initiation poterie est proposé par la maison des Hauts-Tolosans.
3: Oui, exactement. Alors, on organise ces ateliers d'initiation à la poterie avec le musée La Maison du Potier à Crox. Donc, c'est une ancienne maison de potier, comme son nom l'indique, qui est classée monument historique, qui est musée, mais qui propose aussi des ateliers d'initiation. Et nous, on organise avec eux ces ateliers tous les jeudis jusqu'à la fin du mois d'août. On organise 2 créneaux, un créneau à 14h30 et un créneau à 16h. Et on vous propose pendant 1h30 avec un potier professionnel de réaliser en modelage une petite création que vous pourrez ensuite récupérer et ramener chez vous pour décorer votre intérieur.
2: Je vous pose peut-être une colle, Célia.

0: faut aller voir le village de Cadour, également célèbre pour son ail. Comme ça, vous repartirez avec un beau souvenir qu'est l'ail.
1: Exactement, je peux que vous le recommander. Vous pourrez découvrir une magnifique halle classée monument historique à Cadour, très impressionnante et bien différente de celle de Grenade. Et à la fin du mois d'août, il y aura la célèbre fête de l'ail violet de Cadour. Le programme vient tout juste de sortir, donc je vous invite à nous contacter.
0: La voix très douce de Célia Gomez en direct de l'Office de tourisme des Hauts-Tolosans à Grenade. En vous souhaitant un beau mois d'août, Célia, à vous et aux auditeurs de Radio Galaxie. À bientôt.
1: À bientôt et bonnes vacances.
0: Alors, à bientôt et surtout, qu'on se le dise.
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0: 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On est à l'heure, il est 15h.
1: Pour vous, voici Page après page avec Gisèle. 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

0: Bonjour à tous, je vous retrouve comme chaque mois et je suis aujourd'hui en compagnie de Jean-Noël Robin, un Vauclusien d'origine, grand amateur en dessin de presse satirique. Et aujourd'hui, c'est l'auteur casérien qu'il est devenu que nous rencontrons. Je suis très heureuse de le recevoir. Bonjour Jean-Noël.
1: Bonjour.
0: Vous nous avez offert une belle musique, Billy Paul. Pourquoi ?
1: Billy Paul, c'est la musique quand j'étais jeune et que je sortais en boîte de nuit et j'adorais cette musique. C'est ma musique préférée.
0: Vous nous en faites profiter, c'est vraiment très gentil à vous. Jean-Noël, d'où vous vient la passion de l'écriture ?
1: La passion de l'écriture, j'ai toujours écrit en fait. Mon grand-père écrivait, moi je continue la tradition et avec le Covid, j'ai voulu commencer à écrire un petit peu une histoire et j'ai réussi à la finir et depuis, je continue.
0: C'est une belle passion en tout cas. Nous n'allons pas tout dire de ce livre, on va dire que l'essentiel parce que sinon les auditeurs ne vont pas vouloir le lire. Il se trouve que je connais un petit peu ce village dont vous nous parlez, le village de Gansec. J'ai ri beaucoup en lisant cette histoire, cette lecture que vous m'avez confiée. Est-ce que vous vous amusez quand vous écrivez ? Parce qu'on dirait.
1: Oui, beaucoup. Et je m'amuse avec les mots, mais je m'amuse aussi avec l'histoire. Ça me permet de voyager depuis mon bureau. Pour moi, c'est une pure détente.
0: Oui, je veux bien le croire. C'est parce que vous habitez le Volvestre ou vous feriez pareil si vous habitiez ailleurs ?
1: Je pense, oui.
0: Oui.
1: Mais j'aime beaucoup notre région. Donc,
0: oui.
1: Voilà, je suis très attaché à cette région. Ça fait 23 ans que je suis là.
0: Mmh. Est-ce que vous faites un inventaire des lieux stratégiques que vous choisissez ? Et est-ce que le pont dont nous allons parler, puisqu'on n'a pas encore ouvert le livre, vous a inspiré ?
1: En fait, je ne fais pas d'inventaire stratégique. Mais ce qui s'est passé pour celui-là, c'est que je suis passé devant ce pont.
0: Mm-hmm.
1: Je me suis arrêté, j'ai lu le panneau qu'il y a à côté du pont, qui explique un peu l'histoire. Et ça m'a inspiré. J'ai trouvé cette histoire tellement magnifique que j'ai dit, tiens, il faut que j'invente mon histoire à moi.
0: Est-ce que le fait de triturer les noms comme vous le faites, comme pour Gansec et d'autres, j'en passe, il y a des noms, il y a des marques, est-ce que ça s'apparente quelque part au dessin que vous aimez faire ou pas ?
1: Oui, un petit peu. En fait,
0: c'est des caricatures, quelque part.
1: Oui, c'est pas des caricatures. Je dévie en changeant quelques lettres. Je garde les mêmes lettres,
0: oui.
1: Mais Ça m'amuse de faire ça, parce qu'il y en a beaucoup qui ne voient pas le jeu de mots.
0: Oui.
1: Et quand je leur explique, ah oui, c'est vrai, et puis voilà.
0: Mais moi, ça m'a fait penser, oui, à un dessin de caricature. Je dis, il triture les noms comme il triturerait une caricature.
1: Oui, un visage, quand on le caricature, on exagère certains
0: trucs.
1: Tout
0: à fait.
1: C'est un peu ça.
0: Très bien. Vous faut-il du temps pour repérer les lieux parce que je suppose que vous allez sur les endroits aussi pour vous imprégner de ce que sont ces endroits.
1: Alors, pour certains monuments et tout ça, oui, je suis obligé de me déplacer et de m'imprégner des monuments. Mais après, pour les routes, pour les détails, j'utilise que l'informatique.
0: Est-ce que vous êtes attiré par un terroir comme chez nous, un peu vallonné, ou est-ce que c'est vraiment du pur hasard, ou est-ce que vous auriez peut-être aimé aussi une plaine
1: Je m'adapte à tous les terrains, comme dans les commandos.
0: Nous allons ouvrir votre chef-d'œuvre, paru aux éditions Les Trois Colonnes, et il est paru au printemps 2022. Il s'appelle « Le pont du diable, les aventures gourmandes occitanes ». Vous guidez le lecteur à travers le Volvestre et des buts communs, puisqu'on est à la frontière. Vous êtes un guide touristique dans ce livre ou pas ?
1: Un petit peu. J'ai envie que les gens découvrent un peu notre région, qui est magnifique, et qui a du terroir, qui a de la bonne nourriture, enfin, tout ce qu'il faut pour passer un bon moment.
0: Alors justement, vous donnez des recettes de cuisine. Vous devez être épicurien. Est-ce que vous aimez vous-même cuisiner ou pas?
1: Ah oui. Oui, oui. J'aime cuisiner, mais j'aime la manger.
0: Je vous rassure, moi aussi. Qui est André Bourdelle, ce père dévasté par la mort de son enfant de 12 ans? Vous ne l'avez pas épargné. Est-ce qu'il fallait que Brian disparaisse comme ça, aussi brutalement, pour ce père, hein?
1: En fait, effectivement, ce père, ça peut être n'importe quel père, puisqu'il est au chômage, il est malheureux, il a perdu sa femme d'un cancer un petit peu avant. Donc, ça peut être n'importe qui. Et c'est pour ça que j'ai fait une généralité.
0: Ensuite, il faut quand même dire au lecteur que l'histoire se passe en 2022. Ce n'est vraiment pas un hasard. Il y a eu la période Covid aussi qui est passée par là pour tout le village.
1: Et oui, mais je ne voulais pas que ce soit en pleine période Covid.
0: Oui. Eh bien oui, on n'avait pas le droit de sortir.
1: Voilà, parce que ça aurait été plus compliqué pour mon histoire.
0: Oui.
1: C'est pour ça que je l'ai passé. En fait, c'était plus la période 2019, mais comme c'était en plein Covid, je l'ai repoussé un petit peu à 2022.
0: Oui.
1: C'est la fiction.
0: Oui. C'est aussi ça, l'auteur. Vous êtes le marionnettiste qui tient les ficelles, quelque part.
1: Oui, on peut dire ça.
0: Et les quatre mousquetaires que sont ces enfants, justement, et sans trop en dire, ce sont les enfants, comme tous les galopins de village, de petits villages, parce que dans les villes, ça n'existe pas.
1: Ben, en fait, je me suis inspiré de mon fils et de ses copains.
0: D'accord.
1: Voilà.
0: Je pensais que c'était plutôt votre enfance.
1: Non, c'est plus mon fils, parce que comme il a 13 ans en ce moment, et il était un peu plus jeune quand j'ai écrit, c'est sa période à lui.
0: Et il avait sa petite bande de copains.
1: Ah oui, oui.
0: Ah, c'est super. Brian, il a des secrets, bien sûr. Est-ce qu'il est, lui, le chef de la bande ou est-ce qu'il cache aussi son mal-être à travers sa bande de copains?
1: C'est pas le chef de la bande.
0: Oui.
1: Mais effectivement, il cache son mal-être parce que son grand-père était le phare de sa vie. Et comme il l'a perdu à cause du Covid, il trouve que les adultes ne le comprennent pas. Et donc, c'est compliqué pour lui.
0: Oui.
1: Et ça, en allant se baigner au pont du diable, il a pensé à disparaître.
0: Oui. Justement, vous avez dit que vous vous étiez inspiré de votre propre fils, mais est-ce que aussi vous avez pu peut-être remonter dans votre adolescence pour justement expliquer ce mal-être, parce que vous en parlez avec justesse?
1: Non, moi j'ai toujours eu une adolescence et une vie assez bonne, on va dire. J'étais
0: oui.
1: heureux. On avait moins de soucis que maintenant.
0: C'est vrai.
1: Qu'avec tout ce qui se passe. Et donc, non, j'ai un peu temporisé par rapport à mon fils, mais de la mienne, non.
0: Oui. Est-ce que la vie d'un village comme Gansec et comme tant d'autres petits villages du Volvestre vous intéresse pour l'auteur que vous êtes ou est-ce que ça vous intéresse en tant qu'homme aussi avant tout?
1: Ça m'intéresse pour écrire les histoires parce que effectivement je vais prendre des gens et je vais leur faire faire des choses que,
0: oui.
1: que j'ai envie qu'ils fassent.
0: Oui.
1: Mais après, dans la vie réelle, moi, dans mon village, je participe pas trop à la vie collective, on va dire.
0: Ah, c'est dommage, parce que vous auriez pu avoir d'autres inspirations également.
1: Ouais, je passe déjà beaucoup de temps à écrire.
0: écrivez.
1: Mais parce que après, quand on participe à tout ça, bon, ça viendra certainement hein, quand j'aurai
0: oui.
1: plus de temps. Mais bon, pour l'instant.
0: Mm-hmm.
1: Je me contente d'écrire.
0: Alors, vous vous inspirez aussi de la vie d'aujourd'hui. On ne peut pas y couper,
1: bien
0: puisque
1: sûr.
0: Le livre est de 2022. Donc, mais est-ce qu'il y a aussi une pointe d'autrefois pour que le charme opère, comme vous l'écrivez?
1: Oui, je suis un peu nostalgique de l'ancien temps, on va
0: oui.
1: dire. Mais sans trop, parce que après, regarder dans les rétroviseurs, c'est difficile pour conduire.
0: Oui, c'est vrai, c'est vrai. Le sacristain et autres franciscains qui embellissent la lecture, autant qu'ils donnent le sourire d'ailleurs, parce que moi ça m'a fait trop sourire ça. Vous aimez l'humour?
1: Oui, beaucoup.
0: Ça se voit vraiment à travers ce livre, quoi. Hein
1: Oui, j'essaye d'en glisser le plus possible pour qu'il y ait de la joie.
0: Oui. Oui, mais il est bien fait, il est bien mis. C'est de l'humour, comment dire, de l'humour lourd. Pourquoi Brian, l'ado aimé de tous, parce que tout le monde l'aime bien à Brian, pourquoi est-ce qu'il a choisi cette fin? Et surtout devant ses camarades, encore une fois, moi je ne dis rien.
1: Oui. Pourquoi il a choisi cette fin? Parce qu'il a mûri pendant cette période où il disparaît.
0: Mm-hmm.
1: Et donc ça lui permet de réfléchir et de revenir à des bases beaucoup plus, disons, paternelles.
0: Oui, et lui, il fallait vraiment qu'il meure. Dans sa tête, quand ils ont été se baigner au pont du diable, il fallait qu'il meure.
1: Ben, c'est-à-dire pour pas qu'on le recherche derrière. Il fallait bien qu'on croie qu'il soit mort.
0: Oui. Et franchement, c'est vrai que ça, c'est une... Oui, c'est un passage qui est difficile à lire parce qu'on se dit, mince, le pauvre quand même, mais surtout qu'on ne l'a jamais retrouvé, c'est ça qui est embêtant, quoi. Hein. Vous mêlez la simplicité de Valentin, le curé, de son état, avec le côté technique de Pointe de Léon. Et ça, c'est rigolo parce que autant le curé est très simple, très terre à terre, autant Léon, lui, c'est vraiment la technique. Il ne jure que par la technique. Dans la technologie, il est tout ce qui sort, il l'a. Pourquoi cette guéguerre entre eux et pourtant ils sont bien copains?
1: Mais il y a quelque chose qui les rejoint.
0: Oui, tout à fait.
1: C'est la nourriture.
0: Ah oui.
1: Donc voilà.
0: Ils sont épicuriens tous les deux.
1: Exactement. Et la petite guéguerre, c'est qu'un personnage trop lisse n'intéresse pas.
0: Et oui, c'est vrai.
1: Si on y met une petite pointe de poivre, une petite pointe de cannelle, ça passe mieux.
0: Oui. Pourquoi avoir eu cette idée justement de mettre un curé aussi jovial avec des franciscains et des sacristains? Pourquoi vous aviez besoin de mettre des personnages qu'on ne voit plus quasiment?
1: Ben, parce que c'est mon imagination qui marche comme ça.
0: En tout cas, c'est très rigolo. Et moi, ça m'a fait beaucoup trop rire, tout ça. Ludovic Cruchot, d'ailleurs, déjà le nom nous fait penser à quelque chose. Par contre, lui, il n'est pas très estimé par que ce soit les gens lambda du village et que ce soit justement Léon et Valentin. Ils font tout pour s'en débarrasser. Il a le don d'énerver les plus passifs. C'est un personnage qui contrebalance toute l'histoire ou pas?
1: Oui, parce que, en fait, même s'il est énervant,
0: oui,
1: il a une certaine douceur et gentillesse.
0: Oui.
1: Mais effectivement, il est très très nerveux.
0: Oui.
1: Et donc, il a le don d'agacer tout le monde.
0: Mm-hmm.
1: Mais il aime bien faire.
0: Oui.
1: Et donc, voilà, donc, c'est cette opposition entre sa gentillesse et l'énervement et sa nervosité à lui qui fait de ce personnage un personnage unique.
0: Oui, en effet. En effet. Donc, vous décrivez le village de Gansec. Est-ce que vous avez un petit peu modifié ou pas, ou est-ce que vous êtes bien resté dans le vrai village?
1: Ah, je suis resté dans le vrai village.
0: Donc, on peut s'y retrouver facilement. Il suffit de trouver où est Gansec, c'est tout.
1: Voilà. Mais enfin, les gens du coin vont savoir.
0: Vous nous parlez d'un souterrain. Existe-t-il vraiment ou est-ce qu'il ne vaut mieux pas le dire?
1: C'est de la pure fiction.
0: Page 81, je cite, vous avez écrit « La terre nous nourrit et donne la liberté ». C'est une phrase qui a du sens. D'où est-ce qu'elle vous est venue?
1: Elle me vient parce que je viens d'une famille de paysans. Et donc, la terre nous nourrit, c'est vrai. Et nous donne une certaine liberté, puisque après, on peut gagner un peu de sous pour effectivement faire ce qu'on a envie.
0: Mmh.
1: Et dans la paysannerie, où mon grand-père était agriculteur, c'est des gens qui sont très terre à terre. Ils gardent que des choses simples et non compliquées. Il n'y a jamais quoi que ce soit derrière.
0: Oui, ce sont des vrais gens passifs,
1: travailleur.
0: Travailleur, oui.
1: Voilà. Mm-hmm. Et il reste les pieds bien accrochés à la terre.
0: Vous avez fait des recherches pour tout ce qui se rapporte aux signes sataniques, je suppose.
1: Oui.
0: Parce que ça...
1: Il a fallu que je travaille, oui. Ça fait peur, mais...
0: Oui. Justement, vous avez eu peur des fois en faisant ces recherches?
1: Non, parce que j'y crois pas.
0: Oui.
1: Donc, je sais que ça existe.
0: Oui.
1: Je pense que c'est un peu comme la religion. Il faut peut-être y croire pour que ça marche. Ce que je voulais, c'est que ce soit quand même assez précis.
0: Oui.
1: Pour que les gens s'y retrouvent.
0: Mm-hmm.
1: Voilà. Autrement, oui. Non, j'ai pas eu peur plus que ça.
0: Vous faites enquêter le lecteur. C'est ce que vous vouliez en écrivant cette histoire?
1: Oui, je veux qu'il participe un petit peu. Parce que quand moi j'écris, je participe aussi.
0: Oui.
1: Et donc si le lecteur, lui, participe aussi, chacun fera sa petite histoire et ne verrait pas l'histoire par mes yeux, mais ils verront l'histoire par leur cerveau.
0: Oui, c'est vrai. C'est vrai. Mais vous nous poussez quelque part à enquêter parce que c'est vrai qu'au début, on commence à lire, mais quand on voit que Ryan saute de ce pont et qu'il ne remonte jamais, oui, on est obligé de faire l'enquête.
1: Eh oui, oui.
0: Et ça, c'est bien vu. Jean-Noël, on va faire une petite pause musicale pour reprendre notre souffle. Qu'est-ce que vous nous avez choisi?
1: Barry White, oui.
0: Et pourquoi donc?
1: Ben parce que c'est là-dessus que j'ai connu ma femme.
0: Ah!
1: Et bon, c'est un slow et voilà. Et je trouve qu'il a une voix merveilleuse.
0: C'est vrai.
1: Très grave, mais qui apaise.
0: C'est voilà. Vrai.
1: Donc, j'ai choisi cette musique parce que j'adore ce chanteur.
0: Eh bien, on l'écoute.
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0: Vous êtes bien en compagnie de Page après Page et de Jean-Noël Robin qui nous présente son livre « Le pont du diable, les aventures gourmandes occitanes ». C'est paru aux éditions Les Trois Colonnes au printemps 2022. Jean-Noël, la vie simple s'écoule à Gansec et je cite encore une fois « Le vin, les légumes, la terre, c'est tout, l'avenir de l'homme ». C'est beau, ça aussi. C'est de vous encore ?
1: Oui. Oui.
0: C'est magnifique.
1: Je ne sais pas si c'est beau, mais c'est ce que je pense.
0: Oui, mais je trouve que, justement, on a perdu ce sens d'appartenir à la terre. Et ça, c'est dommage, je trouvais. Et là, quand j'ai lu ça, je dis, mais oui, c'est la terre, c'est ça. L'homme devrait être ça.
1: Et oui, mais moi, je vois dans l'histoire, cette terre nourricière, on en parle à tous les moments de l'histoire. Et donc, c'est bien elle qui nous nourrit. Et s'il n'y avait pas la terre, s'il n'y avait pas l'eau, s'il n'y avait pas le soleil, on ne vivrait pas.
0: C'est vrai. C'est vrai. Vous parlez aussi des difficultés de la vie des villageois, tout simplement. Est-ce que c'est une réalité que vous voulez faire comprendre aux lecteurs ? Parce que les lecteurs ne travaillent pas tous la terre et ne vivent pas tous dans des petits villages. Et est-ce que vous aviez besoin, justement, de lancer ce message ?
1: Besoin, non. Mais faire comprendre que le travail de la terre est un travail difficile et aléatoire, surtout. Il y a la météo. Un coup, il peut geler. Un coup, il peut y avoir des grêlons. Et tout ça, ça modifie les cultures. C'était juste pour remettre des valeurs à des endroits qui sont importants pour moi.
0: Mmh. En tout cas, c'est bien. Ces questions que Brian se pose, ce sont certainement les mêmes que tout un chacun. En tout cas, tous les ados pensent et certainement leur cerveau est certainement en ébullition. Mais ici, le lecteur s'arrête pour en prendre conscience. Est-ce que ça, c'est voulu ? Parce qu'à un moment, le lecteur, on a besoin de reprendre le souffle, on a besoin de reprendre le cours de la lecture. Et là, il y a plein de questions qui se posent. Ça, c'est l'auteur qui le fait.
1: Oui, c'est vrai. C'est vrai que j'essaye de faire interroger le lecteur pour qu'on regarde les enfants déjà d'une autre manière.
0: Oui.
1: Parce que les enfants, quelquefois, sont beaucoup plus intelligents que les adultes. Et les adultes ont perdu certaines proportions à l'empathie, à comprendre, et que les enfants, eux, sont pas pareils.
0: Mais ils n'ont pas la réflexion de l'adulte, en fait.
1: Voilà. Nous, on est un peu castrés, disons, de certaines choses, parce qu'on s'interdit à faire certaines choses.
0: Oui.
1: Soit par bienséance, soit parce qu'on a été élevé comme ça.
0: Mm-hmm.
1: Et donc, je pense que c'est important qu'on soit en empathie avec ces enfants qui sont déjà très intelligents, parce que pour imaginer tout ce qu'il a fait,
0: ah oui,
1: il faut avoir une certaine dose d'intelligence.
0: Justement, sans dire, on va essayer de comprendre pourquoi il a réagi comme ça, Brian, parce que, comme vous le dites, il a tout calculé d'avance.
1: Sauf une certaine chose.
0: Oui, mais bon, parce que justement, il n'a pas la réflexion de l'adulte.
1: Voilà, il a eu de la chance de trouver ce passage.
0: Oui.
1: Après, bon, c'est oui, l'exploration qui lui a donné tout ça.
0: Tout à fait. Vous avez mêlé un peu les années 70 dans cette histoire, ou pas ?
1: Il y a toujours tout mon passé. En fait, quand on écrit, il y a mon passé, et tout revient à petite dose, sans pour ça
0: oui,
1: toujours mettre tout en 1970.
0: Mais tout à fait,
1: il y a certainement des souvenirs qui me sont revenus au moment de l'écriture, ça c'est sûr.
0: Vous voyez, vous ne pouvez pas me cacher des choses. Qu'est-ce qui fait aussi que Brian, justement, réfléchisse avec la sagesse d'un adulte quand il se pose la question « qu'est-ce que je vais devenir maintenant ?»
1: Eh bien, je pense que c'est justement ça la maturité. Il faut qu'il y ait des événements disons, graves.
0: Oui.
1: Pour avancer dans la vie. C'est comme des échecs. Il faut des échecs pour ne plus faire la même erreur. Il faut tout un tas de choses pour avancer dans la vie. Et l'expérience de tout un chacun, que ce soit un enfant ou un homme ou un parent, est jonchée de tout ça, d'échecs, de réflexions. Et ce qui nous permet de devenir un petit peu plus mature.
0: Mmh. Pourtant, il laisse des traces quand même, Brian. Pense-t-il justement que les larcins qu'il fait vont finir par se voir ou pas, ou c'est là, je peux me servir, je me sers, point final.
1: Je pense que c'est plutôt comme ça qu'il l'a pensé. Il ne se doute pas des traces qu'il laisse, et sachant qu'on peut les remonter
0: et, oui.
1: et arriver jusqu'à lui.
0: Oui.
1: Mais finalement, il est un petit peu plus simple que ça, tout en étant très intelligent, puisque...
0: Oui.
1: Ils ont du mal quand même à...
0: Eh bien, parce qu'ils n'ont pas la réflexion adulte, justement.
1: Et, oui, et donc, voilà. Et la chance, la réflexion qui n'est pas... qui est plus des automatismes, on va dire.
0: Oui.
1: Et voilà, des automatismes de défense ou comme
0: oui.
1: ça.
0: Est-ce que Brian avait... savait ce que c'était le satanisme, ou est-ce que... c'est vrai qu'il avait lu les livres du grand-père, c'est vrai.
1: Et oui, c'était dans le livre du grand-père. Et donc, avec ça, il en a profité justement pour construire encore, de mettre un peu plus de brouillard sur l'histoire.
0: Et oui, c'est vrai. Et c'est vrai. Vous voyez, en parlant, c'est vrai. Est-ce qu'il a conscience des choses? Parce que... Ou alors, il veut laisser voir ce qu'il est censé cacher, peut-être.
1: Sur le moment, il n'a pas conscience du coup des choses.
0: D'accord.
1: Mais il l'apprendra à la fin.
0: Ah oui.
1: Avec son papa,
0: mm-hmm.
1: qui...
0: Oui.
1: Donc, on ne va pas en dire plus.
0: Il ne faut pas trop en dire. Que vous ont dit les lecteurs qui ont lu déjà votre livre?
1: J'ai eu de très bons retours.
0: Oui.
1: C'est le troisième, donc, et c'est celui où j'ai les meilleurs retours, et c'est celui où j'ai le plus travaillé sur l'histoire. Je suis très content, ça marche, disons, je ne sais pas, je le saurai dans un an.
0: Mm-hmm. Vous faites des rencontres littéraires ou vous faites des présentations de livres?
1: J'en ai pas encore fait.
0: Est-ce que vous avez un autre ouvrage qui est en train de naître ou pas?
1: Il y en a déjà un d'écrit.
0: Ah.
1: Qui va être diffusé dans peu de temps.
0: On peut soulever la page de garde ou pas?
1: Oui.
0: Oui.
1: Oui, en fait, ça sera sur le village de Francon.
0: Ah, ok.
1: Voilà, et c'est une histoire assez compliquée.
0: D'accord. Eh bien, écoutez, on va attendre. Quand est-ce qu'il devrait paraître à peu près?
1: D'ici 3 mois à peu près.
0: Bon, ben voilà.
1: Je finis avec celui-là.
0: Oui.
1: Et donc, oui, d'ici 3-4 mois, on va dire.
0: Donc, une bonne lecture pour l'été.
1: Voilà.
0: Très bien.
1: Je pense qu'avant l'été, il sortira. Le oui. cinquième, j'ai commencé à l'écrire. Voilà. Et ça sera encore un autre village.
0: Bon.
1: Montespan.
0: Nous avons un très beau guide touristique en votre personne.
1: Voilà. J'ai commencé l'histoire et j'en suis content.
0: Très bien. Et on ne va pas dévoiler cette fin de ce livre parce que, bien qu'un petit peu avant, on se doute quand même que Brian va finir par se faire prendre, on ne va pas dire comment on l'a découvert, parce que finalement, on le découvre aussi assez technologiquement. Il fallait s'y attendre, mais à la place de Brian, je crois qu'on n'aurait pas vu justement comment ils allaient le prendre. Merci en tout cas de m'avoir confié cette lecture parce que j'ai beaucoup ri et je vous assure, il faut continuer à écrire dans ce sens-là, c'est trop rigolo. Je propose aux auditeurs de découvrir cette lecture. Où est-ce qu'on le trouve, votre livre, justement?
1: Alors, chez Amazon, la Fnac, Cultura,
0: oui.
1: Deux Citres.
0: Auprès des Trois Colonnes, on peut le
1: oui,
0: commander.
1: Auprès des Trois Colonnes.
0: Oui.
1: Qui est l'éditeur, voilà. Après, je pense que dans les Cultura, Les Leclerc, on peut les trouver aussi.
0: Oui, hein. Dans les magasins du coin, on doit pouvoir les trouver aussi. Oui.
1: Voilà.
0: En tout cas, merci beaucoup, Jean-Noël, de m'avoir confié cette lecture. Un sujet que j'ai finalement trouvé très sérieux, parce que il faut arriver à se mettre dans la tête d'un adolescent, parce que l'adolescent que vous avez été, vous nous l'avez dit, vous avez eu une belle adolescence, mais pour aller faire ce qu'a fait Brian, il faut quand même creuser un petit peu, non ?
1: Oui, mais en fait, quand on se met à la place de quelqu'un,
0: oui,
1: je pense qu'on réfléchit comme lui. Et ça n'a pas été trop difficile de me mettre à la place de cet enfant-là pour écrire cette histoire-là.
0: Mmh. L'imagination a fait le reste ?
1: Oui.
0: En tout cas, ça fait du bien de lire, et à moi, ça m'a fait du bien. Je m'y suis un petit peu perdue de temps en temps, parce que, ben voilà, dans les rues, voilà, enfin, j'ai retrouvé quand même mon chemin. Et puis, il fallait suivre Brian par tous ces petits bois et ces petits ruisseaux asséchés, ces ponts et le tunnel. Je le reconnais que je m'y suis un petit peu perdue. Un enfant, ça court vite. C'est pour ça aussi qu'il m'a perdue de temps en temps. Merci pour cette belle escapade. Une géniale aventure. Ben écoutez, je vous laisse le mot de la fin, Jean-Noël.
1: Ben, je vous remercie. J'ai passé un agréable moment avec vous. Et honnêtement, vous êtes génial.
0: Merci beaucoup. C'est gentil à vous. Et on va se quitter avec quelle musique ?
1: Alors, ça sera Aretha Franklin, Respect.
0: Merci encore et à bientôt.
1: Merci, au revoir.

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0: Un particulier vend une armoire ancienne pour 40 euros, plus une autre armoire faite par un ébéniste à vendre pour 100 euros. Vous contactez le 06 11 07 51 70 06 11 07 51 70. Et si vous aussi vous vendez ou que vous recherchez quelque chose, envoyez-nous vos annonces depuis notre site internet radiogalaxy31.com, rubrique annoncée. C'est avec grand plaisir que nous les diffuserons. Merci de votre fidélité et à très vite.
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0: qu'on se le dise. 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
1: C'est Célia qui nous accueille gentiment depuis les Hauts-Tolosans, la maison des Hauts-Tolosans. Alors les Hauts-Tolosans, c'est à partir de Grenade, c'est bien ça Célia, hein?
2: Exactement, c'est de Grenade à Cadour-la-Réole, un territoire plutôt rural. Mm-hmm. On couvre 29 communes et il y a plein de choses à voir et à faire.
1: Alors on commence par les soirées théâtralisées. Quelle différence qu'il y a entre une soirée théâtre et théâtralisée?
2: Alors, c'est un mélange entre une visite et une pièce de théâtre. Nous, on vous propose de redécouvrir l'abbaye Sainte-Marie du Désert à Bellegarde-Sainte-Marie. Vous allez cheminer dans l'abbaye, dans des endroits qui sont habituellement inaccessibles. Et chaque pièce sera ponctuée d'une petite scénette de théâtre avec plus de 40 comédiens et beaucoup d'humour. On vous donne rendez-vous en plus pour 3 soirées, les 6, 7 et 8 août à partir de 20h. Et vous aurez la possibilité de manger sur place si vous le souhaitez.
1: Nous sommes à l'Anima Park. Dites-nous où se trouve l'Anima Park et puis ce qui va s'y passer.
2: Alors, Anima Park, c'est un parc animalier et parc d'attractions qui est situé au Burgo. Je pense que beaucoup d'entre vous connaissent. Mm-hmm. Si ce n'est pas le cas, je vous invite à découvrir ce parc dans le cadre d'une activité qu'on organise avec le parc qui s'intitule « Dans les coulisses d'Anima Park ». Donc nous, on vous propose d'arriver avant les visiteurs, une heure avant, de connaître un petit peu ce que font les soigneurs animaliers, les techniciens des manèges, etc. Et ensuite, vous pouvez passer toute la journée dans le parc.
1: Pas oublié par la maison des Hauts-Tolosans, des balades nature avec un herboriste, ça demande, on est un peu curieux, là, avec un herboriste, donc quelqu'un de très sérieux, très costaud.
2: Exactement, c'est Doriane, une très sérieuse herboriste, et diplômée d'ailleurs en herboristerie, qui vous propose des balades nature. Donc là, on vous en propose une dans le domaine de Cavaillet, à Lara. Donc vous allez vous balader avec Doriane, et elle va vous inviter à regarder certaines plantes, et surtout à les redécouvrir en les regardant autrement. Puis, donc cette activité s'intitule « La signature des plantes ».
1: Et enfin, si on a envie de prouver qu'on sait bien construire des choses avec ses deux mains, un atelier initiation poterie est proposé par la maison des Hauts-Tolosans.
2: Oui, exactement. Alors, on organise ces ateliers d'initiation à la poterie avec le musée La Maison du Potier à Crox. Donc, c'est une ancienne maison de potier, comme son nom l'indique, qui est classée monument historique, qui est musée, mais qui propose aussi des ateliers d'initiation. Et nous, on organise avec eux ces ateliers tous les jeudis.

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3: Il est 17h ici à Paris, 18h à Athènes. Bonjour à tous.

0: Karine Bellicha.
1: À la une sur le front des incendies du pourtour de la Méditerranée, des ravages du réchauffement climatique, les pompiers grecs comptent bien profiter de l'absence de vent aujourd'hui pour marquer des points dans la région d'Athènes. En France, si les derniers évacués sont en train de regagner leur domicile dans le sud-ouest, la situation est toujours critique dans le sud-est. La réalité iranienne est faite de multiples violences, violences des bombardements américains malgré une pause actuellement, violences du régime qui continue sa répression sanglante, violences contre les femmes par ricochet des victimes de ce cycle infernal. La première révolution positive en 5 ans, c'est ainsi que le fils de l'ancienne dirigeante birmane, Aung San Suu Kyi, a évoqué la rencontre publique entre sa mère et un représentant de la Croix-Rouge internationale. Mélissa Barra a pu le joindre, vous l'entendrez dans ce journal. Les avions bombardiers d'eau sont entrés en action en Grèce aujourd'hui. Ils ont pu décoller grâce à une baisse du vent pour soutenir au sol les pompiers dans la région d'Athènes face aux incendies virulents qui ont déjà ravagé plus de 100 km² de forêt de terres agricoles. Des équipes de secours éprouvées par la collision mortelle entre deux hélicoptères qui participaient aux opérations ce week-end. Le point sur la situation avec Emmanuel Stills.
2: Au quatrième jour, l'incendie progresse encore sur deux fronts principaux, en Béotie, là où il a démarré, et dans l'Attique, la région d'Athènes, avec plusieurs petites villes côtières du golfe de Corinthe atteintes par les flammes. Les services de protection civile émettent régulièrement des messages d'alerte ordonnant des évacuations pour des localités à l'ouest d'Athènes, dans la zone de Mégara, ce qui contribue à donner une dimension très inquiétante à cet incendie, déjà qualifié de méga-feu. La journée d'aujourd'hui devrait être décisive, puisqu'on s'attend à une accalmie au niveau des vents, et c'est ça précisément qui avait posé problème aux pompiers depuis 3 jours, puisqu'avec des rafales qui atteignaient 100 km/h, voire plus, combattre les flammes tant au sol que dans les airs était compliqué. Il y a 10 avions et une 20aine d'hélicoptères mobilisés pour cet incendie et ils étaient souvent cloués au sol par le vent. Quand ils ont enfin pu effectuer quelques vols pour larguer de l'eau sur le feu, il y a eu la collision mortelle entre les deux hélicoptères, un accident qui serait dû au manque de visibilité lié à la fumée selon les premières hypothèses. Emmanuel Stills, Athènes, RFI.
1: Une course contre la montre est aussi engagée dans le sud-est de la France, dans le Var, car ici le vent va se renforcer ces prochaines heures, en même temps que l'augmentation des températures. En revanche, même s'il faut rester prudent, la situation est stabilisée en Gironde. La préfecture a autorisé le retour aujourd'hui de milliers de personnes évacuées du Porge. Retour prévu aussi des habitants de l'Escap-Ferret, à l'exception des campings où la sécurité ne peut pas encore être assurée. Ces incendies concernent tout le pourtour méditerranéen et ils sont d'autant plus ravageurs que la sécheresse sévit depuis des mois et que les canicules s'accumulent. Tous ces phénomènes sont les conséquences du réchauffement climatique, comme les dégâts sur les cultures. Les agriculteurs s'inquiètent pour la suite, notamment les maraîchers. Ils craignent un effondrement de la production. Cyril Pogu est producteur de légumes, coprésident du syndicat Légumes de France.
3: Dans toute la filière, c'est un épuisement déjà, parce que ça dure déjà depuis mi-mai qu'on enchaîne ces canicules successives. Dans toute cette période qu'on a traversée, on a perdu bon nombre de cultures. Mais on a essayé de continuer à produire et finalement la sécheresse continue. Et dans bien des endroits, et c'est le cas chez moi, on n'a pas l'eau pour continuer à produire. J'ai plus de réserve d'eau et comme il ne pleut pas depuis mi-mai, on va dire, les cultures dépérissent également puisque clairement on n'a plus l'eau pour irriguer. On a tellement utilisé d'eau pendant ces 2 mois et demi, des réserves qui, de manière générale, les autres années... sont utilisés sur 6 mois ou 7 mois peut-être. On a utilisé toute cette eau sur 2 mois et demi. Mais ça n'a pas suffi. C'est une question aussi agronomique, physiologique des plantes qui sont pas prévues du tout pour résister à des températures comme ça.
1: Cyril Pogu, maraîcher et coprésident du syndicat Légumes de France, il était interrogé par Juliette Pietraszewski. De l'autre côté de l'Atlantique, la sécheresse menace aussi la forêt aux États-Unis dans l'état de Washington, dans le nord-ouest du pays. 60 000 personnes ont dû être évacuées en urgence devant l'avancée des incendies. Le gouverneur a décrété l'état d'urgence. Donald Trump est lui occupé par les perspectives de nouvelles discussions avec l'Iran. Les négociations doivent reprendre cet après-midi, assure le président américain, faisant état de nouveaux progrès diplomatiques qui justifieraient une pause dans les bombardements, mais Téhéran nie de son côté la reprise des discussions. Donald Trump cherche avant tout à faire rouvrir le détroit d'Ormuz, d'empêcher aussi l'Iran de se doter de la bombe nucléaire, mais aucune discussion ne porte sur la question des droits humains. La justice iranienne continue de condamner à tour de bras à la peine de mort les opposants du régime, et les violences faites aux femmes augmentent aussi entre bombardements et répression. 50 féminicides sont déjà recensés par les ONG sur les 6 derniers mois, et la réalité est sûrement bien plus grave, estime Mahmoud Amiri Mogadam. Il est le directeur de l'ONG Iran Human Rights.
0: La société est concentrée sur le conflit en cours. Cela s'ajoute à l'apartheid de genre sur lequel tout le système et les institutions sont fondés en Iran. Il existe des rapports qui montrent qu'au moins 50 femmes ont été tuées par des membres de leur famille au cours des 6 derniers mois. Mais il faut garder à l'esprit qu'en raison des difficultés de communication et du manque de transparence, les chiffres sont en réalité bien plus élevés. Pour être connus, ces faits doivent d'abord être dénoncés à des organisations de protection des droits humains par les victimes ou leurs proches, et ça arrive rarement. La République islamique a récemment rendu passible de peines très lourdes l'échange d'informations avec des organisations de défense des droits humains. Les femmes victimes n'ont donc pas réellement la possibilité de témoigner. Ainsi, il y a malheureusement beaucoup d'histoires que nous ne connaîtrons jamais.
1: Mahmoud Amiri Mogadam de l'ONG Iran Human Rights, interrogé par Oriane Verdier. Jusqu'ici, les autorités israéliennes étaient restées silencieuses depuis l'annonce du plan de désarmement du Hamas jeudi dernier. Aujourd'hui, le bureau du Premier ministre a fait part à Washington très officiellement de son inquiétude, car ce plan prévoit un démantèlement de l'arsenal du mouvement islamiste et un retrait progressif des forces israéliennes. Mais Israël insistait pour que le désarmement du Hamas soit effectif avant de s'engager dans le retrait de la bande de Gaza, disant vouloir éradiquer sa capacité à menacer de nouveau le pays. L'ex-dirigeante birmane Aung San Suu Kyi a donc été autorisée à rencontrer un responsable étranger. C'est une première depuis le coup d'état militaire de 2021. C'est un membre du Comité international de la Croix-Rouge qui a pu la rencontrer dans sa résidence où elle est assignée. Mélissa Barra, le timing n'est pas anodin car la junte tente actuellement de relancer ses relations diplomatiques avec ses voisins d'Asie du Sud-Est.
4: Des photos publiées par le gouvernement birman montre Aung San Suu Kyi en compagnie du représentant en Birmanie de la Croix-Rouge internationale, Arnaud Debac. Le CICR a confirmé cette rencontre dans le cadre d'une visite de détention dont les observations sont, il le rappelle, strictement confidentielles, réservées aux autorités. La Croix-Rouge indique par ailleurs qu'une telle rencontre permet de rétablir les liens entre les détenus et leurs familles. Nous avons joint Kim Harris, fils d'Aung San Suu Kyi.
5: That's a good first step. C'est déjà un bon début. Tout ce que je peux dire, c'est qu'elle semble aller bien, mais la Croix-Rouge n'avait pas de médecin parmi ses membres. Ils n'ont pas pu me confirmer son état de santé. Je n'ai toujours pas d'accès à ma mère, moi-même. Mais j'espère que cela permettra d'aller plus loin. Peut-être que d'ici peu, je serai moi-même autorisé à entrer en contact avec elle.
4: Aucun organisme médical indépendant n'avait pu accéder jusque-là au lieu tenu secret où l'ancienne dirigeante birmane se trouve assignée à résidence. De son côté, le président et ancien chef de la junte birmane multiplie les visites diplomatiques dans la région. Cette semaine, il se rend à Bangkok. Le chef de la diplomatie thaï avait réclamé à Rangoon un accès direct à Aung San Suu Kyi lors du dernier sommet de l'ASEAN.
1: Mélissa Barra, Boris Nadejdine, l'une des dernières voix critiques du Kremlin a quitté la Russie. L'opposant se trouve désormais à Paris et il annonce dans une vidéo publiée sur Telegram, Boris Nadejdine avait renoncé à se présenter aux législatives de septembre après avoir été arrêté et condamné à une amende pour extrémisme. Opposé à la guerre en Ukraine, il avait accusé Vladimir Poutine de mener la Russie vers la catastrophe. De sa prison de New York, 7 mois après son enlèvement par les forces spéciales américaines, le président vénézuélien déchu, Nicolas Maduro, a salué les discussions prévues entre le pouvoir et l'opposition au Venezuela, un dialogue qui s'engagera la semaine prochaine.

Nous allons maintenant faire un saut temporel. Voici un titre qui est sorti au mois d'août. Mais c'était en 2012. Souvenez-vous.

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0: C'est Olivier Garnero qui est avec nous sur Radio Galaxy. Bonjour.
1: Bonjour.
0: Vous êtes coach en développement personnel, leadership et cohésion d'équipe. On va expliquer de quoi il s'agit. Et vous proposez donc vos services de coaching. Vous êtes basé à Saint-Gaudens. On aimerait en savoir beaucoup plus. Pour commencer, qu'est-ce que le développement personnel, Olivier ?
1: Eh bien, le développement personnel, ça permet à une personne de pouvoir sortir de sa zone de confort. C'est-à-dire que je vais être là, moi, pour accompagner la personne, pour la faire sortir de cette zone-là. On va voir les problématiques que la personne peut avoir. Donc ça, ça peut être dans le domaine d'une entreprise, mais aussi pour les collectivités ou bien tout simplement pour un adulte qui a besoin, dans une phase de sa vie, qu'il a besoin.
0: Et c'est un sujet d'actualité parce qu'aujourd'hui, on connaît de plus en plus de pression au quotidien et le mieux-être revient au centre de nos préoccupations, Olivier.
1: Oui, tout à fait. C'est très important, en fait, de se recentrer sur soi chaque jour. On est bombardé de beaucoup d'informations, que ce soit Internet, que ce soit dans la société en général. Mais aussi, on a notre quotidien d'activité qui nous porte pour un patron. Il a toujours la tête dans le guidon. Donc, nous, on est là, moi, je suis là en tant que coach pour justement leur apporter des techniques qui vont lui permettre de se sentir mieux au quotidien.
0: Alors, parfois, on associe le coaching à une difficulté ou un problème à résoudre. Mais est-ce qu'on peut aussi faire appel à un coach lorsque tout va plutôt bien ?
1: Oui, bien sûr. Ça peut être le cas, effectivement. C'est possible aussi. Oui.
0: Alors, à qui ça s'adresse exactement, ce coaching que vous proposez ?
1: Cette forme de coaching-là que je propose, il y a pour certains adultes qui ont eu un divorce, qui ont un burn-out, qui ne savent pas se décider, par exemple. Mais aussi, ce coaching que j'apporte là, et en tant que consultant aussi, c'est pour les TPE et PME qui ont des problématiques au niveau de la gestion des équipes, au niveau de l'organisation. Ça, c'est très important pour une entreprise. Et ça permet en fait à l'entrepreneur d'être beaucoup plus serein sur les mois à venir. Quand on met une organisation beaucoup plus importante face à, par exemple, dans le démarrage des entreprises.
0: Et vous vous adressez même au couple pour tout ce qui est harmonisation et communication.
1: Oui, tout à fait. J'ai des techniques que je peux apporter quand il n'y a plus trop de communication parce que le quotidien est trop chargé. Donc, comment améliorer la vie de couple? Comment la faire fructifier? Comment la faire la valoriser aussi? C'est très important dans cette société-là.
0: Alors, vous nous avez expliqué le développement personnel, mais on parle aussi de leadership. Là, on s'adresse donc aux dirigeants et dirigeantes d'entreprise.
1: Tout à fait. Effectivement, je les accompagne dans ce cadre-là pour être certaines, des fois, ont la posture, mais il leur manque encore certaines choses face peut-être à des nouveaux clients.
0: Ouais.
1: Ou bien face à des salariés qui ont une attitude un peu plus différente. Vous savez que ça peut les déstabiliser un petit peu. Donc, moi, je vais leur apporter des méthodes.
0: Et selon vous, Olivier, est-ce qu'il faut être sûr de soi pour être un bon leader ou est-ce que justement la capacité à reconnaître ses doutes et ses limites rend un dirigeant plus solide et plus inspirant pour son équipe ?
1: Les entrepreneurs, ils ont une vision à court ou moyen terme, d'autres à long terme. Et puis après, il y a la vie personnelle qui est à côté. Ils le vivent à 200% pour leur entreprise. Je suis là pour les amener à avoir une vision plus sereine à long terme en fait.
0: Et puis sans oublier la cohésion d'équipe, parce que les deux vont ensemble évidemment, vous en parliez il y a quelques instants. Quels sont les signes qui montrent qu'une équipe a besoin de retravailler sa cohésion ?
1: Alors ça peut être des fois le manque de rapport de certains salariés envers son patron, qui ne rapporte pas ce qui s'est passé dans la journée, suite parce qu'il y a eu une communication qui n'a pas été correctement bien comprise ou reformulée entre les deux, par exemple, ça peut être ça. Ça peut être aussi une personne dans le groupe qui fait un petit peu le chef, mais il n'est pas chef, et le patron ne s'en aperçoit pas, ou il s'en aperçoit, mais pour l'instant, il n'a pas encore sa place, voilà. Donc ça, c'est des choses qu'il faut vite trouver, apporter une solution à chacun, où c'est que chacun puisse s'épanouir au sein de l'entreprise.
0: Alors avant de présenter votre activité plus en détail, qu'est-ce qui vous a donné envie, vous Olivier, d'accompagner les autres dans leur évolution personnelle et professionnelle ?
1: Je suis quelqu'un qui est assez autodidacte. J'ai travaillé dans divers secteurs en fait, secteur du bâtiment, j'ai travaillé dans le secteur centre d'appel, dans d'autres secteurs encore, dans l'agriculture aussi, donc je sais ce que c'est dans ce domaine-là aussi. Ça m'a amené à me rendre compte que la vie, elle est toute simple. On a tout en nous, mais c'est justement ça qu'il faut ramener à l'humain. Que ça soit un patron, que ça soit un maire, que ça soit un salarié, aujourd'hui, il faut ramener ce côté de se recentrer sur soi pour minimiser le stress, pour améliorer la communication. Et j'aime ça. J'aime ça parce que il y a des échanges et ça, c'est très important et c'est ce qu'il faut conserver, en fait.
0: Mais en tout cas, vous avez dû acquérir de l'expérience parce qu'on ne devient pas coach comme ça sur un coup de tête.
1: Non, c'est de nombreuses années de réflexion, d'études en développement personnel, de pratiques sur soi-même déjà. Mais aussi, j'ai été coaché et je continue encore.
0: Alors, on va présenter vos services. Vous proposez dans un premier temps une première séance découverte qui est gratuite et qui dure 30 minutes. Expliquez-nous, Olivier.
1: Tout à fait. En fait, ça, c'est quelque chose qui va me permettre d'apprendre à découvrir la personne, de connaître sa problématique, de savoir qu'est-ce qu'il veut, où il veut aller. La personne peut très bien me dire « j'ai ça qui ne va pas, mais ça vient d'ailleurs ». Donc, c'est très important de tenir compte de l'ensemble de la situation. Des fois, ça peut être au niveau professionnel, mais ça vient au côté personnel, qui fait qu'il faut faire un travail sur ce côté-là pour qu'au niveau professionnel, après, ça s'améliore.
0: Vous vous déplacez dans les entreprises ?
1: Oui, ça m'arrive. La première fois, c'est un contact sur place, effectivement, en présentiel. Ça pourra être après en visioconférence, en appel ou par mail.
0: Votre mail qui est ?
1: Alors, mon mail, c'est contactolivier@ika.me.
0: Et puis ensuite, il y a deux possibilités. La première, c'est le coaching individuel qui se déroule, vous l'avez dit, soit en présentiel ou en ligne.
1: Alors, le coaching individuel, si c'est pour les adultes, en général, je vais le faire plutôt en distanciel.
0: Ok.
1: Par contre, pour les entreprises, pour les collectivités, là, ça sera en présentiel, effectivement, pour la Haute-Garonne.
0: En Haute-Garonne, ce qui signifie que si on souhaite un rendez-vous en présentiel, vous vous déplacez dans un rayon de combien de kilomètres autour de Saint-Gaudens ?
1: Alors, autour de Saint-Gaudens, ça va être 60, 70 kilomètres à la ronde. Après, ça peut être en Ariège, un peu limitrophe d'Algers et Haute-Pyrénées. Sinon, au-delà, après, ça va être, tout va se faire en distanciel, en fait.
0: Même si on se trouve à l'autre bout de la France, il n'y a pas de problème à ce niveau-là.
1: Il n'y a pas de souci aujourd'hui avec Internet, il y a tout ce qu'il faut.
0: Et ensuite, la deuxième possibilité, ce sont les ateliers collectifs qui durent 2 heures environ, avec à chaque fois des programmes sur mesure.
1: C'est ça, tout à fait.
0: Comment ça se déroule une séance type ? Je vous appelle, je prends rendez-vous. Qu'est-ce qui m'attend sur place, Olivier ?
1: Il va y avoir une écoute proactive là-dessus. Et à partir de là, après, je vais amener des méthodes à faire à chez vous. Ça peut être à tout moment. Ce sont des méthodes simples, toutes simples.
0: Alors, pour tout ce qui est tarifs et tous les renseignements, d'ailleurs, je vous laisse vous rapprocher directement auprès d'Olivier Garnero à Saint-Gaudens. Qu'est-ce que vous diriez à un auditeur qui nous écoute et qui se demanderait si le coaching est fait pour lui ou pas ? Qu'est-ce que vous pourriez lui dire et quels sont les signes qui peuvent indiquer que c'est peut-être le bon moment pour se faire accompagner ?
1: Quels sont les signes ? C'est quand on est trop dans la pensée. Par exemple, quelqu'un qui pense trop, quelqu'un qui stagne dans sa vie, qui n'avance pas, qui a des projets mais qui n'avance pas, par exemple. Ça peut être quelqu'un aussi qui, dans sa vie de couple, disons, chacun a une activité, sauf qu'il n'y a plus rien dans la vie de couple. Donc là, il faut faire quelque chose, par exemple.
0: Vous l'avez entendu, il ne faut pas hésiter à se rapprocher auprès de vous, Olivier Garnero. Je rappelle que vous êtes coach en développement personnel, leadership et cohésion d'équipe. Pour plus de renseignements, je rappelle votre mail qui est contactolivier@ika.me. Et sinon, on vous trouve facilement sur WhatsApp et Telegram en tapant @coachingolivier.
1: Tout à fait.
0: Et en plus, vous avez des offres spéciales en ce moment et jusqu'en décembre 2026, donc autant en profiter. Encore une fois, vous êtes basé à Saint-Gaudens. Pour toutes celles et ceux qui ressentent le besoin de se faire accompagner pour être plus heureux, plus performant et plus épanoui au travail comme dans la vie perso, il s'appelle Olivier Garnero. Merci d'avoir été avec nous.
1: Merci à vous, merci.
0: Et on vous dit à très vite.
1: Excellente journée.

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0: Vous pensez connaître votre région ? Alors, voici un petit jeu qui va mettre vos neurones à l'épreuve. Des indices se cachent dans l'énoncé qui va suivre pour trouver le nom d'une ville ou d'un village. Vous êtes prêts ? C'est parti ! Je suis un bourg rural d'environ 910 habitants appartenant à la communauté de communes Cœur et Coteau du Comminges. Je connais mon pic de population en 1836, date à laquelle j'accueille 1435 habitants. Ce pic s'explique par mon importante activité industrielle. Au XIXe siècle, on compte en effet sur mon territoire 5 scieries, 4 moulins et une tannerie qui traite jusqu'à 25 000 peaux de veau en une année. Cette tannerie fut détruite en 1959 par un incendie. Je suis implantée entre la Garonne et la rivière Gère. Mon nom s'explique peut-être par la forme que prennent ces deux cours d'eau lorsqu'ils se rencontrent. Je possède deux châteaux, celui dit d'en haut, construit au XVIIIe siècle par une famille seigneuriale dont un baron du roi Louis XIV, et celui dit d'en bas, construit au XIXe siècle par une riche famille d'Aspet. Ma chapelle Saint-Cernin, du XIIe siècle, est inscrite aux monuments historiques depuis 1979. Je ne sais pas si c'est à sa petite cloche que je dois ma devise, à petite cloche, grand son. Alors pour résumer, un fleuve et une rivière, une tannerie, deux châteaux, une petite cloche. M'avez-vous reconnu ? Je suis Pointis Inard. Cité des Pointis Inardaises et des Pointis Inardais, en périphérie de Saint-Gaudens, à 77 km à vol d'oiseau de Toulouse. À bientôt pour une nouvelle énigme.
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1: Bonsoir à toutes et tous. La nuit prochaine, les dernières averses se produisent avant minuit, puis le calme revient dans un flux d'ouest modéré. Les températures s'abaissent autour de 20 à 22 degrés en fin de nuit sous des nuages bas nombreux. Demain, mardi, les nuages bas du matin se dissipent très lentement pour laisser place à partir de la mi-journée à quelques apparitions du soleil. Le vent est orienté au secteur ouest, les températures sont agréables avec 26 à 28 degrés en général, quelques pointes à 30 degrés à proximité de Muret et de Toulouse. La nuit suivante, de mardi à mercredi, des averses orageuses faibles débordent des Pyrénées vers le Comminges, le Couserans et le Volvestre. Petit retour rapide sur le mois de juillet à partir de la station météo de Palamini. Sur cette station, les températures maximales ont dépassé 23 fois 30 degrés et 16 fois 35 degrés, avec seulement 1 mm de pluie. Sur l'ensemble de notre région, ce mois de juillet est le plus chaud jamais enregistré depuis que l'on fait des relevés météorologiques, à savoir depuis 1920 sur la région toulousaine. Bonne soirée à toutes et tous.
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4: Bonjour à toutes et à tous. Dans le dernier numéro du Petit Journal d'ici Haute-Garonne, retrouvez l'actualité près de chez vous. En une, le Comminges écrit son histoire. Les amoureux des livres se sont retrouvés à Frontignan de Comminges pour un salon convivial réunissant 20 auteurs du terroir pyrénéen. L'événement a attiré près de 300 visiteurs, a permis la vente de plus de 300 ouvrages. Également une à Saint-Gaudens, les salariés de l'entreprise Fibre Excellence prennent en main leur usine pour empêcher sa disparition. À Rieux-Volvestre, la bibliothèque offre à votre regard un voyage en Orient jusqu'à la fin du mois d'août à travers l'exposition collective Le Talent du Trait. Et pour les événements à venir, à Boukst, le Mourtis fête ses 60 ans ce week-end. À Luchon, le Cosmo Jazz Festival ouvre sa programmation. Et à Saint-Élix, 4 jours de fête à ne pas rater ce week-end. Toutes les actualités sur l'ensemble du département retrouvées dans le Petit Journal, tous les jeudis dans vos points de vente habituels ou tous les jours sur le site lepetitjournal.net et les réseaux sociaux. 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Très bonne journée.

0: Sur Radio Galaxy, je vous amène à la découverte d'un spectacle équestre humoristique qui s'appelle La Méthode Bolino. C'est présenté par la compagnie Anjay. Bonjour Laurent Galinier.
1: Bonjour.
0: Comment je vous présente Laurent, artiste, cavalier, voltigeur ?
1: Voltigeur un peu moins avec l'âge ?
0: Ouais.
1: Oui, cavalier de spectacle.
0: Cavalier de spectacle, très bien. Je suis très heureux de vous recevoir aujourd'hui. On va présenter bien sûr ce spectacle qui nous promet des moments hyper drôles, joyeux et complètement débridés. On peut indiquer qu'il y aura 4 représentations, les 11 et 12 août, et ensuite les 25 et 26 août du côté de Saverdun en Ariège. C'est en 1998 que la compagnie Anjay fut créée. Est-ce que vous pouvez nous en dire plus, Laurent ?
1: En fait, on a créé cette compagnie pour pouvoir créer nous-mêmes nos spectacles. Et donc, on diffuse des spectacles. Au début, on a commencé à diffuser en Midi-Pyrénées, puis Occitanie. Et puis là, aujourd'hui, on diffuse nos spectacles en France et parfois à l'étranger.
0: Ouais, alors partout en Europe, hein, que ce soit dans des événements de village, des festivals, des galas équestres ou d'autres grands événements. On parle souvent des spectacles équestres pour leur élégance ou leur virtuosité. Mais vous, c'est vraiment l'humour qui est au cœur de la représentation. Il y a évidemment beaucoup de techniques autour de tout ça, mais... Comment vous est venue cette envie de faire rire avec les chevaux ?
1: Grâce à un cheval, grâce à un poney qui était surdoué, trop petit pour voltiger dessus, surdoué pour faire des numéros humoristiques. Et moi, j'étais beaucoup, beaucoup, beaucoup moins doué. Donc, grâce à lui, je me suis mis à l'humour, au clown. Et c'est lui qui m'a amené donc à créer des spectacles plus humoristiques, plus poétiques. On garde toujours l'élégance, la virtuosité, qui sont finalement des techniques, des choses qu'on présente. Mais c'est toujours au travers d'abord... L'humour nous sert à glisser tout ça.
0: Et c'est ce que vous nous proposez à travers ce spectacle, la méthode Bolino. Et là, on va découvrir une méthode d'équitation pas comme les autres. Qu'est-ce que ça signifie, Laurent ?
1: Ça signifie que c'est l'écuyer, le fameux écuyer Eddy Bolino, qui a inventé une méthode extraordinaire d'apprentissage de l'équitation et du travail des chevaux et qui a décidé de la diffuser au plus grand nombre. Donc pour le meilleur et pour le pire.
0: Alors dites-nous en plus, Laurent, sur ce personnage Bolino.
1: Alors, le personnage Bolino, c'est Eddy Bolino, qui a un grand passé équestre, hein, puisqu'il a vécu beaucoup de choses. Il a été stagiaire, facteur, et aujourd'hui, il est devenu un instructeur en équitation. Et comme ça reste Eddy Bolino, ça reste un personnage totalement fantasque. Donc, sa méthode, elle tient pas... Il aimerait bien qu'elle tienne debout, mais elle tient pas tant debout que ça. Et les chevaux le lui disent tout le temps. Mais ce qui est très bien avec ce personnage-là, c'est que, en fait, il n'en démord jamais. Donc, ça marche pas tout le temps, il est ridicule souvent... Mais il s'accroche et il essaie vraiment que sa méthode fonctionne. C'est pour ça que ce personnage il est attachant aussi, parce qu'il a un côté... il est hyper ridicule, comme souvent beaucoup d'entre nous. Mmh. Et en même temps, il y a un côté, une certaine tendresse dans ce personnage.
0: Alors, le spectacle joue beaucoup sur les oublis, les imprévus, les situations qui semblent échapper au contrôle. Est-ce que tout est écrit ou est-ce que les chevaux ont parfois leur propre scénario suivant leurs humeurs ?
1: Alors en fait, oui, a priori, tout est écrit, je rassure tout le monde. Le spectacle tient la route tout seul, tout va bien. En fait, oui, alors les chevaux forcément proposent pas toujours ce qu'on aurait envie qu'ils proposent, mais ça c'est l'intérêt du spectacle très vivant avec les chevaux. Mm-hmm. Et parfois, on a aussi la chance qu'en fait, ils improvisent à leur tour. C'est-à-dire qu'il y a des moments où c'est quelque chose qui peut être mal compris parce que j'ai mal demandé et que le cheval n'a pas bien compris. Mais parfois... Et ça, c'est juste génial à ce moment-là. C'est eux qui proposent parce qu'ils ont envie de participer. Mmh. C'est-à-dire que vraiment, il y a des moments où ils improvisent, ils vont proposer autre chose et qui va nourrir le spectacle.
0: Ouais. En plus, on dit souvent que les chevaux ressentent tout. Donc, sur scène, il y a une sorte de complicité qui est absolument fascinante entre vous et les chevaux.
1: J'essaie.
0: Vous essayez.
1: On essaie, c'est pas évident. Et c'est une écoute mutuelle à créer et qui fonctionne parfois et parfois pas. Et voilà.
0: Alors, éthologie, dressage et saut d'obstacle sont au rendez-vous. Et dans ce spectacle, vous allez vite vous rendre compte que les chevaux peuvent être parfois plus savants que les humains et surtout plus savants que ce personnage Eddy Bolino. Comme on l'a dit, hein, c'est un spectacle humoristique et technique puisqu'on imagine que ça demande une grande technicité. Et c'est là que ça devient presque magique quand on se rend plus compte de tout le travail que ça représente, les heures passées avec les chevaux pour arriver à faire ce genre de spectacle. Combien d'heures faut-il pour donner cette impression de légèreté et de spontanéité ? Combien d'heures de travail faut-il, Laurent ?
1: Vous voulez vraiment que je vous dise ?
0: Allez,
1: non, je ne peux pas dire le nombre d'heures passées. Non, il faut vraiment beaucoup de temps pour amener un cheval en spectacle, pour qu'il soit à peu près mentalement et physiquement prêt à envisager les choses. Il faut au minimum 3 ans de travail. 3 ans de travail, c'est minimum 1000 heures de travail. Et ça, c'est le minimum.
0: Ouais.
1: Voilà, mais ça, c'est juste très chouette, quoi. Et puis après, plus on, si on arrive à créer une relation avec un cheval, plus on avance avec lui, de plus en plus d'heures passées ensemble, plus on peut arriver à faire des choses plus fines, et c'est ça qui est vraiment intéressant, quoi. Et vraiment, en fait, ils deviennent vraiment des partenaires de scène, en fait. Et ça, c'est assez génial, sur lesquels on peut s'appuyer aussi en tant que comédien. Et ça, c'est vraiment chouette, quoi. Et puis, eux aussi deviennent comédiens. Et ça, c'est vraiment... Enfin, on est tous ensemble au service du spectacle, quoi.
0: La méthode Bolino par la compagnie équestre Anjai, c'est tout public. Ça dure 45 minutes. Retenez bien, vous serez à Saverdun en Ariège les 11 et 12 août, mais également les 25 et 26 août. Le début du spectacle est à 20h30 pour laisser place à l'éclipse solaire qui aura lieu juste un petit peu avant, Laurent.
1: Oui, puisque lorsqu'on a choisi les dates, donc 11, 12, 25, 26 août, parmi nous, il n'y avait aucun astronome amateur, donc personne n'a pensé que le 12 août, il y avait une éclipse visible. Et on a la chance, sur le lieu depuis où on joue à Saverdun, d'avoir une vue à 360 degrés, puisqu'on est en haut des coteaux. Et donc, on décalera légèrement l'heure pour que avant les gens sur site puissent, et nous aussi, bénéficier de l'éclipse solaire. C'est en extérieur, mais il y a la possibilité, en cas de mauvais temps, d'un repli sous abri.
0: Et évidemment, Laurent Galinier, pas besoin d'être passionné d'équitation pour apprécier le spectacle. Hein.
1: Non, en fait, justement, c'est un spectacle qui est vraiment tout public. C'est pour les équitants, ils y verront beaucoup de choses. Et pour les non-passionnés, et tant mieux pour eux, c'est vraiment aussi un moment agréable, normalement humoristique. Et où, en fait, justement, pour une fois, ils peuvent voir un spectacle de cheval sans avoir tous les tenants et aboutissants et s'amuser aussi.
0: Le mieux, c'est de réserver avant, puisque les places sont limitées. La billetterie est accessible en ligne depuis eloasso.com. Vous tapez association Anjai. C'est 14 € pour le tarif plein adulte, 8 € pour les enfants de 4 à 12 ans. Et c'est gratuit pour les moins de 4 ans. Donc, vous le voyez, c'est vraiment rien du tout. C'est un spectacle qui donne le sourire, c'est rempli d'émotions. Et puis, la compagnie Anjai est une compagnie qui est reconnue dans le monde équestre. Donc, elle vous fera passer un excellent moment en famille. Qu'est-ce qu'on pourrait dire de plus, Laurent, pour inciter les auditeurs de Radio Galaxy à venir découvrir le spectacle à Saverdun?
1: Ça, je ne sais pas. Non, moi, j'avais envie juste de rajouter quelque chose. Vous parlez du travail, de la préparation des chevaux. En fait, pour moi, ce qui est vraiment très, très important dans ce travail que j'appréhende tous les jours et qui je dois remettre en question en permanence, en fait, qui est que, justement, ce qui est intéressant pour moi, c'est que lorsque les chevaux vont sur scène, ils aient non seulement confiance, mais qu'ils aient du plaisir. Et donc, pour moi, ça, c'est vraiment important parce qu'en fait, le plaisir, le spectateur doit en avoir. J'espère qu'ils en auront. On fera tout pour. Mais qu'en fait, mes chevaux, ils doivent être à peu près heureux. C'est leur travail. Mais donc, il y a des jours, on a moins envie de travailler que d'autres. Mm-hmm. Mais quand même, c'est pas une grosse contrainte, quoi. Ils savent ce qui va se passer. Ils sont contents de le vivre et de le vivre ensemble, quoi.
0: En tout cas, il me semble qu'on peut voir des petites vidéos de présentation sur votre site internet et vous allez voir que c'est absolument fabuleux et moi je trouve ça vraiment hyper beau. Hein. Je vous encourage à découvrir tout ça. Donc voilà, la méthode Bolino, spectacle équestre présenté par la compagnie Anjai à découvrir à Saverdun les 11 et 12 août et ensuite les 25 et 26 août avec bar et food truck disponibles sur place. Si vous aimez les spectacles où la performance se mêle à l'humour et à la complicité entre l'homme et les chevaux, c'est un rendez-vous à ne pas manquer du côté de Saverdun. Pour tout renseignement, vous allez sur le site internet anjai.com. On vous remercie, Laurent Galinier.
1: Avec plaisir.
0: Belle journée à vous.
1: Merci à vous aussi.

0: 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C'est 19h, dit la rumeur.
1: Salut, c'est Thomas Barbazan sur Kitchenette. Et c'est une escroquerie cette émission parce qu'il n'y a pas de cuisine. Voilà, c'est nul, c'est tout pour moi, c'était Thomas Barbazan.
2: Il n'y a pas de cuisine, mais on y mange bien. On essaye en tous les cas depuis plusieurs années maintenant.
3: Oh, j'avais une voix de jeune à l'époque.
2: Mais oui, c'était il y a 10 ans, chers amis. Ouh. Pour Kitchenette saison 17, on a troqué la mobilette pour une vintage estafette avec manche-disque chromé gourmette plein de sons d'une autre planète. Décollez donc vos étiquettes. Et comme le dit donc pour ce retour,
3: oh,
2: 10 ans après...
3: Oh, poète, putain.
2: Thomas Barbazan, notre
3: Bonjour.
2: Invité.
3: Salut Kitchenette. Vous avez... On applaudit. On fait genre, il y a du monde.
2: Vous aviez quelque chose à dire, Thomas, ou pas?
3: Dès que je fais ce morceau, ça part en couille.
2: Ah, alors lequel? Eh bien, peut-être qu'on le découvrira tout à l'heure.
3: Ah, c'est un morceau qui a marqué ma vie et j'en ai fait une reprise il n'y a pas longtemps. C'est pour ça que j'aime bien ce début de phrase.
2: Sachez que dès qu'on fait cette émission...
3: Ça part en couille.
2: Voilà, c'est la même chose.
3: Ça part en kitsch.
2: Top générique.
4: Chanter, c'est ma vie. Chanter, c'est ma passion. Je chante pour mes amis, je chante un peu à l'église, lors des mariages, vous voyez, c'est tout à fait amateur. Et on m'a convaincu de faire un disque. Alors c'est un peu, en quelque sorte, comment dire, une consécration, j'en suis très fier.
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4: J'espère que ce petit florilège de morceaux combien fameux, il y en a pléthore d'autres, mais il fallait faire un choix. Et voilà, et disons place à la musique.

0: Bon, tant pis en effet, ou plus tant pis que bon, on peut dire parfois, mais ça c'est une autre histoire en tous les cas.
1: Calembour, j'aime bien.
0: C'était le DJ cultissime et rappeur Africa Bambaataa et ce titre fondateur du hip-hop. On était en 1982, il nous a quittés il y a 2 semaines environ, c'était Planet Rock. Est-ce que ce titre fut à l'origine d'une célèbre émission de radio sur Skyrap ? Sait-on jamais. En tous les cas, bonjour à toutes, bonjour à tous et bienvenue dans Kitchenette, la musique côté obscur.
1: Salut les amis, comment ça va Kitchenette ?
0: On a Sydney donc avec
1: nous. Là, ça donne envie de parler comme ça, ce morceau.
0: À chipper, à choper cette semaine, mais pourquoi pas, on peut faire une spéciale rap, sait-on jamais. En tous les cas, on est ravis de vous accueillir pour cette émission avec, pour son retour après plusieurs semaines, et elle a fait donc son énième tour de la planète et elle nous revient, c'est la rapporteuse du Kitsch avec nous. Lucie, bonjour Lucie, comment ça va ?
2: Salut Olivier, ça va, merci beaucoup.
0: Alors qu'est-ce que vous nous avez ramené ?
2: Beaucoup de choses, mais pas rock et ni rap.
0: Très bien, et on va découvrir ça tout à l'heure. On est un peu œcuménique, on parle de toutes les musiques dans cette émission. C'est un retour 2 ans après, je crois, ça faisait 2 ans qu'il n'avait pas fait de radio et ça fait plus d'une dizaine d'années qu'il n'avait pas kitché avec nous. C'est un retour, entre guillemets, dans cette planète radio qu'il aime tant pour Fred. Bonjour Fred.
3: Bonjour Olivier.
0: Alors ça fait quoi de reprendre un peu les micros ?
3: Bah écoute, l'ambiance est sympathique.
0: On n'a toujours pas trouvé la planète de laquelle il provient. C'est le professeur depuis peu à la réalisation, depuis une bonne quinzaine d'années maintenant.
4: Bonjour.
0: Ça va bien professeur ? Souple sur vos appuis ?
4: Souple sur mes appuis radiophoniques, oui. Avec le nez un petit peu pris.
0: Peut-être un hommage à Claude François d'ici la fin de cette émission.
1: Oui.
0: Avec notre invité, il est là 10 ans après son premier passage dans l'émission. Il est à la fois issu de la planète rap, la planète variette, la planète van surtout. Et on est ravis de l'accueillir. C'est Thomas Barbazan.
1: Bonjour.
0: Et on l'applaudit.
1: Merci, Alors, on s'applaudit tous, pas que moi. Tout le monde a fait l'effort de venir dans ce studio.
0: Est-ce qu'on peut encore vous appeler DJ Chelou, comme les dernières fois, ou pas ?
1: Ah oui, on se vouvoie. Eh bien, écoutez, très cher Olivier, vous pouvez toujours m'appeler DJ Chelou, en effet. J'ai repris quand même possession de mon nom, parce que je devenais schizophrène. Du coup, j'ai un peu laissé tomber l'identité DJ Chelou, mais DJ Chelou fait toujours partie de moi. Parce qu'à force de faire des spectacles qui s'appelaient DJ Chelou, les gens pensaient qu'ils venaient dans une soirée.
0: Vous nous revenez avec un nouveau spectacle, Je ne suis pas une IA.
1: Oui, nouveau depuis 1 an, mais ça y est, ça commence à bien tourner.
0: En France et en Belgique en plus.
1: En France, en Belgique, oui, Liège, pas encore Bruxelles, mais j'attends une proposition de mes amis bruxellois. Et puis voilà, ouais, je trouve que je n'ai pas un gros tourneur, parce que mon tourneur s'appelle Thomas Barbazan, donc oui. Je me débrouille un peu avec les moyens du bord production. Mais j'arrive à tourner un petit peu mon spectacle par-ci par-là. Je vais faire une grosse date à Paris aussi au mois de juin. Quelques tournées un peu dans le sud cet été, parce que autant joindre l'utile à l'agréable.
0: D'accord.
1: Jouer à Marseille, à Toulon, puis dans quelques villes du sud, et voilà.
0: De la chanson parodiée toujours, de l'imitation, des blagues sur l'actualité.
1: Oh, et puis, c'est complet comme
0: ça. Tu te racontes un petit peu également, j'imagine, tu racontes un peu ton parcours.
1: Oui,
0: ou pas
1: exactement,
0: tellement.
1: Parce que je suis un jeune artiste de 47 ans qui vient de faire son premier spectacle, donc j'ai quand même quelques années à raconter, de mon parcours, de ma vie personnelle, professionnelle aussi. Voilà, je parle de mon expérience journalistique, notamment en école de journalisme, avec un professeur quand même qui m'a vraiment donné envie de faire ce métier, qui m'a donné la passion de l'investigation et de la vérité, Pascal Pro.
0: J'allais dire suspense, mais...
1: Je suis obligé de citer son nom, parce que tout de suite, c'est un mentor. Je ne sais pas si c'est mentor ou menteur, mais enfin, en tout cas, il est très présent aujourd'hui, il est incontournable.
0: Et alors, est-ce que c'est vrai, cette légende qui dit que vous avez contribué à le faire virer de l'école ?
1: C'est pas une légende, c'est avéré avec 3 de mes amis... Je ne tomberai pas tout seul, donc Mehdi Gardane, Ludovic Pinton et Renaud Doucy, nous avons effectivement fait expulser Pascal Pro de cette école, avec une stratégie quand même bien établie, c'est-à-dire qu'on n'y est pas allé tous les 4 ensemble.
0: Chacun son tour. Les petits témoignages un peu espacés.
1: Et puis au bout du 4e, le directeur des études, M. Dombrovski, je donne les noms propres aujourd'hui, a fini par se dire, ce type, il n'a pas l'air très sérieux, effectivement, on n'apprenait absolument rien avec lui. Bon, en même temps, c'était des cours de journalisme sportif, il n'y a pas non plus...
0: Forcément.
1: 1000 trucs à apprendre. À l'oral, c'était « Et but !» Il fallait qu'on répète, qu'on fasse comme Thierry Roland.
0: Tout à l'heure, 2 surprises grâce à toi, deux détournements de chansons. Et on va citer évidemment toutes les dates du spectacle et puis on va en savoir plus sur ce spectacle et peut-être même sur toi aussi. Tu nous en as dit pas mal déjà.
1: Tout ce que vous voulez. Maintenant que j'ai fait tout ce chemin pour venir dans ce studio, vraiment, je suis à vous. Faites ce que vous voulez.
0: Eh bien, on ne va pas le gêner avec l'équipe de Kitchenette, notamment Fred qui est pour son retour radio.
1: Bon retour, Fred.
0: Maintenant.
3: Merci.
1: 2 ans ?
3: Ouais.
1: Fais voir, et ça, il fait des tests. Bonjour.
3: Un, deux.
1: Voilà, c'est bon, il a toujours les automatismes.
0: Ce sera la news avec toi, c'est ça, dans quelques secondes ?
3: C'est ça, une news musicale.
0: Très bien, bah ça tombe bien, c'est une émission musicale, donc c'est parfait.
1: Oh, c'est bien foutu.
0: Dans quel style musical on sera, en gros ?
3: Dans du hip-hop.
0: Ah ben voilà, on continue.
1: Joule, un petit Joule, tu vas nous faire un... Ah bon, d'accord.
0: Surprise, alors.
3: C'est les 30 ans d'un album.
0: Très bien.
1: De hip-hop, ça se rend compte.
3: De hip-hop.
1: Ah, on est vieux, hein.
2: Il y en a quelques... J'aurais pas dit.
0: Il y en a quelques-uns, en effet.
3: C'est du rapalo.
1: Elle a triché, elle a regardé.
0: Lucie, vers le milieu de l'émission, de quoi est-ce qu'on parlera dans la news, avec donc les images sur kitchenette.fr.
2: D'une femme un peu kitsch, mais
1: nette.
2: Un peu haute couture, quand même. Donc je vais un peu faire un clin d'œil à Agnès, parce que, voilà, normalement, c'est...
0: La fashion kitsch, qu'on embrasse, hein, évidemment.
1: Lucie, elle a un peu la voix de Vanessa Paradis,
2: du
1: on t'a
2: coup,
1: déjà dit.
0: Je crois que vous ne pouviez pas lui faire un plus beau compliment.
2: Mais ça me fait
1: tu
2: très plaisir.
1: Un petit peu de tandem.
2: J'en suis fan et je l'ai vu en concert la semaine dernière et c'était absolument génial. Bah,
0: pour la 25e fois.
2: Oui, c'est ça.
1: Ah, en plus.
2: Ouais, je la suis partout.
1: D'accord.
0: Et entre les deux parodies donc de Thomas, pour qu'il se repose entre les deux, des gens qui auraient bien besoin d'être remplacés par des IA, je pense, professeur, il s'agit.
4: Vous, du hard kitsch.
0: De moi et du hard kitsch, voilà.
1: Qu'est-ce en que effet, c'est le hard kitsch?
0: Ah, je sais pas si vous vous souvenez, ce sont les morceaux qu'on ne diffuse pas en entier et pour cause, c'est le claim. Donc,
1: ok,
0: voilà,
1: très bien.
0: Voilà, donc attention à vos oreilles. Mais puisqu'il en a parlé et puisque ben, on aime le hip-hop des premiers âges, et bien c'est Fred qui va tout de suite fêter un anniversaire. C'est dans la première rubrique de l'émission, c'est dans la news tout de suite.
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3: Qu'est-ce qui se passe dans le monde ? C'est
1: oui,
3: la
1: Fred.
3: News kitsch. En effet, j'ai souhaité vous parler d'une sortie d'album et notamment d'un événement qui va avoir lieu suite à ses 30 ans, on va dire plus précisément. En fait, le Doc Génico revient en concert à l'automne prochain à l'Adidas Arena pour les 30 ans de son album Première Consultation.
1: Pouh.
3: Ah, le Doc. La zoulette de la Porte de la Chapelle, le phobique fiscal, le fan de Sarko,
0: ah oui, on a
3: le
0: oublié
3: bouffon
0: ça.
3: De la télé, il nous aura tout fait le doc, on l'aime bien quand même. Hein. Le 15 avril 1996, il nous balance cet album, Première Consultation, album mythique avec des titres qui résonnent à jamais dans nos playlists.
1: Ah bah voilà, justement.
6: Vanessa.
0: On revient toujours à Vanessa finalement. Lui.
1: C'était sur Vanessa Paradis.
0: Ah oui,
1: oui.
4: Je crois que c'était Vanessa Demouy en fait.
1: Peut-être t'as raison. Ah, oui, c'est vrai.
2: De celle de Zambia.
0: C'est des textes qu'on n'oublie pas tous.
2: Il a la même voix aujourd'hui ou pas ?
3: Clic, clic, boum.
2: Ouais.
1: Non mais extraordinaire cet album.
3: J'espère.
0: Les cheveux ont un peu blanchi, me semble.
1: J'espère que vous n'allez pas vous moquer de cet album. Qui
3: et non,
1: plus,
3: Première Consultation, un vrai séisme commercial à l'époque. Plus de 1 million d'albums vendus à ce jour quand même, hein, il faut le noter. Hein. Un côté funky, des mélodies pop, une production Made in LA. Eh oui.
1: Ça fait très West Coast. Ouais.
3: C'est ça. Et surtout que des tubes, hein, comme on a pu le découvrir. Ce qu'il souhaitait, c'était qu'on le classait hein, dans la variété. Hein, vous
1: ah
3: me
1: oui.
3: confirmez, hein. Il y avait le côté aussi grand public, accessibilité hein, d'un rappeur. Contrairement à ses refrains Stomy et Passy qui étaient un peu plus hardcore que lui. Voilà, en tous les cas, lui, c'est un peu ouvert. Hein. C'était MC Soulair avait ouvert un petit peu.
1: Solar.
3: Ouais, pas Solar. Soulair.
1: MC Soulair. J'en ai connu aussi.
3: Voilà, MC Soulair. MC Soulair. Ça pète pas mal.
0: C'était pas Bambata.
1: MC
0: hein.
1: Soulair. Allez, voilà. Bouge de là.
3: Il revient bah, sur scène.
1: Alors, génial.
3: Ses dernières scènes, c'était pas top. Hein, donc là, il doit avoir un petit coup de pression, le doc,
1: bah,
3: pour en
1: le...
3: faire une réussite. Il est chez lui quand même, parce que l'Adidas Arena, c'est dans le 18e.
1: Ah oui,
3: il vient de Porte de la Chapelle, le garçon.
1: Putain, génial.
3: Donc il doit être en mode peut-être un peu angoissé.
1: L'histoire
3: tout.
1: Est belle quand même.
3: Il aura bien de quoi se détendre. Voilà, la date, c'est le 10 novembre prochain. On espère des guests. Hein. Pourquoi pas Stomy, Passy, le ministère Hammer.
1: Bah, c'est sûr.
3: Assia, Papillon.
0: Marc-Olivier Fogiel, Nicolas Sarkozy.
3: Voilà,
0: on peut t'imaginer.
1: Bah, on les voit souvent ensemble sur les réseaux sociaux avec Passy. Ils sont restés très potes.
3: Ok.
1: Donc il sera là, c'est sûr.
3: Alors n'ayez pas peur. Allez voir le docteur.
0: Bravo. Ouais,
1: allez,
0: bravo, Fred.
1: Bien, belle fin, Fred.
0: Donc si vous savez pas où c'est l'Arena, comment ?
3: Adidas Arena, c'est les Portes de la Chapelle, 18e.
0: Vous suivez un petit peu les nuages de fumée, puis vous y arriverez sans doute. voilà.
3: C'est ça, ouais. Beaucoup de fumée hein, pour...
1: Les seringues mortes se ramassent à l'appel sur les trottoirs de la rue La Chapelle. Non mais cet album est extraordinaire et vous écoutez ça 30 ans après, ça n'a pas vieilli les prods.
3: C'est ça.
1: Parce qu'il y a des albums beaucoup plus récents qui ont beaucoup plus
3: vieilli.
4: Ouais, je suis d'accord avec vous là-dessus.
1: Merci professeur pour cette intervention. T'es sûr que c'était Vanessa Demouy ?
4: Je sais pas, oui, c'était ça de moi.
3: Il reste encore quelques places.
1: Première consultation qui est restée longtemps, l'album le plus vendu de hip-hop français.
3: C'est
1: hein,
3: ça.
1: Pendant très très longtemps, en matériel, hein, parce que c'était les CD évidemment à l'époque. Ça a bien vieilli en tout cas.
0: Vous l'avez reçu déjà ? Vous l'avez rencontré, Thomas,
1: Doc Gynéco,
0: à la radio peut-être.
1: Oui. Bruno même, que je l'appelle par
0: Bruno,
1: son prénom.
0: Vous le connaissez.
3: Bruno Bossir.
1: Voilà, exactement, Bruno, comme Kouchen d'ailleurs. Beaucoup de Bruno s'élèvent dans le rap. Et non, très gentil, bien sûr. Non, vraiment une crème, un artiste incroyable. Et puis alors son deuxième album, Liaison Dangereuse aussi.
3: Pas mal.
1: Tu feras une prochaine chronique dessus. Mais
3: c'est ça, l'homme qui ne venait pas 10 centimes. Bah, j'attends les 30 ans de la sortie de l'album.
0: Quel, dans 2 ans, c'est ça.
1: Bernard Tapie était dessus.
0: Oui, c'est beau la vie. Magnifique duo, bien sûr.
1: L'homme qui ne valait pas 10 centimes, c'est un morceau extraordinaire.
0: Vous avez baigné dans la culture hip-hop, vous avez commencé dans des radios hip-hop, oui. Mais même avant ça, vous
1: Génération 88.2, oui.
0: Vous adoriez le hip-hop.
1: Oui, ouais, 90, hein, j'avais 11 ans quand j'ai découvert les premiers albums de MC Solar. Je pense que mon premier, ça a été MC Solar ou NTM, IAM. Ils sont tous arrivés en même temps, en fait, hein, 90, et IAM, Solar, NTM.
0: Et maintenant, Thomas, vous suivez un petit peu l'actualité hip-hop, lorsque vous mettiez leur mot sur de la variété, oui, mais maintenant, toujours.
1: Oui, maintenant, je ne sais même pas si on peut parler de hip-hop. Tu dis hip-hop à moins de 20 ans, je pense qu'il ne sait même pas ce que ça veut dire.
3: Ouais. Rap.
1: Non, même rap. Et en fait, il y a plein de sortes de rap aujourd'hui.
0: C'est ça.
1: J'ai appris quand on appelait ça aussi de la mélo, c'est du rap qui est plus chanté, quoi, tu vois. Et puis c'est plus des boom-bap comme à l'époque, c'est beaucoup plus électro maintenant, beaucoup plus. Donc il y a plein de. Ouais, j'écoute encore aujourd'hui, il y a des trucs intéressants. 1%, mais il y a quand même des trucs.
0: Oui, c'est ça, il faut trier, c'est pas forcément ce qu'on entend.
1: Il y a tellement de choses qui sortent aussi. Tu vois, à l'époque, on avait 10, 15, 20 artistes connus. Maintenant, il y en a tellement. Ils font des salles immenses, t'as jamais entendu parler d'eux. Enfin. Voilà, non, mais c'est très facile d'être connu rapidement maintenant avec les réseaux.
0: Je ne suis pas une IA, c'est parce que justement, vous commencez à vous faire piquer un petit peu votre boulot par trois blaireaux qui font trois clics et qui la voix d'un tel, le texte d'un tel, le style d'un tel.
1: C'est une présentation un peu dénigrante pour les blaireaux, mais non, je dirais que c'est vrai que quand l'IA elle est arrivée, il y avait plein de messages que je recevais en disant « Regarde, elle est en train de te piquer ton boulot, en gros de parodiste, quoi. » Comme l'IA a piqué le boulot des graphistes, voilà, qui se sont tous suicidés depuis 2 ans.
0: C'est pas fou.
1: Non, mais parce que plus personne n'utilise de graphisme. Même moi, c'est dramatique. Mais si tu peux économiser 100 balles ou 150 balles pour une affiche et que tu demandes à l'IA et qu'en 10 secondes, elle te l'a fait, c'est voilà. Et les parodies, du coup, les gens me disaient, l'IA va te piquer ton boulot et tout. Non, voilà, je reste un être humain, vivant, et c'est beaucoup mieux de voir aussi un spectacle vivant que d'être toujours aussi derrière son écran.
0: Vous avez accroché pas mal de belles villes à votre palmarès. La part de la Villette, je pense que ça a dû... En tout cas, on a eu des bons retours.
1: Ouais, je remercie encore Prince pour m'avoir laissé ma chance. J'ai joué quasiment un an dans cette salle pour me former, commencer vraiment à m'amuser sur mon spectacle.
0: Et maintenant, vous êtes en tournée donc en France et en Belgique. Quelques dates comme ça, pêle-mêle, le 13 mai à Saint-Étienne.
1: Oui.
0: Le 21 à Grenoble, le 28 mai, donc on l'a dit tout à l'heure, en Belgique, à Liège, le 30 mai à Lille, le 3 juin à Nantes, le 11 juin à Montpellier.
1: Oui.
0: Et alors le 18 juin, nouveau spectacle, l'appel du 18 juin.
1: Oui, un spectacle un peu hybride entre le premier et le nouveau. C'est-à-dire que je l'ai appelé, on l'appelle DJ Chelou, avec une ambiance un peu western. Et
0: retour de DJ Chelou.
1: Effectivement, j'ai repris le nom que j'ai remis en avant sur cette affiche. C'est un spectacle aussi qui va être un peu participatif, parce que je vais demander aux gens de choisir parmi leurs DJ Chelou préférés, celui qu'ils veulent voir sur scène. Comme ça, ça va me faire aussi réapprendre certains textes.
0: Il y en a deux, trois qu'on peut citer comme ça
1: ce que je fais déjà, il y a Claude Fiançois, il y a Jean-Jules Goldman, il y a Christophe Maé, Jules I.M. Doré, c'est un mix d'I.M. et de Julien Doré, Mafia Cabrel, Calogiroff.
0: Donc toujours les paroles d'un titre rap,
1: Booba Lavoine,
0: chanté façon artiste de variété.
1: Ouais, exactement.
0: Et ça fait depuis plus de 20 ans que vous faisiez ça en fait.
1: C'est ça, parce que sur Génération, c'est ça. Le premier que j'avais sorti, c'était Rimka Znavour avec Rimka. J'avais repris Je me voyais déjà d'Aznavour avec les paroles de Tonton du Bled. Je me voyais déjà au Bled.
0: Et pour finir votre actu, puisque vous êtes avant tout un homme de radio, vous continuez à faire du podcast. Il y avait déjà les 30 Glorieuses commencées sur Nova, poursuivies au Deezer, chez Deezer à Deezer, puis en podcast.
1: Ouais.
0: Et là, donc, retour un nouveau podcast et
1: exactement.
0: Ça s'appelle...
1: Il y a un an, j'ai arrêté les 30 Glorieuses et j'ai repris un podcast qui s'appelle Le Chauvecast.
0: Donc Yacine Bellatar avait trop de cheveux pour participer, c'est ça.
1: Du coup, j'ai un nouvel acolyte qui a le même crâne en peau de fesse que moi et on a créé le Chauvecast qui n'a rien à voir avec les cheveux, c'est juste un jeu de mots à la con. On ne parle pas de cheveux pendant une heure, mais on fait le portrait d'un invité chaque semaine.
0: Non, pas forcément chauve.
1: Pas forcément
0: les invités.
1: Non plus, parce que sinon on aurait peu de femmes, ce serait dommage.
0: Oui, mais... des femmes chauves, oui, ça peut devenir un peu glauque, c'est vrai.
1: À moins que ce soit Demi Moore ou Brigitte Fontaine à une certaine époque. Mais donc on fait des portraits chaque semaine de gens qu'on connaît ou qui ne sont pas forcément connus, mais qui gagnent à être connus. Voilà, je fais une parodie aussi par semaine. Arnaud, mon acolyte, fait un édito aussi. Voilà, qu'on va arrêter d'appeler édito parce que. Les éditos, il y en a tellement qui disent de la merde dans les chaînes d'info.
0: Billets d'humeur.
1: Ouais, un peu, c'est ça. Ouais. Il faut qu'on trouve un autre nom un peu plus c'est original. Ça. Et voilà, puis on déconne avec un invité, on parle de toute sa vie, voilà, de ses passions, etc. Et une fois par semaine, on fait ça, le chauve cast sur les plateformes.
0: Toutes les plateformes.
1: Apple, Spotify, pas Deezer encore, mais ça va venir.
0: Donc pour retrouver toute cette actu, on vous trouve sur les réseaux, vous avez un Linktree. Deux belles surprises de ta part, Thomas, deux parodies. On laisse la surprise ou on donne quelques indices?
1: Non, on laisse la surprise. J'ai déjà un petit peu vendu la mèche tout à l'heure, donc on ne va pas en dire plus.
0: On les a cités les deux, c'est tout ce qu'on peut vous dire.
1: Voilà.
0: Pour l'heure, on va retrouver la deuxième rubrique de l'émission. Vous avez les images sur kitchenette.fr et comme on a toujours été à la mode, c'est le moment de le prouver. C'est la vidéo Kitsch tout de suite avec Lucie.
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2: On plonge donc dans un univers too much.
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0: Forcément, la viande, elle n'est pas dans son assiette, elle est sur ses robes à Lady Gaga. Donc voilà, il faut qu'elle nous en laisse un peu, nous on a faim.
2: Pas dans Bad Romance.
0: Donc pas dans le clip, d'accord.
2: C'est un titre qui est sorti en 2009. Un classique qui n'est pas hip-hop, mais qui est pop, signé donc Lady Gaga. C'est un indémodable. C'est une version à la base qui n'était pas terminée. Et en fait, c'est lors d'un défilé à la Fashion Week de Paris, en 2009, que la chanteuse a pris le micro. Et donc c'est un défilé d'Alexander McQueen. Et donc là, elle chante ce morceau. Donc il révolutionne les codes de la musique puisqu'il est réalisé par Francis Lawrence qui n'est autre que le réalisateur de la série Hunger Games. Et donc on a énormément de kitsch, d'exagération évidemment à la Lady Gaga, du mauvais goût, en veux-tu, en voilà, puisque nous sommes dans des costumes complètement extravagants, des personnages qui sont presque irréels, des mannequins, des aliens, des poupées, enfin bref, tout ça dans du huis clos. Mais tout est assez artificiel et ça crée quand même le style. J'ai voulu prendre aussi ce petit extrait.
0: Mais qu'est-ce qui vous a donné envie? C'est Thomas, il a un côté Lady Gaga en lui, insoupçonné.
1: Gragra, ouais. Moi, plus.
2: Lady
3: Gogo.
0: Mr. Gragra. Ouais.
2: Je ne sais pas. En tout cas, il n'est pas Lady. Mais
1: pas encore.
2: En regardant la saison 4 d'un jeu télévisé qui s'appelle Kiri Sort, donc LOL.
0: Ah oui, d'une célèbre plateforme, c'est ça?
2: Ouais. C'est ça, d'une célèbre plateforme qu'on ne citera pas.
0: Où Thomas interviendra bientôt, sans doute, la saison prochaine, vous y êtes.
1: Ils prendre leur cachet. Je dis pas non. Tout ça pour pas rigoler.
2: C'est ça, pas rire pendant 6 heures. Ouais, et donc, il y avait un petit jeu dans la saison 4 où il devait chanter à tour de rôle le début de Bad Romance. Et c'est très drôle. Donc, regardez la saison 4.
1: Ouais.
2: Et en fait, chacun devait continuer la chanson. Donc, c'était vraiment très sympa.
1: Là, j'avoue, cette année, j'aurais eu du mal à pas rigoler avec Alban Ivanov parce qu'il me fait quand même bien rire.
2: Mais Alban Ivanov était déjà dans la saison 4.
1: Ah,
2: et du
1: d'accord.
2: coup, il chante très très mal.
0: Donc, lui, il chante. Oh.
2: Ouais. Et c'est à mourir de rire parce qu'il le fait très très mal.
0: Mais il faut exprès de mal le faire ou ça fait pas
2: chanter. Non, mais en fait,
0: chanter.
2: Si tu le fais chez toi, c'est quand même pas si évident que ça. Donc, entraînez-vous, voilà.
1: Pour
2: enfilez vos tenues.
1: Pour les professionnels comme moi, ça va. Mais c'est vrai que pour vous, les êtres humains un peu normaux, donc, voilà, c'est.
2: Ouais, c'est ça. Il faut être un peu extravagant, quoi.
1: Ouais, c'est ça.
0: Eh bien, chiche Thomas.
1: Extravagant, ça.
0: Chiche Thomas, alors qu'est-ce que ça donnerait? Oh.
1: Ah bien,
0: et voilà.
2: Pas mal.
0: Il y a un côté Pavarotti là.
1: Ouais, ouais, mais après je connais pas les paroles.
0: Bad Romance.
1: Oui, ouais. Il y a une
3: travail là.
1: Non, même pas. Je devrais parce que quand je fais un spectacle ça va, mais si je dois en faire 2, 3, 4 soirs d'affilée, là il faut vraiment travailler les cordes vocales.
3: T'es au jus de citron.
1: Ouais, ça m'est déjà arrivé de perdre ma voix. Il y a d'ailleurs certaines voix que je fais pas trop en spectacle. Johnny par exemple.
0: Ah, Johnny. Ouais,
1: je fais Johnny 2 minutes, je peux plus rien faire après.
2: Depuis 2009, il est quand même indémodable, on est d'accord.
3: Ah ouais. Aussi, ouais.
1: Gaga,
2: bah, c'est pas de gynéco, mais on
0: ça vieillit
2: pas mal.
0: Bien. C'est
1: bah,
0: vrai,
1: non,
0: c'est
1: oui.
2: Elle joue bien en plus, parce qu'elle est actrice aussi.
1: C'est vrai.
0: Et même quand elle chante français, mon truc en plume, au JO, ça passe. Quoi. Voilà.
2: Exactement. Finalement. Même quand elle tombe.
0: Voilà, tout à fait. Thomas, de votre côté, la scène, c'est pas un début, ce spectacle. Vous avez pendant des années et des années, vous êtes monté sur scène pour présenter beaucoup d'artistes. Bien avant d'ailleurs les soirées cheloues, vous avez en fait lancé plein d'artistes et d'humoristes sur scène en faisant déjà des blagues.
1: Ouais, effectivement. Donc on a lancé pas mal d'artistes, en créant pas mal de troupes. D'ailleurs, on parlait d'Alban Ivanov tout à l'heure, qui a commencé aussi avec nous sur Génération avec Issa Doumbia, parce qu'ils formaient un duo au début, Alban et Issa. Mirabel a joué dans les soirées cheloues l'Olympia avant de péter comme il a pété là.
3: Défricheur de talent.
0: Et tous vous disaient quand est-ce que tu montes ton spectacle finalement en fait, parce qu'ils vous trouvaient rigolo.
1: C'est vrai.
0: Yacine nous l'a dit plein de fois aussi, c'est ce qui se passe maintenant.
1: J'ai attendu longtemps à me mettre en avant, mais c'est pas grave, il n'y a pas d'âge. Comme dirait Mbappé, il n'y a pas d'âge, tu ne parles pas d'âge.
0: Comme le disait Lady Gaga, A Star is Born, entre guillemets.
2: Je ne sais pas si c'est elle qui l'a dit, mais.
0: Non, mais elle a joué dedans, c'est ça.
2: Elle a joué dedans.
0: C'est notre artiste invité de la semaine pour son troisième passage, Thomas Barbazan.
1: Lady Gaga, ah non.
0: Alias DJ Chelou, mais surtout Thomas Barbazan.
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0: Alors, on ne va pas se mentir, Thomas, vous êtes entouré de fans de vous et de ce que vous faites. À commencer par la personne qui est en face de vous, qui 2 ans après refait de la radio. Fred, tu es face à Thomas que tu as beaucoup, beaucoup suivi et écouté et vu sur scène aussi, je crois. Alors, qu'as-tu à lui dire ?
3: Moi, ça me fait plaisir, c'est pour ça que je suis là déjà.
1: Ne pleure pas, Fred, ça me gêne.
3: Non, mais également pour vous, mais c'est vrai que quand on a la chance d'avoir des invités comme Thomas, c'est sympa aussi, parce qu'on est curieux de nature quand on fait ce métier.
1: Parle bien devant le micro, Fred, parce que tu me fais des compliments, j'aimerais bien qu'on m'entende vraiment bien.
3: Très bien, mais donc, du coup, on a plaisir aussi à retrouver Thomas, non pas sur scène, mais derrière un micro.
1: Eh ben, tu es le bienvenu sur scène à Paris le 18 juin à la scène parisienne. Allez-y, c'est une grande salle. Il reste plein de places.
3: Ok.
0: Je sais pas si Lucie, par contre, connaissait un petit peu Thomas, le suivait,
1: bonjour,
0: ses
1: Lucie,
0: aventures.
1: Bonjour Lucie, enchantée. Non, elle est trop occupée avec Vanessa Paradis.
0: Elle est fan, mais elle ne le sait pas encore, quelque part.
2: Désolée.
0: Ouais, mais peut-être qu'il y a certains artistes que vous appréciez qu'il a déjà parodié, parce que tous les artistes masculins ils sont passés.
2: Est-ce que vous parodiez Vanessa Paradis?
1: Non, justement, les artistes féminins, je fais très peu.
2: Je sais pas si on
1: que...
2: se casse la voix malgré tout.
1: En plus, elle a une voix, en plus, donc une voix aiguë quand même.
2: Pas évidente. Peut-être Lenny Kravitz.
1: Alors, on a fait
2: un moment.
1: Oui, exactement. Non, Lenny Kravitz non plus, parce que c'est anglais, mais Gainsbourg, je l'ai fait. Par contre, il y a une artiste féminine à qui j'aimerais rendre hommage quand même, qui s'appelle Laura Domange.
0: Oui, qui faisait un peu ton pendant.
1: Voilà, qui faisait Didier Cheloute, qui elle donc s'occupait plutôt des voix féminines. Très bonne aussi, très bon spectacle, très bonne imitatrice aussi. Elle faisait, et très bonne chanteuse, excellente chanteuse Laura Domange, qui avait fait des Didier Cheloute et Edith Diams. Donc,
0: pas mal.
1: Vous l'avez, reprise des paroles de Diams sur du Edith Piaf. Pas facile à chanter aussi.
0: Ah oui, j'imagine, faut le coffre.
1: Ouais, on avait fait un duo aussi, je ne sais pas. Je crois que c'était Céline Dion et Jean-Jacques Goldman.
2: Le one-man show consiste à... Tu chantes, tu reprends des titres, c'est ça?
1: Ouais.
2: Et donc pendant une heure, tu fais que chanter.
1: Non.
2: T'es quand même à la base journaliste, mais un peu chanteur.
1: 30 minutes en gros.
2: D'accord.
1: Le texte et deux chansons. En gros, c'est moitié-moitié.
2: Ok, ça marche.
1: Il y a du stand-up, et de l'imitation et de la parodie musicale. Donc non, je ne fais pas que chanter parce que c'est trop long déjà, et pour les gens et pour moi. Mais non, je fais d'ailleurs de plus en plus de sketchs parlés et de moins en moins de parodies chantées parce que j'ai envie que les parodies restent la cerise sur le gâteau et non pas soit le gâteau entier. Et puis, il y a aussi des gens, quand ils viennent voir un spectacle d'humour, n'ont pas forcément envie d'entendre de la musique tout le temps.
0: Tout le temps, oui. Donc c'est des petits moments un peu fun.
1: Exactement, qui viennent ponctuer. Et encore, quand je dis que j'en fais une dizaine dans le spectacle, c'est pas 10 fois 3 minutes. Hein. C'est 10 fois 1 minute ou 1 minute 30, peut-être un peu plus que 10 fois du coup. Mais voilà, ça se partage comme ça.
2: Et tu es tout seul à écrire les textes, à reprendre les textes, d'accord.
1: Ouais,
2: et du coup, pourquoi l'IA? Il y a un lien avec ton spectacle? On n'en a pas parlé.
1: Si, on en a parlé aussi.
2: J'ai dû ni t'écouter ni t'entendre. Je suis
1: navrée. Vanessa Paradis dans le casque.
2: En fait, j'entends, mais j'écoute pas. C'est pas pareil. Alors,
1: l'IA, quand elle est arrivée, elle a fait plein de mash-up comme je faisais moi en DJ chelou. C'est-à-dire, à un moment, il y avait si Carice chantait La Reine des Neiges, tu vois.
2: Mm-hmm.
1: Donc, ça donnait des trucs avec la vraie voix de Carice, du coup, qui chantait La Reine des Neiges. Donc, je me dis, ah ouais, putain, c'est vraiment un peu ce que je fais. Et pour vendre un petit peu ce qu'il y a aussi dans le spectacle, je ne suis pas une IA. Je crée ma propre IA dans le spectacle qui m'aide, du coup, à faire les sketchs que je fais.
2: Ça, tu ne l'as pas dit.
1: Ça, je ne l'ai pas dit. Voilà. Exactement, Lucie. Donc, tu as bien fait. Tu vois, il y a eu une petite info en plus.
0: MC depuis peu. Alors, pareil, grand admirateur après toutes ces années de Thomas. Plaisir de le retrouver.
9: Vous voulez une question chiante?
0: Elle a déjà commencé, je crois, la question.
3: Oui.
1: Termine-la, du coup.
9: Oui, alors, humour et engagement politique, qu'en pensez-vous?
1: À moi?
9: Bah oui, vous.
1: Ah bah alors,
0: vous êtes un peu dedans, je crois.
1: Alors, DJ Chelou n'est pas engagé politiquement quand il fait des reprises, dont, celles dont on parle
9: ouais,
1: tout à l'heure.
9: C'est ce que je voulais savoir.
1: Par contre, si vous avez suivi mon actualité très récente, oui. J'ai fait la parodie du morceau hardcore d'Idéal J, qui est, alors là, pour le coup, c'est même pas engagé. Je me suis presque auto-grillé dans le showbiz, mais c'est pas grave, parce que, évidemment, que moi, je conçois pas l'humour sans engagement. Et comme beaucoup de rappeurs ont... aujourd'hui ne comprennent même pas le rap d'aujourd'hui parce qu'il n'y a rien d'engagé chez beaucoup d'artistes, ils sortent des albums.
9: Strictement rien, je confirme.
1: Oui, mais il y en a, mais il faut fouiller. Maintenant, le rap qui est mis en avant, c'est j'ai un gros flingue, j'ai un gros avion, j'ai une grosse voiture, j'ai une grosse meuf. Non, mais c'est dingue.
0: Un gros chien.
1: quand je dis grosse meuf, c'est pas misogyne, c'est juste que dire...
0: Oui, ça me rappelle ma femme a grossi, les VRP. Non, c'est
1: non mais en plus, ils essayent d'installer un truc, en plus, un peu malsain chez la femme, qu'il faut qu'elle fasse tout ce grossir, tu vois, les pommettes,
0: lèvres, ouais.
1: Les lèvres, les seins, les fesses. Et comme je dis sur scène, les meufs, faut pas tomber là-dedans, parce que si vous voulez juste grossir, manger, ça coûte moins cher que la chirurgie esthétique. Mais tu vois, c'est un peu le culte du n'importe quoi, le rap aujourd'hui. C'est rappeur de droite aujourd'hui, tu sais, Akhenaten l'avait chanté il y a 20 ans. Rap de droite, ben, on est en plein dedans aujourd'hui. Les rappeurs, l'autre fois j'écoutais Nino, il a dit « je monte des SCI ». Mais c'est quoi? C'est une démarche artistique, ça.
0: Je suis entrepreneur.
1: Mais qu'est-ce que tu nous racontes? T'as des actions en bourse? Ok, tu prends les mêmes jets. J'ai entendu un rappeur dire, je prends les mêmes jets que Bolloré. Et t'es fier, en fait? T'es fier d'aller dans le jet de Bolloré? Et tu fais quoi avec lui? Non, mais c'est beaucoup de baltringues dans le rap actuel. Donc je suis content aussi d'être reconnu par les anciens, par ceux qui ont fait ce monde du hip-hop, qui avait des messages et des vraies choses à dire. Qu'aujourd'hui, les mecs sont juste en train de valider l'extrême droite dans ce pays. Le rap est en accord avec la montée de l'extrême droite. Le rap d'aujourd'hui, le rap soi-disant Kaira qui est en fait baltringue, parce que c'est que des virilistes.
0: N'ose plus trop se mouiller, on peut dire.
1: Non, ils ne se mouillent pas. Ouais, c'est juste qu'on veut de l'oseille, c'est tout. Et voilà le message.
9: C'est quand même intéressant ce que vous dites d'ailleurs. Oui, je n'avais pas pensé.
1: Sûr.
9: Sur le rap et le côté politique du rap aujourd'hui, qui est totalement différent du vôtre, mais c'est vrai ça.
1: Bah
9: c'est
1: oui,
9: des valeurs très...
0: C'est un peu embourgeoisé.
9: Vous direz masculiniste, ça c'est vrai.
1: Bah oui aussi, oui, complètement masculiniste. Après je dis pas qu'à notre époque, il n'y avait pas des propos de ouf aussi sur les filles dans les textes de rap. Hein. Faut pas aller fouiller dans beaucoup de textes de rap, sinon là, il y aura la cancel culture qui va passer dessus. Mais aujourd'hui, il n'y a même plus de message social, il n'y a même plus de message un peu de... d'émancipation, il n'y a même plus de dénonciation du racisme, alors que le racisme vraiment, c'est un concept qui marche pas mal en ce
0: oui,
1: moment en France.
0: Oui, je crois que si on peut miser en bourse là-dessus, oui, ça peut
1: mais
0: ça peut
1: plutôt, non, parlons d'oseille, parlons de, voilà après, ce qui est bien, c'est qu'aujourd'hui les rappeurs sont plus mainstream, sont plus visibles aussi, mais pour dire quoi, franchement que de la D, pour reprendre leur expression.
0: Donc c'est hardcore justement, vous avez fait une reprise récemment avec des paroles un peu changées.
1: Ah bah complètement changé, j'ai écrit mon texte avec un hardcore sur un constat de la société actuelle aujourd'hui en France. Quoi.
0: Et là ce qu'on va retrouver donc c'est aussi hardcore, c'est ça? Qu'est-ce qui va se passer pour ce premier live cher Thomas? Un live qui est donc dans Je ne suis pas une IA que vous faites sur scène je présume.
1: Alors qui ouais. était dans la première version de mon spectacle DJ Chelou, qui ouais. n'est plus dans Je ne suis pas une IA,
0: d'accord.
1: qui sera de nouveau peut-être dans le spectacle du 18 juin à Paris à la scène parisienne.
0: On l'appelle DJ Chelou.
1: Exactement. Et comme j'ai effectivement fait un nouveau hardcore, n'en déplaise à Kerry James, oui j'ai repris son morceau. Non, c'est pas n'en déplaise d'ailleurs, parce qu'il a kiffé, il a validé. Mais oui, j'avais écrit des nouvelles paroles sur hardcore, j'ai appelé Hardcore 2026. Et là, pour ce premier live, j'ai reprendre effectivement la parodie que j'avais appelée Mafia Cabrel. À l'époque, à savoir un mix de Mafia Quinfri et Francis Cabrel. C'est la reprise de Hardcore sur Je t'aimais, je t'aime et je t'aimerai.
0: Ah.
1: Très belle chanson de Francis Cabrel. Voilà. Et donc je l'ai appelé Je te hardcorerai, je te hardcore et je te hardcorerai.
0: Comment s'appelle donc Francis, on va dire quoi, Francis Quinfri, Quinfri Cabrel?
1: Mafia Cabrel.
0: Mafia Cabrel, tout de suite, c'est le
1: Francis
0: premier live.
1: Francis Quinfri, c'est aussi très marrant.
0: Francis Quinfri.
1: Francis Quinfri. Donc voilà, le hardcore version Francis Cabrel, c'est parti.
0: Thomas Barbazan dans Kitchenette.
1: 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J'entends une réaction de mauvais garçon dans la foule. 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

0: Hardcore.
1: La fin violente du parcours de Malcolm X.
0: Hardcore.
1: Oh oui, c'est hardcore. 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
0: Hardcore.
1: La France, c'est hardcore.
2: Hardcore.
1: Kitchenette, c'est hardcore.
3: Très hardcore.
1: Olivier, c'est hardcore.
2: Hardcore.
3: De moins en moins de corps, mais hard, oui.
2: Bravo.
3: Thomas Barbazan, DJ Chelou. Mafia Cabrel.
1: Mafia Cabrel, Orly, Choisy, Vitry, le triangle des Bermudes, 9-4.
0: On n'était pas joué hardcore. Par synchro. C'était hardcore.
3: Je voulais presque rajouter con à la fin. Hardcore, con, mais on aurait, au niveau de la...
1: Voilà, au niveau du cliché, pas... on aurait été trop loin.
3: Voilà, un petit peu.
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3: Musique de Francis Cabrel, texte de la Mafia Quinfri.
1: Je voulais commencer par un morceau dynamique, tu vois,
3: voilà,
1: qui donne la pêche.
2: Ah ouais.
1: Hein, alors Francis Cabrel qui a écrit des textes incroyables.
0: Hein. D'accord.
1: Vous aimez bien Francis Cabrel un peu ici?
3: Oui.
0: Non.
3: Ouais.
1: Non, toi, non.
2: Cabano.
1: Hey, il a pas fait un morceau avec Vanessa Paradis?
0: Ah non.
1: Ah bon.
0: Mais non.
1: Ah,
0: non,
1: je crois pas.
3: Les Restos du cœur éventuellement.
0: Mélange pas. Et...
3: à voir.
2: Il était bon lui.
3: Vous nous prévoyez donc un autre mash-up sur la fin, une autre parodie. On peut en dire un peu plus. Quel chanteur ou quel rappeur sera concerné?
1: Un rappeur un peu plus récent du coup que Ideal J ou Kerry James, Mafia Kaffee.
0: Orelsan?
1: Non, un peu plus 9-3. Un peu plus ish-ish. Il faut vraiment être...
2: Canné, là.
1: Si je dis ish-ish aux gens qui connaissent ce rappeur, ils vont reconnaître tout de suite. Sinon, voilà, c'est Fianso.
3: Et un chanteur...
0: Ouais,
3: tout
0: je,
3: so... et un
0: je voulais le dire, mais je voulais pas être...
3: Et un chanteur ancien, mais pour autant branché.
1: Ah oui, un chanteur
3: pardon,
1: ancien.
3: Excusez-moi pour cette mauvaise...
1: Ah, blague. Branché, bien vu, oui. Claude François, oui, bien sûr. Je, vois, je vois la ref.
0: Oh,
1: oui,
0: d'accord.
1: Il est branché.
2: Il est débranché.
1: Voilà, c'était pas lui, monsieur 100 000 volts, c'était Gilbert Bécaud.
3: C'est ça.
1: Mais à la fin de sa vie, c'était un peu lui aussi.
3: Ils se sont bien connus, en effet. Et donc, c'est Claude Fianso, c'est ça que tu nous feras
1: Claude Fianso, même.
3: Mais avant, malheureusement, ce n'est pas une IA. Ils sont bien réels, ce sont les artistes du Hard Kitsch tout de suite.
1: Hard Kitsch.
3: Et non pas Hardcore, Hard Kitsch.
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3: Lorsque les artistes entendent le hard kitsch, ils sont un peu gênés de rire parce qu'ils ont une solidarité entre artistes et ils n'aiment pas trop qu'on se moque des artistes qu'on diffuse dans le hard kitsch. Et parfois, certains nous disent aussi « Bah oui, mais vous vous foutez de notre gueule, les artistes, dans cette séquence, mais vous, est-ce qu'on peut se moquer de vous, les animateurs ?» Bah oui, on peut se moquer aussi des animateurs.
0: Bah, y a se moquer, quoi. C'est toujours un point de vue. Maintenant, il faut être un peu deuxième degré quand même.
3: Donc, c'est l'occasion... pour tous les artistes qui nous écoutent, de se venger, car on va s'attaquer à un animateur. C'est un extrait donc, d'une émission, en fait, ça a fait le tour des radios. Je pense que Thomas, à mon avis, vous l'avez déjà entendu. Si je vous dis Radio Suisse, musique classique Mozart.
1: Mmh.
3: Et oui, on va aussi passer du classique, ça vous parle?
1: Non, du classique kitsch, du coup.
3: Eh bien, vous allez entendre un animateur de radio dans une radio suisse qui désannonce un air de classique Così fan tutte. Tendez bien l'oreille, ça s'est vraiment passé sur une radio suisse. Vous l'avez, Thomas, ou pas?
1: Non, mais
3: écoutez.
1: Je crains le pire.
3: Évidemment, il faut s'y connaître, hein. Il faut citer tout le monde, et c'est ce qu'il va faire.
8: Un extrait de Così fan tutte, Lisa della Casa. Comment elle s'appelle, cette pute?
2: Elle est énorme.
1: C'est pas mal. Alors, je m'y attendais pas
8: un
1: du tout.
8: Un extrait de Così fan tutte, Mozart, Lisa della Casa, Christa Ludwig,
3: Christa
8: Paul
3: Ludwig.
8: Schoeffler. L'orchestre philharmonique de Vienne était dirigé par K.
0: Je vais virer du coup.
2: Il pète un câble.
3: Surtout au montage, parce que j'imagine que c'était enregistré, ils ont gardé cet extrait, ils ne l'ont pas coupé. Quoi. Donc,
1: c'est extraordinaire. Mais excuse-moi, comment c'est possible de faire un truc pareil? S'ils croyaient qu'il était enregistré.
3: Bah, à mon avis, c'est une émission enregistrée, ça devait être du voice track, sauf que le monteur a oublié d'enlever ce petit bout. Donc,
1: du voice track.
3: Écoutez, réécoutez surtout le rire juste après le excusez-moi, c'est du grand moment. Écoutez.
1: C'est pas possible. J'ai jamais entendu ça, mais c'est extraordinaire.
3: Les animateurs aussi peuvent faire des
8: fêtes. Un extrait de Così fan tutte, Lisa della Casa. Comment elle s'appelle, cette pute? Excuse-moi.
3: Le rire. Le rire machiavélique nerveux.
8: Un extrait de Così fan tutte.
0: Machiavélique, je sais pas.
1: Mais... le mec qui se réécoute, il doit transpirer.
3: Je pense qu'il a viré son réalisateur.
0: Bah ouais. Peut-être que lui aussi a viré.
3: Donc on salue quand même la mémoire de Christa Ludwig qui nous a quittés depuis en 2021 à 93 ans et qui a vécu longtemps à Paris, en plus mariée à un acteur français. Voilà, c'était juste parce qu'il ne se souvenait pas d'elle, il n'avait pas son texte sous les yeux, il pensait sans doute connaître tout le monde, mais voilà, il a oublié le nom.
1: Quel fils de pute.
0: Voilà. Mais du coup, c'est pas un artiste, ça.
3: Bah, c'est un artiste d'un animateur, mais il y avait une musique.
9: Cela dit, c'est vraiment très drôle.
3: Assez hallucinant. Bon.
1: Alors tiens, j'en place une pour un ami qui s'appelle Pierre Ertoux, qui fait des sketchs comme ça avec justement l'animateur radio sans filtre, etc., qui est très marrant.
3: Fred, vous avez un art kitsch, figurez-vous.
2: Ah. Eh oui, 26 millions de vues. Donc,
0: tu me dépasses, hein, tu me dépasses pas mal.
3: Franchement, kitsch,
2: le clip est dans un magasin de bricolage. Ça s'appelle, le groupe s'appelle Salut, c'est cool. Je vous laisse écouter ce morceau.
0: Le groupe s'appelle Salut, c'est
1: Salut,
0: cool.
1: Salut, c'est cool.
0: Ah oui, c'est long.
2: Oula. Là, il y en a trop qui.
0: Ah là, on est dans, dans les années 2000. Là.
3: La transboa.
2: Ouais, c'est ça.
0: Début des
2: électro. Donc là, déjà, une petite intro.
1: La dance.
2: Ouais, dance. Dance.
0: Ah ouais, oulala.
3: Vous êtes sûr qu'on n'est pas dans une fête foraine là,
2: ouais,
3: avec les
2: autotamponneuses?
1: Voilà. On rappelle tout une limited.
2: C'est ça,
3: c'est parti.
1: Oh la vache.
0: Ah ouais, on était jeunes.
1: Allez, attention, la chenille va partir en arrière,
3: Le propriétaire du véhicule numéro 80.
2: Si, ça va chanter.
1: Attention, ça va chanter.
10: Techno, toujours pareil. Boum, boum dans les oreilles.
3: Ah, il est en entrain.
10: Musique de défonce mal. Pas de message normal. Rien à dire. Techno.
0: T'es quoi? Techno.
2: Techno, c'est toujours pareil.
0: Ah, techno.
2: Toujours pareil.
3: C'est sympa quand même les titres à message comme ça, c'est vrai. Hein.
1: Là, il y a un vrai message engagé, tu vois. Ça, c'est de la chanson engagée. Il faut aimer ce genre.
2: J'ai utilisé l'IA pour aller chercher le titre.
0: Ah ouais.
2: J'ai tapé rap et kitsch et je suis tombé sur ce morceau-là.
1: C'est peut-être de l'IA aussi.
3: Oui, c'est ça qu'ils écoutaient, la fameuse free party là qui a été.
2: C'est ça, ouais.
1: Ah bah là.
2: Ça va, ils ont évité le drame.
3: Ça va, professeur de pipe, vous en revenez de cette free party? Ça s'est bien passé?
9: Oui, c'est Agnès qui dit que son cœur a battu à 160 battements par minute.
3: Eh ben, on fait des bisous à Agnès, du coup.
9: Voilà, parce que c'est exactement le rythme qu'il y a là.
3: C'est ça. Qu'est-ce que vous nous proposez?
9: Quelqu'un de 1976, quand j'avais un an, et quand Thomas n'était pas né.
0: Ah, mais tu reviens toujours dans les vieux trucs.
1: Tu les fais pas,
2: professeur, t'es l'ancien.
9: Bah oui, mais c'était bien à l'époque, voilà, la nostalgie.
0: Ouais, c'était mieux avant.
9: Alors, c'est à bonne vitesse, hein, je vous précise.
3: Oui, mais tu veux le passer à l'envers, je crois, professeur.
2: Ah, faut qu'on devine.
0: Oh, on dirait le générique des Mondes Engloutis. Oh, les Cités d'Or.
3: Là, c'est la
0: le début de la...
3: C'est la toute fin de la free party. Là, on est vraiment à 11h du mat.
0: C'est français, anglais? Ça chante en quelle langue?
2: C'est turc.
9: C'est français.
1: Ah, c'est démarquant, français. Par contre. Parce que moi, il faudrait que je rentre manger.
2: Il fait froid.
9: Ça a déjà démarré.
1: D'accord.
3: En fait, c'est les pistes cachées quand on passe les disques à l'envers, vous savez.
1: Allô, chérie? Oui, je suis dans une émission, je sais pas ce que c'est.
0: Ah, Ophélie Winter?
1: C'est vrai que c'est kitsch, Ophélie Winter aussi.
0: Déjà pas. Ah.
3: Ouais, c'est vraiment la descente après la techno, quoi. C'est...
0: Le petit synthé.
3: C'est un peu un fan de Christophe, mais la voix en moins, quoi. On peut dire ça.
9: Il s'appelle Beauvarlet. Peut-être qu'il s'appelait, hein, je sais pas. Il s'appelle La Comptine. Alors, ce la titre, Comptine. Il est moyen, mais l'album est super.
3: Bob Varley.
1: C'est toi qui l'enregistres avant l'émission. Arrête de. J'avoue maintenant, ce que c'est que ça.
9: C'est un peu expérimental.
3: Non, je pense que c'est un ami à vous. Vous souhaitez lui faire plaisir.
9: Vous pouvez l'acheter à 85 euros sur la bourse des vinyles, si vous voulez savoir.
3: Mais à ce prix-là, la tranche du vinyle est dorée, il y a quelque chose.
9: Vous ne comprenez rien au grand art, Olivier.
3: Et pour terminer cette émission en beauté, eh bien c'est le live de la semaine, le deuxième.
1: Comment il s'appelle, cette pute?
3: Je crois qu'il s'appelle Claude Fianso.
1: Claude Fianso, putain.
3: C'est le live tout de suite.
1: Il a tué l'autre.
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3: Il le joue en live, il l'a peut-être déjà chanté en radio, il l'a peut-être déjà chanté dans d'autres spectacles. C'est l'un de vos grands classiques, alors Claude Fianso?
1: Bien sûr, évidemment. Je l'ai chanté en première partie, Claude François, 76. Justement, il y avait aussi Varlet qui était en première partie.
3: Les Claudettes derrière.
1: Les Claudettes, les Varlettes. Et ensuite, je l'ai chanté en première partie de Fianso sur l'autoroute A3 quand il a bloqué l'autoroute pour tourner son clip. Et voilà, non, c'est une reprise de Fianso, effectivement, qui est un rappeur hardcore, hein, pour expliquer un peu à Lucie, qui s'en fout totalement.
3: Qui est In the Sky with the Diamonds.
0: J'écoute, hein. J'écoute.
1: Et Claude François, qui est un chanteur branché.
3: Merci. Voilà, joli. Mais vous avez la rêve quand même, Fianso, vous connaissez?
1: Non, non, non, Lucie, puis c'est un rappeur, ça ne l'intéresse pas du tout.
0: Là, elle est c'est déjà un rappeur, chien, ouais. Chien, je ne sais pas quoi. Là.
1: Qui?
0: Chichi.
1: Il a refait un truc maintenant qui s'appelle Rentre dans le cercle, qui n'est pas un film porno. Ils sont sur une piste et ils rentrent et ils se clashent.
0: Okay,
1: il était connu pour ça avant, okay, sur YouTube, et maintenant il a relancé.
3: Et là, ça vous parle beaucoup plus, Lucie.
0: Bien sûr. Qu'est-ce non, en plus, j'adore.
9: Mais tu
1: qui
9: peux. Vous ichi. Ichi. On peut... Comment on rentre dans un cercle?
1: Quiche. Comment on rentre dans un cercle? En fait, c'est une. Est-ce que j'avoue vraiment que, non, peine que je réponde à cet homme qui vient de nous passer 3 minutes d'un mec qui joue avec son petit synthé là, qu'il a piqué à son fils?
3: Rappelons quand même que si la chanteuse préférée de Lucie, c'est Vanessa Paradis, son chanteur préféré, c'est Michel Palareff. Je voulais vous valider ce jeu de mots, mais bon.
1: Génial.
0: Bon, alors, ich.
3: C'est un titre de Claude François. On va deviner l'air, j'imagine.
1: C'est un double.
3: Retour
0: on
3: de
0: va
3: DJ
0: chanter,
3: chelou.
0: Nous, il y a des chœurs à faire.
1: Je crois pas. Hein.
0: Ah, mince.
1: Après, ich, si ich. Vous voulez faire des ich. Faites ce que vous voulez, c'est votre. Ou kitsch kitsch.
0: Voilà, ah, ouais.
3: C'est le grand retour de DJ chelou dans Kitchenette.
1: Ouais. DJ chelou présente Claude Fiançois. Le mix du rappeur Fianso et de Claude François.
12: Ouais.
1: Avec la reprise de l'équipe Etoka sur Alexandrie. Alexandra,
12: attention, faites pas bouger la tête.
1: Elle est Toki, elle est Etoka.
12: Ok. Ich, ich. 9-3. Ok, l'équipe de Kitchenette, est-ce que vous êtes prêts à bloquer l'autoroute avec moi pour tourner mon clip ce soir?
13: Ouais.
12: Ok, Claude Fiançois. 9-3, ça fait. Ich, ich. Oui, c'est Toki. Oui, c'est Etoka. Oui, l'équipe est au cas Paris, Alger, Bagdad. Kader est sorti. Machallah, Kader. On sortira de là. Sortira de là. Sache que j'ai besoin d'une cuillère pour m'évader. On trahit pas la Honda, mec, mais t'as craqué. Oh, oui, c'est au qui. Oui, c'est au cas. Oui, c'est au cas Paris, Alger, Bagdad. Allez, enchaîne, DJ. La deuxième.
1: Claude Fiançois, avec aussi la reprise de Ferme ta gueule sur Magnolia Forever. Ferme ta gueule forever.
12: Ok, les Claudettes, faites du bruit, vous êtes là ou quoi?
13: Oui.
12: Ok, attention, les paroles sont simples, c'est un cri du cœur, ça fait comme ça. Ferme ta gueule ou nique ta mère.
13: Ouais.
12: Et là maintenant, sur le deuxième, vous pouvez chanter avec moi. Maintenant que vous connaissez les paroles,

0: Allez, encore une fois les amis, vous rappelez des paroles. C'est simple, c'est poétique, ça fait « Ferme ta gueule ou nique ta mère ». Allez, une dernière fois, il faut qu'on nous entende jusqu'au Stade de France. Attention, ish, ish.
1: Ferme ta gueule ou nique ta mère.
0: Ish, ish. Merci.
2: Bravo.
0: Quelle ambiance.
2: Des souvenirs incroyables. Thomas, bravo, merci. On t'applaudit très très fort. Ah,
0: merci, c'est gentil.
2: Il revient nous dire quelque chose, je crois. Professeur, vous êtes fan de vous aussi, j'ai l'impression.
0: Non, mais c'est pas possible. Il n'a pas pu dire ça.
3: Un extrait de Così fan tutte, Lisa Della Casa. Ah, comment elle s'appelle, cette pute?
2: Je crois que le réalisateur monteur a été viré suite à cet extrait.
0: Oh mon Dieu.
4: Il faut, faut que tu vérifies.
0: Il faut piéger Pascal Pro comme ça.
2: C'est ça, exactement.
0: Voilà, c'est comme ça qu'on va le faire virer.
2: Il faut qu'il arrête de faire du direct, il faut qu'il enregistre. Et puis voilà, c'est ça. Thomas Barbazan, alias DJ Chelou.
0: Merci Olivier.
2: On t'applaudit très fort
0: merci
2: pour ton troisième passage. Je te remercie.
0: C'est la troisième fois que je viens, merci. Merci Lucie, merci professeur, merci Fred,
5: merci beaucoup.
0: Merci Olivier, merci beaucoup.
2: Suivez-le en tous les cas, il est partout sur les réseaux Linktree, Thomas Barbazan avec un Z.
0: Exactement.
2: Merci beaucoup Thomas, merci à vous.
0: Merci à vous.
2: Chers amis, merci beaucoup à l'équipe. Welcome back pour ton retour après 2 ans, Fred.
5: Bah de rien, ce fut un plaisir, merci à vous.
0: À dans 2 ans, du coup Fred.
2: Oui, à dans 2 ans. Welcome back aussi Lucie.
4: Merci, bon, ça faisait pas 2 ans, mais c'était un plaisir de retrouver Fred. Bisous merci. Agnès. Ouais.
2: Bisous Agnès toujours, et professeur, bisous de loin.
6: On s'était dit rendez-vous dans 10 ans, place des grands hommes.
0: Ah ouais, t'aimes bien Patrick Bruel, Lucie?
4: Non.
0: Ah, là,
4: pas
0: là,
4: un,
0: je même
4: encore
0: qui,
4: moins
0: en fait.
2: On va en trouver un, on va en trouver
4: non,
2: un.
4: Mais
0: Lucie,
4: déjà,
0: avant de quitter
4: pas,
0: cette émission, tu dis vive Jean-Jacques Goldman.
4: Non, allez. Je t'ai dit qui j'aimais, j'ai dit j'aimais...
2: Allez, un mec qui a chanté avec Janès.
0: Si t'aimes bien Vanessa Paradis.
4: J'aime bien M. Voilà. Voilà.
0: Je fais du M aussi dans mon spectacle, du coup elle va venir Lucie.
2: Bah, ça tombe bien, on termine l'émission par ça, figurez-vous. On se donne rendez-vous la semaine prochaine. Et n'oubliez pas, il y a une lettre à citer qu'on vous aime. Et voilà.
0: Bisous.
2: Merci à vous, merci beaucoup Thomas.
0: Merci.
4: Ich, ich.
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0: Salut, c'est Thomas Barbazan sur Kitchenette. C'est une escroquerie cette émission parce qu'il n'y a pas de cuisine. Voilà, c'est nul, c'est tout pour moi, c'était Thomas Barbazan.
1: Il n'y a pas de cuisine, mais on y mange bien. On essaye en tous les cas depuis plusieurs années maintenant.
2: Oh, j'avais une voix de jeune à l'époque.
1: Mais oui, c'était il y a 10 ans, chers amis. Pour Kitchenette saison 17, on a troqué la mobilette pour une vintage estafette avec manche-disque chromé gourmette plein de sons d'une autre planète. Décollez donc vos étiquettes. Et comme le dit donc pour ce retour,
2: oh,
1: 10 ans après,
2: poète, putain.
1: Thomas Barbazan, notre
2: Bonjour.
1: Invité.
2: Salut Kitchenette.
1: Vous
2: avez applaudi? On fait genre, il y a du monde.
1: Vous aviez quelque chose à dire, Thomas, ou pas?
2: Dès que je fais ce morceau, ça part en couille.
1: Ah, alors lequel? Eh bien, peut-être qu'on le découvrira tout à l'heure.
2: Ah, c'est un morceau qui a marqué ma vie et j'en ai fait une reprise il n'y a pas longtemps. C'est pour ça que j'aime bien ce début de phrase.
1: Sachez que dès qu'on fait cette émission...
2: Ça part en couille.
1: Voilà, c'est la même chose.
2: Ça part en kitsch.
1: Top générique.
3: Chanter, c'est ma vie. Chanter, c'est ma passion. Je chante pour mes amis, je chante un peu à l'église, lors des mariages, vous voyez, c'est tout à fait amateur. Et on m'a convaincu de faire un disque. Alors c'est un peu, en quelque sorte, comment dire, une consécration, j'en suis très fier.
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3: J'espère que ce petit florilège de morceaux combien fameux. Il y en a pléthore d'autres, mais il fallait faire un choix. Et voilà. Et disons, place à la musique.

0: Bon, tant pis en effet, ou plus tant pis que bon, on peut dire parfois, mais ça c'est une autre histoire en tous les cas.
1: Calembour, j'aime bien.
0: C'était le DJ cultissime et rappeur Africa Bambaataa et ce titre fondateur du hip-hop. On était en 1982, il nous a quitté il y a 2 semaines environ, c'était Planète Rock. Est-ce que ce titre fut à l'origine d'une célèbre émission de radio sur Skyrap ? Sait-on jamais. En tous les cas, bonjour à toutes, bonjour à tous et bienvenue dans Kitchenette, la musique
1: ouais,
0: côté
1: salut
0: obscur.
1: Les amis, comment ça va Kitchenette ?
0: On a Sydney donc avec
1: nous. Là, ça donne envie de parler comme ça, ce morceau.
0: À chipper, à choper cette semaine, ben pourquoi pas, on peut faire une spéciale rap, sait-on jamais. En tous les cas, on est ravis de vous accueillir pour cette émission avec, pour son retour après plusieurs semaines, et ben elle a fait donc son énième tour de la planète et elle nous revient, c'est la rapporteuse du Kitsch avec nous. Lucie, bonjour Lucie, comment ça va ?
2: Salut Olivier, ça va, merci beaucoup.
0: Alors qu'est-ce que vous nous avez ramené ?
2: Beaucoup de choses, mais pas rock et ni rap.
0: Très bien, eh ben, on va découvrir ça tout à l'heure. On est un peu œcuménique, on parle de toutes les musiques dans cette émission. C'est un retour 2 ans après, je crois. Ça faisait 2 ans qu'il n'avait pas fait de radio et ça fait plus d'une dizaine d'années qu'il n'avait pas kitché avec nous. C'est un retour, entre guillemets, dans cette planète radio qu'il aime tant pour Fred. Bonjour Fred.
3: Bonjour Olivier.
0: Alors ça fait quoi de reprendre un peu les micros ?
3: Bah écoute, l'ambiance est sympathique.
0: On n'a toujours pas trouvé la planète de laquelle il provient. C'est le professeur depuis peu à la réalisation, depuis une bonne quinzaine d'années maintenant.
4: Bonjour.
0: Ça va bien professeur ? Souple sur vos appuis ?
4: Souple sur mes appuis radiophoniques, oui. Avec le nez un petit peu pris.
0: Peut-être un hommage à Claude François d'ici la fin de cette émission.
1: Oui.
0: Avec notre invité, il est là 10 ans après son premier passage dans l'émission. Il est à la fois issu de la planète rap, la planète variette, la planète van surtout. Et on est ravis de l'accueillir. C'est Thomas Barbazan.
1: Bonjour.
0: Et on l'applaudit.
1: Merci. Alors, on s'applaudit tous, hein, pas que moi. Genre, tout le monde a fait l'effort de venir dans ce studio.
0: Est-ce qu'on peut encore vous appeler DJ Chelou comme les dernières fois ou pas ?
1: Ah oui, on se vouvoie. Eh bien, écoutez, très cher Olivier, vous pouvez toujours m'appeler DJ Chelou, en effet. J'ai repris quand même possession de mon nom parce que je devenais schizophrène. Du coup, j'ai un peu laissé tomber l'identité DJ Chelou, mais DJ Chelou fait toujours partie de moi. Parce qu'à force de faire des spectacles qui s'appelaient DJ Chelou, les gens pensaient qu'ils venaient dans une soirée.
0: Vous nous revenez avec un nouveau spectacle, Je ne suis pas une IA.
1: Ouais, bah nouveau depuis 1 an, mais ça y est, ça commence à bien tourner.
0: France et en Belgique en plus.
1: En France, en Belgique, oui, Liège, pas encore Bruxelles, mais j'attends une proposition de mes amis bruxellois. Et puis voilà, ouais, je trouve que je n'ai pas un gros tourneur, hein, parce que mon tourneur s'appelle Thomas Barbazan, donc oui. Je me débrouille un peu avec les moyens du bord production. Mais j'arrive à tourner un petit peu mon spectacle par-ci par-là. Je vais faire une grosse date à Paris aussi au mois de juin. Voilà, quelques tournées un peu dans le sud cet été, parce que autant joindre l'utile à l'agréable.
0: D'accord.
1: Jouer à Marseille, à Toulon, voilà. Puis dans quelques villes du sud, et voilà.
0: De la chanson parodiée toujours, de l'imitation, des blagues sur l'actualité.
1: Oh, c'est complet comme
0: ça. Tu te racontes un petit peu également, j'imagine, tu racontes un peu ton parcours.
1: Oui,
0: ou pas
1: exactement. Bah, si, parce que je suis un jeune artiste de 47 ans qui vient de faire son premier spectacle, donc j'ai quand même quelques années à raconter de mon parcours, de ma vie personnelle, professionnelle aussi. Voilà, je parle de mon expérience journalistique, notamment en école de journalisme, avec un professeur quand même qui m'a vraiment donné envie de faire ce métier, quoi, qui m'a donné la passion de l'investigation et de la vérité, Pascal Pro.
0: J'allais dire suspense, mais...
1: Ah
0: voilà.
1: Oui, non, mais je suis obligé de citer son nom, parce que tout de suite, c'est un mentor. Je ne sais pas si c'est mentor ou menteur, mais enfin, en tout cas, il est très présent aujourd'hui, il est incontournable.
0: Et alors, est-ce que c'est vrai, cette légende qui dit que vous avez contribué à le faire virer de l'école ?
1: Ah ben, c'est pas une légende, c'est avéré avec 3 de mes amis... Je ne tomberai pas tout seul, donc Mehdi Gardane, Ludovic Pinton et Renaud Doucy, nous avons effectivement fait expulser Pascal Pro de cette école, avec une stratégie quand même bien établie, c'est-à-dire qu'on n'y est pas allé tous les 4 ensemble.
0: Ah, chacun son
1: chacun
0: tour.
1: Son tour.
0: Les petits témoignages un peu espacés.
1: Et puis au bout du 4e, le directeur des études, M. Dombrovski, voilà, je donne les noms propres aujourd'hui, a fini par se dire, ouais, ce type, il n'a pas l'air très sérieux, effectivement, on n'apprenait absolument rien avec lui. Bon, en même temps, c'était des cours de journalisme sportif, il n'y a pas non plus...
0: Ah oui, bah oui, forcément. C'est
1: mille trucs à apprendre, voilà. À l'oral, c'était « Et but !» Voilà, il fallait qu'on répète, qu'on fasse comme Thierry Roland.
0: Tout à l'heure, 2 surprises grâce à toi, deux détournements de chansons. Et on va citer évidemment toutes les dates du spectacle et puis on va en savoir plus sur ce spectacle et peut-être même sur toi aussi. Bah, tu nous en as dit pas mal déjà sur
1: tout ce que vous voulez. Maintenant que j'ai fait tout ce chemin pour venir dans ce studio, vraiment, je suis à vous. Faites ce que vous voulez.
0: Eh bien, on ne va pas le gêner avec l'équipe de Kitchenette, notamment Fred qui est pour son retour radio.
1: Eh bien, bon retour, Fred.
0: Maintenant.
3: Merci.
1: 2 ans ?
3: Ouais.
1: Fais voir, et ça, il fait des tests. Bonjour.
3: Un deux.
1: Voilà, c'est bon, c'est bon, il a toujours les automatismes.
0: Ce sera la news avec toi, c'est ça, dans quelques secondes ?
3: C'est ça, une news musicale.
0: Très bien, bah, ça tombe bien, c'est une émission musicale, donc c'est parfait.
1: Oh, c'est bien foutu.
0: Dans quel style musical on sera, en gros ?
3: Dans du hip-hop.
0: Ah ben voilà, on continue.
1: Joule, un petit Joule, tu vas nous faire... Ah bon, d'accord.
0: Surprise, c'est alors.
3: C'est les 30 ans d'un album.
0: Très bien.
1: De hip-hop, ça, tu te rends compte,
3: de hip-hop.
1: On est vieux, hein.
2: Il y en a quelques... J'aurais pas dit.
0: Il y en a quelques-uns, en effet.
3: C'est du rapalo.
1: Elle a triché, elle a regardé.
0: Lucie, vers le milieu de l'émission, de quoi est-ce qu'on parlera dans la news, avec donc les images sur kitchenette.fr.
2: D'une femme un peu kitsch, mais
1: nette.
2: Un peu haute couture, quand même.
0: Kitsch.
2: Donc je vais un peu faire un clin d'œil à Agnès, parce que, voilà, normalement, c'est...
0: La fashion kitsch, hein, qu'on embrasse, hein, évidemment.
1: Lucie, elle a un peu la voix de Vanessa Paradis,
2: du
1: on t'a déjà dit.
0: Je crois que vous ne pouviez pas lui faire un plus beau compliment.
2: Ça me fait
1: tu
2: très plaisir.
1: Un petit peu de tandem.
2: J'en suis fan et je l'ai vu en concert la semaine dernière et c'était absolument génial. Bah,
0: pour la 25e fois.
2: Oui, c'est ça.
1: Ah, en plus.
2: Ouais, je la suis partout.
1: D'accord.
0: Et entre les deux parodies donc de Thomas, pour qu'il se repose entre les deux, des gens qui auraient bien besoin d'être remplacés par des IA, je pense, professeur, il s'agit.
4: Du hard kitsch.
0: De moi et du hard kitsch, voilà.
1: Qu'est-ce que c'est le hard kitsch ?
0: Ah, je sais pas si vous vous souvenez, ce sont les morceaux qu'on ne diffuse pas en entier et pour cause, c'est le claim. Donc,
1: ok,
0: voilà,
1: très bien.
0: Voilà, donc attention à vos oreilles. Mais puisqu'il en a parlé et puisque ben, on aime le hip-hop des premiers âges, et bien c'est Fred qui va tout de suite fêter un anniversaire. C'est dans la première rubrique de l'émission, c'est dans la news tout de suite.
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3: Qu'est-ce qui se passe dans le monde ? C'est la news kitsch. En effet, j'ai souhaité vous parler d'une sortie d'album et notamment d'un événement qui va avoir lieu suite à ses 30 ans, on va dire plus précisément. En fait, le Doc Génico revient en concert à l'automne prochain à l'Adidas Arena pour les 30 ans de son album Première Consultation. Ah, le Doc. La zoulette de la Porte de la Chapelle, le phobique fiscal, le fan de Sarko,
0: ah oui, on a
3: le
0: oublié
3: bouffon
0: ça.
3: De la télé, il nous aura tout fait le doc, on l'aime bien quand même. Le 15 avril 1996, il nous balance cet album, Première Consultation, album mythique avec des titres qui résonnent à jamais dans nos playlists.
1: Ah bah voilà, justement. Vanessa.
0: On vient toujours à Vanessa finalement. Lui.
1: C'était sur Vanessa Paradis.
0: Ah oui,
1: oui.
4: Je crois que c'était Vanessa Demouy en fait.
1: Peut-être t'as raison. Ah, oui, c'est vrai.
2: De celle des ambiances.
0: C'est des textes qu'on n'oublie pas tous.
2: Il a la même voix aujourd'hui ou pas ?
3: Clic, clic, boum.
2: Ouais.
1: Non mais extraordinaire cet album.
3: J'espère.
0: Les cheveux ont un peu blanchi, me semble.
1: J'espère que vous n'allez pas vous moquer de cet album. Qui
3: et
1: est
3: non, Première Consultation,
1: de...
3: un vrai séisme commercial à l'époque. Plus de 1 million d'albums vendus à ce jour quand même, hein, il faut le noter. Hein. Un côté funky, des mélodies pop, une production Made in LA. Eh oui.
1: Ça fait très West Coast, toi.
3: C'est ça. Et surtout que des tubes, hein, comme on a pu le découvrir. Ce qu'il souhaitait, c'était qu'on le classait dans la variété. Hein, vous me confirmez, hein. Il y avait le côté aussi grand public, accessibilité d'un rappeur. Contrairement à ses refrains Stomy et Passy, qui étaient un peu plus hardcore que lui. Voilà, en tous les cas, lui, il s'est un peu ouvert. Hein. C'était MC Soulard avait ouvert un petit peu.
1: Solar.
3: Parce que pas Soulard. Soulard.
1: MC Soulard, j'en ai connu aussi.
0: Voilà, MC Soulard.
3: MC Soulard. Ça pète pas mal.
0: C'était pas Bambata.
1: MC Soulard. Allez, bouge de là.
3: Il revient sur scène.
1: Alors, génial.
3: Ses dernières scènes, c'était pas top. Hein. Donc là, il doit avoir un petit coup de pression, le doc, pour en faire une réussite. Il est chez lui quand même, parce que la Adidas Arena, c'est dans le 18e.
1: Ah oui.
3: Il vient de Porte de la Chapelle, le garçon.
1: Putain, génial.
3: Donc il doit être en mode peut-être un peu angoissé.
1: L'histoire est belle quand même.
3: Il aura bien de quoi se détendre. Voilà, la date, c'est le 10 novembre prochain. On espère des guests. Hein. Pourquoi pas Stomy ? Facile, Ministère Hammer.
1: Bah, c'est sûr.
3: Assia, Papillon.
0: Marc-Olivier Fogiel, Nicolas Sarkozy.
3: Voilà,
0: on peut tout imaginer.
1: Bah, on les voit souvent ensemble sur les réseaux sociaux avec Passy. Ils sont restés très potes.
3: Ok.
1: Donc, il sera là, c'est sûr.
3: Alors, n'ayez pas peur. Allez voir le docteur.
0: Bravo.
1: Allez,
0: bravo, Fred.
1: Bien, belle fin, Fred.
0: Donc, si vous ne savez pas où c'est l'Arena, comment ?
3: Adidas Arena, c'est Porte de la Chapelle, 18e.
0: Vous suivez un petit peu les nuages de fumée, puis vous y arriverez sans doute. voilà,
3: c'est ça, ouais. Beaucoup de fumée hein, pour.
1: Les seringues mortes se ramassent à l'appel sur les trottoirs de la rue La Chapelle. Non mais cet album est extraordinaire et vous écoutez ça 30 ans après, ça n'a pas vieilli les prods.
3: C'est ça.
1: Parce qu'il y a des albums beaucoup plus récents qui ont
3: beaucoup plus
4: ouais, je suis d'accord avec vous là-dessus.
1: Merci professeur pour cette intervention. T'es sûr que c'était Vanessa Demouy ?
4: Je sais pas, oui, c'était ça de moi.
3: Il reste encore quelques places.
1: Première consultation qui est restée longtemps, l'album le plus vendu de hip-hop français.
3: C'est
1: hein,
3: ça.
1: Pendant très très longtemps, en matériel, hein, parce que c'était les CD évidemment à l'époque. Ça a bien vieilli en tout cas.
0: Vous l'avez reçu déjà ? Vous l'avez rencontré Thomas
1: Dobgineco
0: à la radio
1: oui,
0: peut-être
1: oui, Bruno même, que je l'appelle par
0: Bruno,
1: son
0: ah
1: prénom.
0: Oui, vous connaissez.
3: Bruno Bossir.
1: Voilà, exactement, Bruno, comme coup de chaîne d'ailleurs. Beaucoup de Bruno s'élèvent dans le rap. Et non, non, très gentil, bien sûr. Non, non, vraiment une crème. Un artiste incroyable. Et puis alors son deuxième album, Liaison Dangereuse aussi.
3: Pas mal.
1: Tu feras une
3: oui.
1: prochaine chronique dessus. Mais
3: c'est ça, l'homme qui ne venait pas 10 centimes. Bah, j'attends les 30 ans de la sortie de l'album.
0: Dans deux ans, c'est ça.
1: Bernard Tapie était
0: oui.
1: dessus.
0: Oui,
1: aussi.
0: Oui,
3: c'est
0: oui,
3: beau la vie.
0: C'est beau la vie. Magnifique duo, bien sûr.
1: L'homme qui ne valait pas 10 centimes, c'est un morceau extraordinaire.
0: Vous avez baigné dans la culture hip-hop, vous avez commencé dans des radios hip-hop, oui. Mais même avant ça, vous
1: Génération 88.2, oui.
0: Vous adoriez le hip-hop.
1: Oui, oui, 90, hein, j'avais 11 ans quand j'ai découvert les premiers albums de MC Solar. Je pense que mon premier, ça a été MC Solar ou NTM, IAM. Ils sont tous arrivés en même temps, en fait, hein, 90, et IAM, Solar, NTM.
0: Et maintenant, Thomas, vous suivez un petit peu l'actualité hip-hop, lorsque vous mettiez leur mot sur de la variété, oui, mais maintenant, toujours.
1: Oui,
0: toujours.
1: Maintenant, je ne sais même pas si on peut parler de hip-hop. Tu dis hip-hop à moins de 20 ans, je pense qu'il ne sait même pas ce que veut dire.
3: Ouais. Rap.
1: Non, même rap. Et en fait, il y a plein de sortes de rap aujourd'hui.
0: C'est ça.
1: J'ai appris quand on appelait ça aussi de la mélo, c'est du rap qui est plus chanté, quoi, tu vois. Et puis c'est plus des boom bap comme à l'époque, c'est beaucoup plus électro maintenant, beaucoup plus. Donc il y a plein de. Ouais, j'écoute encore aujourd'hui, il y a des trucs intéressants. 1%, mais il y a quand même des trucs.
0: Oui, c'est ça, il faut trier, c'est pas forcément ce qu'on entend.
1: Il y a tellement de choses qui sortent aussi. Tu vois, à l'époque, on avait 10, 15, 20 artistes connus, maintenant, il y en a tellement, ils font des salles immenses, t'as jamais entendu parler d'eux. Enfin. Voilà, non, mais c'est très facile d'être connu rapidement maintenant avec les réseaux.
0: Je ne suis pas une IA, c'est parce que bah, justement, vous commencez à vous faire piquer un petit peu votre boulot par trois blaireaux qui font trois clics et qui la voix d'un tel, le texte d'un tel, le style d'un tel.
1: C'est une présentation un peu dénigrante pour les blaireaux, mais non, je dirais que c'est vrai que quand l'IA elle est arrivée, il y avait plein de messages que je recevais en disant « Regarde, elle est en train de te piquer ton boulot, en gros de parodiste, quoi. » Comme l'IA a piqué le boulot des graphistes, quoi, qui se sont tous suicidés depuis deux ans.
0: C'est pas faux.
1: Non, mais parce que plus personne n'utilise de graphisme, même moi, c'est dramatique. Mais si tu peux économiser 100 balles ou 150 balles pour une affiche et que tu demandes à l'IA et qu'en 10 secondes elle te l'a fait, c'est voilà. Et les parodies, du coup, les gens me disaient, ouais, l'IA va te piquer ton boulot et tout. Non, voilà, je reste un être humain, vivant, et c'est beaucoup mieux de voir aussi un spectacle vivant que d'être toujours aussi derrière son écran.
0: Vous avez accroché pas mal de belles villes à votre palmarès. La part de la Villette, je pense que ça a dû... En tout cas, on a eu des bons retours.
1: Ouais, je remercie encore Prince pour m'avoir laissé ma chance. J'ai joué quasiment un an dans cette salle pour vraiment me former, commencer vraiment à m'amuser sur mon spectacle.
0: Et maintenant, vous êtes en tournée donc en France et en Belgique. Quelques dates comme ça, pêle-mêle, le 13 mai à Saint-Étienne.
1: Oui.
0: Le 21 à Grenoble, le 28 mai, donc on l'a dit tout à l'heure, en Belgique, à Liège. Mmh. Le 30 mai à Lille, le 3 juin à Nantes, le 11 juin à Montpellier.
1: Oui.
0: Et alors le 18 juin, nouveau spectacle,
1: oui.
0: L'appel du 18 juin.
1: Ouais, un spectacle un peu hybride entre le premier et le nouveau. C'est-à-dire que je l'ai appelé « On l'appelle DJ Chelou » avec une ambiance un peu western et tout.
0: Retour de DJ Chelou.
1: Ah voilà, avec effectivement j'ai repris le nom que j'ai remis en avant sur cette affiche. C'est un spectacle aussi qui va être un peu participatif parce que je vais demander aux gens de choisir parmi leur DJ Chelou préféré celui qu'ils veulent voir sur scène. Comme ça va me faire aussi réapprendre certains textes.
0: Il y en a deux, trois qu'on peut citer comme ça
1: Oui, ce que je fais déjà, il y a Claude Fien de Soie, il y a Jean-Jules Goldman, il y a Christophe Maé, Jules I.M. Doré, c'est un mix d'I.M. et de Julien Doré, Mafia Cabrel, Calogiroff.
0: Donc toujours les paroles d'un titre rap.
1: Booba Lavoine.
0: Chanté façon artiste de variété.
1: Ouais, exactement.
0: Et ça fait depuis plus de 20 ans que vous faisiez ça en fait.
1: C'est ça, parce que sur Génération, c'est ça. Le premier que j'avais sorti, c'était Rimka Aznavour. Avec Rimka, j'avais repris Je me voyais déjà d'Aznavour avec les paroles de Tonton du Bled.
0: Après
1: ça, je me voyais déjà au Bled.
0: Et pour finir votre actu, puisque vous êtes avant tout un homme de radio, eh bien, vous continuez à faire du podcast. Il y avait déjà les 30 Glorieuses commencées sur Nova, poursuivies au Deezer, chez Deezer à 10h. puis en podcast. Ouais. Et là, donc, retour un nouveau podcast et
1: exactement.
0: Ça s'appelle...
1: Il y a un an, j'ai arrêté les 30 Glorieuses et j'ai repris un podcast qui s'appelle Le Chauvecast.
0: Donc Yacine Bellatar avait trop de cheveux pour participer, c'est ça.
1: Du coup, j'ai un nouvel acolyte qui a le même crâne en peau de fesse que moi et okay. On a créé le Chauvecast qui n'a rien à voir avec les cheveux, c'est juste un jeu de mots à la con. On ne parle pas de cheveux pendant une heure, mais on fait le portrait d'un invité chaque
0: chauve.
1: Semaine.
0: Non, pas forcément
1: chauve,
0: les invités.
1: Non plus, parce que sinon on aurait peu de femmes, ce serait dommage.
0: Oui, mais... des femmes chauves, oui, ça peut devenir un peu glauque, c'est vrai.
1: À moins que ce soit Demi Moore ou Brigitte Fontaine à une certaine époque. Mais donc on fait des portraits chaque semaine de gens qu'on connaît ou qui ne sont pas forcément connus, mais qui gagnent à être connus. Voilà, je fais une parodie aussi par semaine. Arnaud, mon acolyte, fait un édito aussi, voilà, qu'on va arrêter d'appeler édito parce que... Les éditos, il y en a tellement qui disent de la merde dans les chaînes d'infos.
0: Billets d'humeur.
1: Ouais, un peu, c'est ça. Ouais. Il faut qu'on trouve un autre nom un peu plus original. Et voilà, puis on déconne avec un invité, on parle de toute sa vie, voilà, de ses passions, etc. Et une fois par semaine, on fait ça, le Chauvecast sur les plateformes.
0: Toutes les plateformes.
1: Apple, Spotify, pas Deezer encore, mais ça va venir.
0: Donc pour retrouver toute cette actu, on vous trouve sur les réseaux, vous avez un Linktree. Deux belles surprises de ta part, Thomas, deux parodies. On laisse la surprise ou on donne quelques indices?
1: Non, on laisse la surprise. J'ai déjà un petit peu vendu la mèche tout à l'heure, donc on ne va pas en dire plus.
0: On les a cités les deux, c'est tout ce qu'on peut vous dire.
1: Voilà.
0: Pour l'heure, on va retrouver la deuxième rubrique de l'émission. Vous avez les images sur kitchenette.fr et comme on a toujours été à la mode, c'est le moment de le prouver. C'est la vidéo kitsch tout de suite avec Lucie.
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5: 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On vous donne l'heure, il est 20h.

0: 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C'est l'épicerie associative Locomenge à Saint-Gaudens qui recherche deux jeunes volontaires en service civique à partir du 1er septembre 2026 et pour une durée de 10 mois. Vous participerez à la vie de l'épicerie et vous contribuerez également à des actions de sensibilisation et d'accès à l'alimentation de qualité pour tous, autour notamment d'ateliers pédagogiques. Vous effectuerez entre 24 et 30 heures par semaine. C'est accessible uniquement aux plus de 18 ans. Donc c'est l'épicerie Locomenge à Saint-Gaudens qui recherche deux jeunes volontaires en service civique. Pour plus de renseignements, vous allez sur le site internet locomenge.com. Si vous êtes en ce moment à la recherche d'un job saisonnier, il n'est jamais trop tard car en Occitanie, c'est l'enseigne APEF spécialisée dans les services à la personne qui prévoit près de 210 recrutements en Occitanie et tout près de chez nous puisque vous retrouverez une agence à Muret et plusieurs sur Toulouse. Le réseau recrute des profils variés avec ou sans expérience, assistants ménagers, gardes d'enfants de plus de 3 ans ou encore jardiniers bricoleurs. Des auxiliaires de vie sont également à pourvoir. C'est l'agence de services à la personne APEF qui recrute pour cette saison estivale. Vous pouvez candidater directement en ligne sur le site internet APEF Recrute. Plusieurs offres sont à pourvoir en ce moment avec l'agence d'emploi Où Boulot à Caser. Tout d'abord un infirmier ou infirmière diplômé d'État au sein d'un EHPAD sur le secteur de Saint-Gaudens. Le poste est à pourvoir à partir du 1er septembre pour un temps plein avec un CDI à la clé. Sur le secteur de Saint-Élix-le-Château, on recherche un chauffeur poids lourd manutentionnaire pour des livraisons plus des ravitaillements de chantier. Le FIMO est obligatoire. On recherche aussi un poseur de panneaux photovoltaïques sur le secteur de Saint-Élix-le-Château également, un tourneur-fraiseur conventionnel fousseré et enfin un charpentier métallique sur le secteur de Caser. C'est avec l'agence Où Boulot à Caser. Pour plus de renseignements, vous allez sur le site internet au-boulot.com.
1: Et si vous aussi vous cherchez un emploi ou que vous avez un emploi à proposer, envoyez-nous vos annonces en allant sur notre site internet radiogalaxie31.com, rubrique annoncée. C'est avec grand plaisir que nous les diffuserons. Merci de votre fidélité. Je vous dis à très vite.

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1: Bonsoir à toutes et tous. La nuit prochaine, les dernières averses se produisent avant minuit, puis le calme revient dans un flux d'ouest modéré. Les températures s'abaissent autour de 20 à 22 degrés en fin de nuit sous des nuages bas nombreux. Demain, mardi, les nuages bas du matin se dissipent très lentement pour laisser place à partir de la mi-journée à quelques apparitions du soleil. Le vent est orienté au secteur ouest. Les températures sont agréables avec 26 à 28 degrés en général, quelques pointes à 30 degrés à proximité de Muret et de Toulouse. La nuit suivante, de mardi à mercredi, des averses orageuses faibles débordent des Pyrénées vers le Comminges, le Couserans et le Volvestre. Petit retour rapide sur le mois de juillet à partir de la station météo de Palamini. Sur cette station, les températures maximales ont dépassé 23 fois 30 degrés et 16 fois 35 degrés, avec seulement 1 mm de pluie. Sur l'ensemble de notre région, ce mois de juillet est le plus chaud jamais enregistré depuis que l'on fait des relevés météorologiques, à savoir depuis 1920 sur la région toulousaine. Bonne soirée à toutes et tous.

0: Chères auditrices, chers auditeurs, bonjour et bienvenue dans À l'expression. Car je me prénomme Alex et ma mission est de vous aider à employer à bon escient les expressions françaises que nous utilisons tous régulièrement sans parfois en connaître ou le sens ou l'origine. Ainsi, peut-être grâce à cette rubrique À l'expression, vous allez pouvoir briller en société ou pourquoi pas au dîner ce soir. Aujourd'hui, je vous propose de découvrir une nouvelle expression que tout le monde emploie un jour ou l'autre, à la bonne heure. On a tous cet ami qui est toujours en retard ou qui nous dit qu'il arrive alors qu'il est encore chez lui en train de remettre ses chaussettes. Alors, quand il arrive vraiment, on s'exclame « à la bonne heure ». Qui n'a jamais prononcé ces mots? Quelle est donc l'origine et la signification de cette expression? Au XIVe siècle, elle était employée au sens propre, c'est-à-dire être à l'heure. Tu es là à la bonne heure, disait-on, avec l'idée d'une notion précise du temps. En revanche, au XVIe siècle, cela signifiait au moment propice, en opposition à la malheure, qui signifiait au mauvais moment. Par ailleurs, entre le XVe siècle et le XVIIIe siècle, cette expression « à la bonne heure » a été utilisée pour signifier « heureusement ». Et de nos jours, nous l'employons pour dire « ah, enfin, quand même !» avec un peu d'ironie, mais aussi avec un peu de soulagement, voire d'agacement. Toutefois, le sens d'approbation et d'assentiment pris par cette expression aujourd'hui reste inexpliqué. Il y a quelques utilisations célèbres d'à la bonne heure. Molière, en 1668, dans L'Avare, disait « Si tu avais senti quelque inclinaison pour elle à la bonne heure, je te l'aurais fait épouser au lieu de moi !» Alexandre Dumas, dans La Reine Margot, en 1845. « À la bonne heure !» s'écria Coconas. « Et voilà qui est parlé. Vous avez raison, monsieur. La parole d'un gentilhomme vaut de l'or. » Ensuite, la comtesse de Ségur, dans Les Deux Mignards, en 1863. « À la bonne heure ! Voilà ce qui s'appelle être exact. C'est bien, ça !» Et enfin Stendhal, dans Le Rouge et le Noir, en 1830. « Tout cela ne fut pas arrivé sans Bonaparte, dit Falcoz, avec des yeux brillants de courroux et de regrets. À la bonne heure ! Mais pourquoi n'a-t-il pas pu se tenir en place, ce Bonaparte ?» Voilà, j'espère qu'avec cette chronique, je suis arrivé à la bonne heure. La prochaine fois, nous découvrirons l'origine d'une autre expression, dont je vous réserve la surprise. En attendant, chers amis, à l'expression vous dit à bientôt.
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0: qu'on se le dise. 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Savez-vous que...
1: C'est Célia qui nous accueille gentiment depuis les Hauts-Tolosans, la maison des Hauts-Tolosans. Alors les Hauts-Tolosans, c'est à partir de Grenade, c'est bien ça Célia, hein ?
2: Exactement, c'est de Grenade à Cadour-la-Réole, un territoire plutôt rural. On couvre 29 communes et il y a plein de choses à voir et à faire.
1: Alors on commence par les soirées théâtralisées. Quelle différence qu'il y a entre une soirée théâtre et théâtralisée ?
2: Alors, c'est un mélange entre une visite et une pièce de théâtre. Nous, on vous propose de redécouvrir l'abbaye Sainte-Marie du Désert à Bellegarde-Sainte-Marie. Vous allez cheminer dans l'abbaye, dans des endroits qui sont habituellement inaccessibles. Et chaque pièce sera ponctuée d'une petite scénette de théâtre avec plus de 40 comédiens et beaucoup d'humour. On vous donne rendez-vous en plus pour 3 soirées, les 6, 7 et 8 août à partir de 20h. Et vous aurez la possibilité de manger sur place si vous le souhaitez.
1: Nous sommes à l'Anima Park. Dites-nous où se trouve l'Anima Park et puis ce qui va s'y passer.
2: Alors, Anima Park, c'est un parc animalier et parc d'attractions qui est situé au Burgo. Je pense que beaucoup d'entre vous connaissent. Si ce n'est pas le cas, je vous invite à découvrir ce parc dans le cadre d'une activité qu'on organise avec le parc qui s'intitule « Dans les coulisses d'Anima Park ». Donc nous, on vous propose d'arriver avant les visiteurs, une heure avant, de connaître un petit peu ce que font les soigneurs animaliers, les techniciens des manèges, etc. Et ensuite, vous pouvez passer toute la journée dans le parc.
1: Pas oublié par la maison des Hauts-Tolosans, des balades nature avec un herboriste, ça demande, on est un peu curieux là, avec un herboriste, donc quelqu'un de très sérieux, très costaud.
2: Exactement, c'est Doriane, une très sérieuse herboriste, et diplômée d'ailleurs en herboristerie, qui vous propose des balades nature. Donc là, on vous en propose une dans le domaine de Cavaillet, à Lara. Donc vous allez vous balader avec Doriane, et elle va vous inviter à regarder certaines plantes, et surtout à les redécouvrir en les regardant autrement. Puis, donc cette activité s'intitule « La signature des plantes ».
1: Et enfin, si on a envie de prouver qu'on sait bien construire des choses avec ses deux mains, un atelier initiation poterie est proposé par la maison des Hauts-Tolosans.
2: Oui, exactement. Alors, on organise ces ateliers d'initiation à la poterie avec le musée La Maison du Potier à Crox. Donc, c'est une ancienne maison de potier, comme son nom l'indique, qui est classée monument historique, qui est musée, mais qui propose aussi des ateliers d'initiation. Et nous, on organise avec eux ces ateliers tous les jeudis jusqu'à la fin du mois d'août. On organise 2 créneaux, un créneau à 14h30 et un créneau à 16h. Et on vous propose pendant 1h30 avec un potier professionnel de réaliser en modelage une petite création que vous pourrez ensuite récupérer et ramener chez vous pour décorer votre intérieur.
1: Je vous pose peut-être une colle, Célia. Il y a quelques petits marchés nocturnes par chez vous. Je sais que nos amis touristes et même ceux qui résident en permanence en Haute-Garonne sont friands de ces marchés nocturnes.
2: Oui, on a plusieurs marchés nocturnes, marchés gourmands sur le territoire. On en a à Grenade, à Merville, à Launac et à Cadour. Alors n'hésitez pas à nous contacter pour en savoir plus. Vous pouvez nous téléphoner au 0561 82 93 85.
1: Et puis on peut aller sur votre site aussi ?
2: Exactement, sur le site tourisme.autolosan.fr. D'ailleurs, toutes les activités dont je vous ai parlé sont sur réservation, qu'elles soient gratuites ou payantes. Et les réservations se font à l'accueil de l'office de tourisme ou sur notre site internet.
1: Il faut aller voir le village de Cadour également, célèbre pour son ail. Comme ça, vous repartirez avec un beau souvenir qu'est l'ail.
2: Exactement, je peux que vous le recommander. Vous pourrez découvrir une magnifique halle classée monument historique à Cadour, très impressionnante et bien différente de celle de Grenade. Et à la fin du mois d'août, il y aura la célèbre fête de l'ail violet de Cadour. Le programme vient tout juste de sortir, donc je vous invite à nous contacter.
1: La voix très douce de Célia Gomez en direct de l'Office de tourisme des Hauts-Tolosans à Grenade. En vous souhaitant un beau mois d'août, Célia, à vous et aux auditeurs de Radio Galaxie. À bientôt.
2: À bientôt et bonnes vacances.
0: Alors, à bientôt et surtout, qu'on se le dise.
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0: 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Pour finir la chanson, j'ai eu une idée formidable, mais on verra demain. Ou mardi.
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5: Bonjour et bienvenue dans votre émission La tournée des talents, l'émission qui s'impose.
6: Bonjour, en forme Justine?
5: Oui.
6: Ah, très bien. Eh bien écoute, on va attaquer avec des nouveaux talents. On va attaquer les nouveaux talents. C'est Mars Attaque. Voilà. Marseille Attaque.
5: Je suis un petit virus, j'attaque fort.
6: Oui, puisque... Ah non, mais on est dans Marseille Attaque, puisque c'est depuis Marseille, il faut le savoir.
5: C'est ça.
6: Oui. Et en 2021, donc c'est le mois de la galette.
5: Le mois de janvier.
6: Normalement, on la mange qu'une fois dans l'année parce que le reste du temps, on la mangerait plus souvent si c'était bon. En vérité, on la mange qu'une fois dans l'année parce que bon, une fois, c'est
5: quoi? Une fois, ça, c'est pas dit. Si on la mange une fois tous les jours, c'est pas qu'une fois dans l'année.
6: C'est comme la pompe, vous voyez, la pompe. Mm. Bon,
5: c'est autant.
6: Oui. Les pompes, c'est bon, mais ça, c'est à Marseille qu'on dit ça.
5: Oui, oui, oui.
6: Mais normalement, les pompes, bon, c'est qu'une fois dans l'année aussi.
5: Oui, c'est ça. Bon. C'est ça.
6: Eh bien, on y va.
5: On y va?
6: Je sais pas. Oui, allez. Ah.
5: Vous voulez partir?
6: Non, non, mais il est temps de parler de la musique qui va suivre. Non, parce que les gens nous disent, oui, mais on veut tout de suite rentrer dans le lard, dans le vif du sujet.
5: Dans le lard, d'accord. Alors, on va attaquer donc...
6: Non, moi, je suis très...
5: La tournée.
6: Très écolo, j'aime pas qu'on égorge les cochons et tout.
5: Non. Vous n'en mangez pas?
6: Non, je suis non.
5: Non.
6: Non, je trouve que franchement, on fait trop de mal aux animaux, voilà.
5: Oui, ça c'est.
6: Donc je glisse vers le végétarisme tout doucement.
5: Le véganisme, ok.
6: Non, végétarisme.
5: D'accord. Allez, bon, on va écouter Zineb et on parle d'animal là justement puisqu'elle va nous interpréter La Colombe, un chant d'espoir, très joli.
6: Ah ben voilà, on parle de paix.
5: C'est ça.
6: La paix sur le monde.
5: Ah, ah, c'est ça beau. Pouvait être vrai.
6: Et puis le son est bon. Alors il y a une super stéréo de cette chanson. Faites attention. Et voilà, un beau travail.

0: la colombe de Zineb.
1: On est très nature aujourd'hui.
0: Oui, exactement.
1: Vous êtes nature aussi, vous n'êtes pas maquillée.
0: Oui, merci.
1: Non, mais je pense qu'on est dans une émission nature. Je viens de voir le titre qui suit.
0: Oui, bah exactement. Voilà. C'est le titre de la deuxième. C'est pas une chanson, c'est une musique. C'est un instrumental.
1: D'un fameux disc-jockey très connu.
0: Oui, qui s'appelle Andy Font.
1: Voilà, et qui a participé au Bon Temps C'est Quand, une reprise.
0: Le clip.
1: Voilà, un clip qui avait bien marché sur YouTube et qui a permis donc d'illustrer la souffrance des confinés.
0: Exactement.
1: Voilà.
0: Et donc,
1: et non pas des confinés. Et ça, c'est vrai qu'on était mal et ça continue.
0: Ça continue.
1: Voilà.
0: Eh bien, on va écouter Nature en attendant de Andy Font.
1: On a besoin de s'éveiller, de voir l'extérieur,
0: de s'évader surtout.
1: De manière sonore.
0: Ouais.

0: C'était donc Nature d'un bel instrumental de Andy Fombre.
1: Alors, je ne sais pas si c'est dans la nature, mais moi j'entends une moto qui.
0: Ça, c'est vous, ça.
1: Non, mais c'est dans la chanson.
0: Dans la chanson aussi. Oui, c'est des effets sonores.
1: Bon, mais vous savez qu'on est dans la modernisation quand même. Hein. Aujourd'hui, on envoie des messages par SMS, par Twitter, par WhatsApp, par Facebook, par. Voilà. Oui. Même les Indiens, j'ai vu une photo qui était pas mal, un Indien qui était en train de secouer son tapis comme ça pour envoyer un message de fumée.
0: Ouais.
1: Et puis l'autre Indien affligé, les mains sur les hanches, disant mais ça passe pas. Non, tu as pensé à éteindre le feu et à le rallumer. Je trouvais cette bulle très géniale. Ouais, ben voilà, vous pouvez essayer de la trouver sur Facebook. Je pense que c'est des trucs qui traînent.
0: Oui,
1: c'est pas mal.
0: C'est des trucs qui reviennent au goût du jour.
1: Je raconterai un petit truc après.
0: D'accord. En attendant, on va écouter Tony Khan. C'est du zouk. La vie, c'est pas du vent.
1: Non, c'est pas du vent.
0: C'est pas du Mistral non plus.
1: C'est du vent. C'est pas du vent.

0: Un petit zouk, c'est sympa comme
1: ça. Ah
0: ouais,
1: c'est sympa. La vie, c'est pas du vent, de Tony Khan.
0: La vie, c'est pas du vent. Oui, tout à fait. Je connaissais un black comme ça. Ça fait la troisième fois qu'il sort avec la même copine. À chaque fois, il croyait que c'était une nouvelle. Mais à chaque fois, elle se fait dépigmenter, en fait.
1: D'accord.
0: Et le gars, il m'a dit, mais tu peux pas savoir comment ce truc, ça change les gens, quoi. Mais il a raison. Non, mais arrêtez de vous faire dépigmenter, surtout en plusieurs fois comme ça.
1: Oui.
0: Et la fille, des discretos, ça se dit comme ça, je me retape le même, tu vois.
1: Et oui.
0: Ah, c'est pas con.
1: C'est pas bête du tout. Allez, en attendant, on va continuer notre petite tournée avec Roman Jag. C'est un des plus jeunes talents de cette tournée et de notre site partenaire ondemaniac.com
0: ou.fr.
1: Il s'appelle Roman Jag et le titre c'est The Monster in My Head.
0: Et il en a une sacrée grosse dans la tête.
1: Voilà, il n'est pas tout seul.
0: Il n'est pas tout seul, mais il est bien. Il est fort.

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4: Merci d'être avec nous pour cette deuxième partie de votre émission, la tournée des talents.
5: Et oui, la tournée des talents, on est tous ensemble là pour un petit moment d'amusement et de distraction avec des nouveaux titres. Des nouveaux titres de la musique indépendante qui ne sont ni de la Warner, ni de Universal, ni de... J'allais dire ni de Penis Distribution, non mais c'est n'importe quoi.
4: De quoi ?
5: Ni Sony Distribution.
4: Sony.
5: Non, parce que j'étais en train de lire les effets secondaires de la Covid-19 qui font le grossissement du pénis. Dans ma tête, ça...
4: Ouh là là, je pense qu'il va y avoir des adeptes.
5: C'est une alerte. Mais je ne voulais pas l'annoncer, la nouvelle, mais voilà. Je ne voulais pas faire peur aux gens.
4: Mais peur, bon, peut-être pas. Hein.
5: Du coup, il y en a qui disent « Mais dis-moi, tu n'as pas encore attrapé la Covid ? Il serait temps, hein ?»
4: N'importe quoi.
5: Bon, alors,
4: continue.
5: Bruce Lee, il a eu un fils, il a voulu lui trouver un nom français.
4: Ouais.
5: Il n'a pas fait attention, il l'a appelé Guy.
4: Guy Lee ?
5: Oui.
4: D'accord, ok. Et oui. Non, mais c'est vrai, il faut faire attention.
5: Ouais, attention, mais il est toujours vivant, Guy Lee.
4: En plus, c'est vrai. On en parle souvent, d'ailleurs. Allez, nous allons attaquer maintenant cette deuxième partie avec Jean-Jacques Boitard et Le Désert un matin. Bah voilà, on se réveille, un matin, paf, il n'y a plus rien.
5: Ah, ce Jean-Jacques, sans lui, la vie ne serait pas la même.
4: Ah ouais.
5: Moi, je vous le dis, merci Jean-Jacques.
4: Tout à fait.
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0: Et voilà, Le désert, un matin, de Jean-Jacques Boitard. Une petite boîte à musique.
1: Un rythme ternaire.
0: Voilà.
1: Voilà.
0: C'est mignon.
1: Ternaire, trois temps. Binaire, deux temps.
0: Voilà. Bravo.
1: Eh oui, c'est un rythme ternaire. Ça marche bien, les rythmes ternaires, pour les valses. Pour les... Qu'est-ce que je dis pour les valses? Pour les berceuses, voilà.
0: Oui, oui.
1: Et pour les histoires. Quand on raconte des petites histoires, voilà, ça fait toujours petite histoire. Alors, la voix est très présente chez Jean-Jacques Boitard, c'est de la chanson.
0: Oui, c'est un chansonnier, bien sûr.
1: Donc la voix est devant et tous ces mots sont compréhensibles. Vous pouvez noter, faire des relevés. Parce que moi, je me rappelle d'une époque...
0: Il a une très bonne élocution.
1: Est-ce que vous avez fait ça, chers auditeurs, et vous, Justine, de relever les paroles des chansons à la main,
0: oui,
1: en faisant pause?
0: Oui.
1: Sur votre
0: on a connu cette époque. Enfin, moi, j'ai connu cette époque. Ouais.
1: Et ceux qui n'avaient pas le magnétophone à cassette, ils étaient obligés de noter vite à la radio. Et puis, ils disaient, attendez quand ça repasse pour noter encore un couplet de plus. C'était quand même marrant. Et on allait chercher, on allait acheter des paroles, des chansons dans les
0: oui,
1: magasins.
0: Oui, il y avait les magazines style quoi, Salut les copains, quelquefois.
1: Voilà, il y avait des paroles.
0: Alors,
1: on s'invitait, dis-moi, ça y est, j'ai trouvé un disque. J'ai trouvé les paroles de Joe Dassin. Ah, t'as tout Joe Dassin en parole. C'est merveilleux.
0: Ou alors, derrière les 45 tours, quelquefois, il y avait les paroles aussi.
1: Et quelquefois, on encapait bien, on avait les paroles dans le 45 tours. C'est une autre époque. Maintenant, on tape parole.net ou je ne sais pas
0: on
1: quoi.
0: On a tout ce qu'on veut. Ouais.
1: C'est trop facile. C'est trop facile, je dirais.
0: Oui, oui, oui. Bah, c'est à double tranchant, hein, comme on dit.
1: Tranchant.
0: Allez, nous écoutons.
1: On tranche après, alors.
0: Nous écoutons maintenant Alain Gignac. Lettre à une fille du roi. Alors, écoutez bien le petit accent québécois subtil qu'il a.
1: Ah, tiens, on va faire attention à ça.
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0: Voilà, c'était donc Alain Gignac, Lettre à une fille du roi. Et si vous avez bien entendu, comme la chanson précédente, c'était un rythme ternaire.
1: Et la rivière coule dans ses yeux, et ça on l'entend souvent dans les musiques québécoises. Ils ont une affinité particulière pour les rivières.
0: Chutes. Les chutes du Niagara.
1: Et peut-être. En plus, là, ça fait la chute de la chanson. Non, mais la chanson faisait 7 minutes 28. Donc nous avions été obligés de la couper, cher Québécois adoré. Qui s'appelle Redis-nous le nom, Justine.
0: Redis-nous le nom, oui, Alain Gignac. Avec quoi carburez-vous,
1: Alain Gignac, Gignac est à une ville du sud de la France aussi.
0: Oui.
1: Et puis, lui, il a un peu l'accent. Moi, je trouve qu'il y a une petite connotation marseillaise quand même dans le québécois, parce qu'il dit c'est grain. C'est pareil.
0: Ouais, bon, enfin, moi, si vous le dites.
1: Hein. Oh non, c'est pas vrai, ça n'a rien à voir. D'accord. Mais j'aime bien l'accent québécois, ça me rappelle Charlebois.
0: Voilà, c'est ça.
1: Et de quel bois je me chauffe. Parce qu'il fait froid en ce moment.
0: C'est ça, il fait très froid. Allez, nous allons terminer cette deuxième partie avec de la fantasy rock pour les amateurs du genre. C'est le groupe Broken Tail qui nous interprète Eva.
1: Alors, Broken Tail, c'est tout un univers.
0: Voilà, c'est ça, un univers
1: particulier. Tout un univers très joli, très soigné.
0: Et
1: ils sont avec nos partenaires, ils sont fidèles à notre partenaire ondomaniac.com. On les diffuse presque trop souvent, mais c'est de l'affection qu'on a pour cette musique aussi. Et puis ça détend. Par ces moments si durs. Non, mais je pensais au pénis tout à l'heure. Allez, on y va, Broken Tail.

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4: Et nous sommes très heureux de vous retrouver pour cette troisième partie de votre émission, La Tournée des Talents.
5: Voilà, et puis justement, attention, c'est une émission culturelle. Nous n'avons que de la musique indépendante, des textes français, et donc forcément qui veulent dire quelque chose, parce que si vous avez essayé de traduire en français des textes américains, vous vous êtes dit non, mais on va les laisser en américain, quoi.
4: Parce que c'est affligeant. Il y a quand même une chanson anglo-saxonne. Hein.
5: Oui,
4: voilà.
5: Mais faites par un français.
4: Voilà.
5: Eh oui, non, mais ça change tout, parce qu'on élabore les... Mais là, on va chercher dans la littérature anglaise, sachant que les langues anglaises, elle est bâtie à partir d'autres langues qui avaient beaucoup plus de bouteilles, comme par exemple le français.
4: Ouais.
5: Voilà. Bon, nous, en plus, on a la bouteille de vin, en plus.
4: Donc, de pastis à Marseille,
5: exactement.
4: Ah ouais.
5: Bon, bien qu'on ait mis toute la culture sur off, d'ailleurs, métro, train, avion, c'est on, mais théâtre, musique et spectacle, c'est off en ce moment, hein. Hélas. Et donc voilà, c'est ça le problème. Et par contre, question de culture, vous savez que, puisque avant de démarrer la chanson là, j'avais remarqué qu'il y avait des ventes de livres en ce moment. 19 euros. Des beaux livres très bien reliés, mais les pages sont blanches à l'intérieur.
4: Ah
5: oui, c'est parce que ça, c'est la nouveauté des anges de la télé-réalité, ou une autre émission, je ne sais plus laquelle.
4: Ouais.
5: Ils se sont donné le mot, donne-moi le site et tout. Parce qu'ils veulent acheter des livres, c'est des faux livres pour faire des fausses bibliothèques.
4: D'accord.
5: Mais pour eux, lire, c'est pas important.
4: Autant coller un poster sur une...
5: Voilà, mais ce qui est important, c'est qu'on croit qu'ils lisent.
4: Oui, bah...
5: Voilà, dans le monde dans lequel on est, quoi.
4: Oui, c'est vrai.
5: Non, mais ça me fait peur, des fois.
4: Oui, ça fait peur. En effet.
5: Et oui.
4: En effet, bon, allez.
5: Et une fois, il est venu quelqu'un chez moi, il a dit, mais tu les as lus, tous ces livres ? Et j'ai dit, non, mais tu te fous de moi ou quoi ? Pourquoi j'aurais des livres si je les ai pas lus, franchement ? Non, mais attends, mais il y a des gens qui prennent des livres, qui les lisent pas, quoi. Il faut savoir que ça existe.
4: Et oui, ça existe, tout existe. Et nous allons attaquer cette troisième partie avec, à nouveau, Jean-Jacques Boitard.
5: Ah.
4: Oui, alors le titre, c'est « Bancroche d'amoureux ». Alors, bancroche, je ne connaissais pas ce mot. Je suis allée chercher la définition de bancroche. En fait, ça veut dire « bancal ». Difforme. Et en effet, en écoutant les paroles, j'ai compris, c'est une chanson sur une rupture. Et c'est un homme, donc, qui n'a pas vraiment de cœur. Il a le cœur, un cœur en pierre à la place d'un cœur normal. Et il s'amuse avec les dames, donc, il les prend, il les laisse.
5: Ah,
4: donc,
5: d'accord.
4: Il est un petit peu bancal au niveau affectif.
5: Et voilà. Je vous raconterai ce qu'il m'a dit une fois, Boitard, en direct. Je l'ai vu sur un stand.
4: D'accord. Allez, on écoute. Bancroche d'amoureux.

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0: Adieu.
1: Et voilà, bancroche d'amoureux Jean-Jacques Boitard.
2: Donc, je vous ai promis que je vous raconterai une anecdote sur Jean-Jacques Boitard, le célèbre, l'illustre. C'est du temps où les musées étaient sur Rhône et les festivals étaient sur Rhône. Donc il y avait un showcase et notamment il y avait Jean-Jacques Boitard qui passait et puis qui prenait quelques prospectus comme ça entre deux petites prestations. Et je lui dis, ah tiens, Jean-Jacques Boitard, et puis je ne sais pas de quoi on parle, de boiterie. J'ai fait de boiter.
1: Ouais.
2: Mais je savais, j'avais pas fait la relation avec son nom.
1: Et, oui,
2: et puis il me dit, ouais, mais avec un nom comme je porte, c'est normal que... Alors je me rappelle plus la conversation, mais il est toujours en train de plaisanter sur le fait qu'il ait un nom boitard, comme ça veut dire qu'on boite, hein. C'est comme Claudicant, Claudine, etc. Ça vient de
1: Claudius.
2: De Claudius qui boitait.
1: Oui.
2: Eh bien, ce sont des noms qu'il porte, mais j'ai l'impression qu'il en souffre. Et là, bancroche d'amoureux, c'est encore une claudication.
1: Voilà.
2: C'est ça qui est rigolo.
1: Tout à fait.
2: Donc, c'est, voilà, il est entouré par ce problème. Alors, je me rappelle plus la conversation.
1: Il en joue certainement.
2: Il en joue beaucoup, et chaque fois, et puis en même temps, ça m'a permis de retenir instantanément son nom.
1: Voilà.
2: Parce que je l'avais pas retenu, mais l'avait dit trois fois, et quand il m'a dit ça, Boitard, ah, j'ai dit oui, j'avais pas fait attention, ouais, effectivement. Et oui, ça vient de là. On fait pas attention. Quand on dit Mr. Brown, on n'en dit pas que Monsieur Marron. On voit pas tout de suite
1: exactement.
2: Le mec marron. Quoi.
1: Exactement. Ouais.
2: Bien qu'on soit souvent chocolat hein, dans la vie.
1: Oui. Allez, nous allons continuer maintenant avec oulala, un titre assez spécial. C'est Manon qui nous l'interprète.
2: Manon. Ouais, parce que O, alors, elle a fait simple. O, un deuxième O avec un accent circonflexe, après un
1: voilà,
2: deux N, je crois.
1: Psychopathe, aïe. Allez.
2: Ouais, elle en a connu, personnellement. Donc elle sait de quoi elle parle.
1: Ah oui.
2: Écoutez bien les paroles. Pas tout le monde a vécu des expériences aussi terribles.

0: Et voilà. C'était Psychopathe de Manon.
1: À force d'en fréquenter, elle l'est devenue. Elle a pris modèle sur ses bourreaux. Et maintenant, c'est elle qui est le bourreau. Donc, il ne faut surtout pas fréquenter en privé Manon, mais qu'elle soit charmante.
0: Oui.
1: Mais ne vous fiez pas aux apparences. Elle mord.
0: Aïe,
1: voilà.
0: Attention.
1: Et okay. Puis, elle vous mord les parties.
0: Bon, après, il y a des gens qui aiment. Hein, donc après,
1: oui, il y en a qui aiment.
0: Pourquoi pas.
1: Bon, vous savez, je viens de découvrir un jeu de mots et j'ai mis longtemps à le comprendre. Ne pas confondre, c'est pour les ivrognes, hein. Être ivre de bonheur et être ivre de bonheur. De bonne heure.
0: Ah oui, de bonne heure, d'accord.
1: Voilà.
0: Le matin tôt, si vous
1: voilà, le matin tôt.
0: Des potrominés.
1: Okay. Voilà, des potrominés, d'être vivre. Mais comme les Marseillais, ils disaient toujours heure, de bonne heure, on ne sait plus faire la différence. Voilà.
0: Oui.
1: J'avais pas compris le jeu de mots, parce qu'on l'a dit, parce que vous savez que je bois des cafés debout, moi.
0: Oui.
1: Parce qu'à ce moment, on peut plus s'asseoir dans les bars.
0: C'est interdit de
1: s'asseoir. Et en plus, ils ont décidé de nous interdire les cafés quand il fait moins 12 dehors. Non, mais attendez, faites-le en été, qu'on s'en fout, mais pas en hiver, quoi. Et voilà.
0: C'est vrai que c'est un peu casse-pied. Hein,
1: non, mais là, au bout d'un moment, on en a marre, on n'y va plus, quoi.
0: Bah ouais. Bah oui, c'est un peu dommage.
1: Hein. Ouais, là, c'est trop froid, là. C'est vraiment trop froid.
0: Oui, oui, non, là, il faut attendre un petit peu quand même. Hein, ouais. Passer le mois prochain, peut-être.
1: Oui, hein, peut-être.
0: Voilà. Ouais. Allez, nous allons écouter maintenant un nomade qui nous interprète. Elle voulait être star.
1: Et Nomade in France ? Non.
0: Non. Peut-être, oui. Oui, je pense que oui. Hein.

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4: Et nous revoilà donc pour cette quatrième et dernière partie de votre émission, la tournée des talents.
5: Voilà, si vous rencontrez le premier venu, vous lui dites branchez-vous sur la tournée des talents et écoutez Justine et Didier, c'est le seul moment qui vaut la peine dans cette
4: si
5: grille de programmation.
4: Vous voulez rigoler, vous éclater, écoutez voilà. Le duo infernal de l'année.
5: Claudia Schiffer et comment
4: Justine
5: il s'appelle
4: et
5: Jen Kelly. Voilà.
4: Fred Astaire et Ginger
5: Rogers. Si vous m'avez vu danser, vous ne m'appelez plus Jen Kelly.
4: Non.
5: Ah non, non. Mais j'ai vu quand même toute. J'ai essayé de regarder Demoiselle de Rochefort, j'y suis pas arrivé. Non, pas Demoiselle de Rochefort, les Parapluies de Cherbourg. Oui, parce que les Demoiselles de Rochefort, ça chante un peu, c'est très agréable, c'est du Michel Legrand, tout ça. Bon, c'est beau. Il y a beaucoup de musique aussi. Mais les Parapluies de Cherbourg, ça chante tout le temps.
4: Et, oui,
5: et là, c'est insupportable. Au bout de 10 minutes, vous dites. La personne qui dit je vais aller chercher mes clés. Oh, tu les as perdues. Ton blouson est troué. Non, c'est pas vrai. Ah, c'est tout le temps comme ça.
4: Oui.
5: Bien, où as-tu rangé la ficelle? Je pense qu'elle est dans le placard. Voilà, c'est comme
4: et
5: ça.
4: Oui, oui, oui. Mais ils inventaient la musique au fur et à mesure.
5: Ah, j'ai l'impression. Alors, c'est... voilà, je sais pas comment ils ont fait pour avoir des spectateurs.
4: C'est s'adapter, en fait, sur les chants des acteurs.
5: Je sais pas si les acteurs ont chanté vraiment des mélodies, parce qu'au bout d'un moment, ça se répète, et c'est toujours la même mélodie, finalement. Ça fait da da da da.
4: Bon, il y a quelques chansons, là, justement, la chanson de thème « Je ne pourrais pas vivre sans toi, mon amour », ça c'est la chanson de thème des Parapluies de Cherbourg.
5: Ah, vous connaissez en plus,
4: ah bah oui, quand même, oui, je connais mes classiques hein, un petit peu, j'étais pas née à l'époque.
5: Mais celle-là, oui, mais après tout le reste, c'est étiré, quoi. On va dire que c'est comme la peinture, on étire la musique, elle ne veut plus rien dire.
4: C'était assez innovant à l'époque, hein. C'était les comédies musicales, mais vraiment...
5: Ah ouais, mais même la, musicale, jolie, hein. La jolie Deneuve, Catherine,
4: c'est vrai 20 que... Bon, à l'époque.
5: Ah ouais, ouais. Magnifique, mais bon, même ça, ça ne vous fait pas accepter, mais ça
4: disons que c'est un peu ringard.
5: Ça suffit pas.
4: Maintenant, à notre époque, c'est un peu
5: ringard. Ah oui, mais bon.
4: Mais ça reste un classique à voir quand même.
5: Mais on peut innover un système de torture, par contre. Voilà, je peux vous dire que si le gars, vous le mettez là et vous l'attachez comme ça, je pense qu'il vous dit tout ce que vous voulez savoir.
4: Oui, c'est clair. Allez, en attendant, pas de torture avec Alain Gignac qui nous fait prendre un nouveau départ. Et c'est parti.
5: Allez, l'accent québécois pour nous.
4: C'est ça.

0: donc le nouveau départ d'Alain Gignac.
1: Oui, Alain Gignac, le nouveau départ, donc il laisse...
0: C'est un petit peu country. Hein,
1: c'est joli, oui, non, mais franchement...
0: Vient du Québec, hein, ça vient bien du Québec. Ça.
1: Super trouvaille, merci Justine, je suis très heureux d'écouter ça, et
0: je vais vous
1: faire une confidence.
0: Surtout merci à tous ces artistes. Hein,
1: voilà, je vais rajouter, parce que celui-là, je ne le connaissais pas, et je m'en régale, donc je vais le rajouter
0: il est tout nouveau, en fait, dans la tournée.
1: Je vais le rajouter dans mon lecteur MP3, et vous, chers auditeurs qui m'écoutez, qui nous écoutez, faites-en de même, vous allez chez... Je ne sais pas combien ils coûtent sur Andomania, qui doit coûter quoi, une misère, 2 euros, 3 euros, je sais pas.
0: Même pas.
1: Voilà, et je vais le commander, et je vais faire plaisir à un artiste indépendant, et qui fait fi de Warner et de Sony. Hein, on en a marre de cela, ils ont le monopole, ça va pas du tout. Ça ne va pas. Non, ça ne va pas.
0: Ça ne va pas.
1: Je vous le dis, ça va pas. Voilà, ça va pas, j'ai mon coup de gueule contre Sony aujourd'hui.
0: Très bien, demain ça sera quelqu'un d'autre. Allez, nous allons...
1: Les femmes aussi, je voudrais en parler.
0: Ah oui, ouais, mais là, c'est un autre débat.
1: Ah, oui, hein. Je voudrais dire aux hommes de ne jamais quitter leur femme trop longtemps. Parce qu'elles risquent de se rendre compte que vous n'êtes pas très utile.
0: Ah ça c'est pas macho, c'est bien pour une fois. Allez, on écoute les Vierèches maintenant, des chants bretons avec plein de cornemuses, ou des bignoux, je sais pas.
1: Rec.
0: Olivier Rec, pardon. Danser ensemble, c'est un duo avec sa femme.

0: aller danser ensemble, on espère bientôt, avec Olivier Rec.
1: Voilà. Ah, là, c'est bien prononcé.
0: Oui, parce... je sais.
1: Parce qu'il va, il va vraiment mal le vivre. Hein.
0: Ah, non, mais... désolée, vraiment.
1: Et il aurait raison.
0: Tout à fait.
1: Il aurait raison, mais
0: autant
1: franchement.
0: Autant pour moi, autant pour.
1: Non, mais ça fait. Ça fait...
0: Mais je suis marseillaise, donc c'est vrai que.
1: Ça fait 10 ans qu'on passe toutes ces chansons sur la Bretagne, sur la voile, sur les marins et tout ça. Il est connu comme le. Mérou blanc, et vous, vous l'appelez Rèche.
0: Oui,
1: ah, mais il faut arrêter, quoi.
0: Oui. Hein, vous avez raison, bon. Vous avez raison.
1: Ça va. Allez, on passe à la suite.
0: On passe à la dernière. À la dernière chanson de la tournée des talents. Et c'est en portugais que ça va se faire avec Savannah Eve. C'est un duo également. Porque E, c'est le titre avec Paulo Costa.
1: Génial. Ah, ça bouge un peu, ça.
0: Merci.

0: Et c'était donc Savannah Eve et Paolo Costa dans la chanson qui s'intitule Porque é.
1: Obrigado. Ça veut dire merci, c'est le seul mot que je connais en portugais.
0: D'accord, c'est déjà pas mal.
1: Et non, mais j'adore cette langue.
0: Et oui, c'est voilà. Joli, hein. C'est,
1: tout à fait.
0: C'est agréable.
1: Bon, ben on se dit au revoir.
0: Bah écoutez, oui, on se quitte, mais pas très longtemps. On se retrouve la semaine prochaine et on vous fait de gros bisous. Ciao les
1: gros amis. Gros bisous, ciao à tutti. Bravi, bravissimo.

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1: 23h est toujours à l'heure. 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
1: Jérôme Bastion.
0: Au sommaire de cette édition, de nouvelles évacuations ordonnées à l'ouest d'Athènes alors que les incendies ont gagné en intensité en Grèce ce lundi, malgré l'entrée en action de moyens aériens de lutte contre des feux qui sont déjà qualifiés d'historiques dans la péninsule. Dans le sud-ouest de la France maintenant, l'heure est au retour des sinistrés qui avaient été évacués il y a 2 semaines devant l'avancée des flammes et qui découvrent l'ampleur des destructions. Un coordinateur national est nommé pour piloter la reconstruction. Le ministre israélien de la Défense, au centre d'une nouvelle polémique après des annonces tonitruantes à la télévision sur la destitution d'un haut gradé en charge des territoires occupés de Cisjordanie, démenti par son chef d'état-major, Israël Katz, renie ses propres propos. Et puis en Inde, le parti du Premier ministre Narendra Modi perd 2 élections partielles sur 3 scrutins organisés ce week-end. Les observateurs lient ce premier double revers électoral à la contestation estudiantine qui a coûté son poste à un ministre de l'Éducation. La capitale grecque, toujours menacée par les incendies, malgré des vents un peu moins forts ce lundi et l'arrivée sur place d'une dizaine de bombardiers d'eau, les flammes font toujours rage et ont imposé de nouvelles évacuations de 3 communes situées à 30 kilomètres à l'ouest d'Athènes. L'alerte générale est maintenue au niveau 4 sur 5, indiquent les autorités, alors que des centaines de maisons ont été réduites en cendres, tout comme quelques 12 000 hectares de forêt. Si la Grèce est relativement habituée à ces phénomènes estivaux, il pourrait déjà s'agir d'un des pires incendies de ces 10 dernières années, Nicolas Feldman.
2: Oui, et c'est même un météorologue qui l'affirme, Théodore Giannaros, est spécialiste des feux de forêt à l'Observatoire national grec.
3: Si je dis que ce sont les pires incendies depuis 10 ans, c'est parce qu'on parle là d'un seul et même incendie qui s'est déclaré d'abord dans la région de la Béotie, avant ensuite de se propager très rapidement sous l'effet de forts vents du nord. Et il brûle désormais depuis 4 jours. Et c'est très très triste à voir, car il ravage l'une des dernières zones boisées avec de la végétation dense dans la région de l'Attique, où se trouve la capitale Athènes.
2: Alors derrière ces feux, le météorologue pointe bien sûr les effets du changement climatique, mais il dénonce aussi l'inaction pour prévenir ces incendies.
3: La crise climatique n'est que la moitié de l'histoire. L'autre partie, c'est notre propre responsabilité. Depuis plusieurs décennies, nous avons délaissé nos zones rurales. On ne met pas en œuvre une gestion forestière efficace. Et cela entraîne une accumulation de végétation qui sert de combustible. Résultat, cette végétation se développe partout. Avec la crise climatique, elle s'assèche et dès qu'un incendie se déclare, il dispose d'une matière abondante pour se développer.
2: Et pour lutter contre ces incendies, le scientifique appelle à revenir à des méthodes plus anciennes, par exemple l'utilisation d'animaux pour pâturer et éliminer, lorsque c'est encore possible, la végétation.
0: Merci Nicolas Feldman. Toujours sur le front des incendies, situation également alarmante aux États-Unis. 60 000 personnes ont dû être évacuées en urgence dans l'état de Washington, dans l'extrême nord-ouest du pays, frontalier avec le Canada. Région, elle aussi, touchée par une grave sécheresse. Le gouverneur a décrété l'état d'urgence. Et concernant les incendies en France qui refluent depuis quelques jours maintenant, notamment dans le sud-ouest, en Gironde, on parle déjà de reconstruction. Dans une interview accordée à la Tribune du Dimanche, le Premier ministre Sébastien Lecornu annonce la création d'un poste exceptionnel, celui de coordinateur national pour piloter la reconstruction. Un rôle d'intermédiaire donc entre le gouvernement, les assureurs et les sinistrés pour appréhender les conséquences de ce sinistre. Les explications d'Antoine Ellis.
4: Ce nouveau coordinateur se concentrera sur les territoires les plus touchés par les feux, à savoir la Gironde, les Landes et le Var, où des centaines d'habitations ont été détruites, 240 rien qu'en Gironde. Sébastien Lecornu précise qu'il sera directement rattaché à ses services pour piloter ce chantier avec l'ensemble des ministères concernés, en lien permanent avec les élus et les acteurs de terrain. Un facilitateur donc, avec des missions aussi cruciales qu'urgentes, comme le relogement de ceux qui ont perdu leur résidence principale dans les flammes. En attendant un plan concret, le Premier ministre a confirmé que les personnes concernées auront jusqu'à la fin du mois d'août pour déclarer un sinistre, alors que le délai est normalement de 5 jours. Et les bénéficiaires d'aide au logement continueront à les percevoir. Dans les prochaines semaines, le coordinateur devra aussi faire en sorte que les

0: assureurs jouent le jeu. Ils devront être au rendez-vous, prévient Sébastien Lecornu. Par exemple, pour l'indemnisation des portails ou des piscines, qui n'est pas toujours prévue dans les contrats. Et pour les bâtiments uniquement endommagés, il faudra missionner des experts le plus vite possible pour évaluer l'ampleur des dégâts. Le Premier ministre n'a pas encore donné le nom de celui ou celle qui occupera ce nouveau poste.
1: Explication signée Antoine Ellis. Sachez tout de même que les incendies n'ont pas encore été fixés partout sur l'ensemble du territoire français. Dans le Var, notamment dans le sud-est, on note une reprise de feu depuis ce dimanche.
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1: 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Il est minuit 6 ici à Paris, 22h06 en temps universel. Le Conseil de paix pour Gaza, mis en place par Donald Trump, s'efforce de rassurer Israël, qui s'oppose au retrait de son armée en contrepartie du désarmement du Hamas. Le bureau de Benjamin Netanyahou a fait part de ses préoccupations à Washington et obtenu la promesse que les soldats israéliens puissent entamer leur retrait progressif qu'après un désarmement total de la milice islamiste. En attendant, les frappes israéliennes ne s'arrêtent pas. 19 personnes ont été tuées depuis dimanche dans l'enclave palestinienne. Le ministère de la Santé du territoire palestinien dénombre 152 morts au mois de juillet, soit le bilan mensuel le plus lourd depuis le début de l'année. Le Qatar, l'Égypte et la Turquie condamnent d'ailleurs dans un communiqué cette nuit Israël pour ses violations continues du cessez-le-feu à Gaza. Dans ce contexte, le ministre de la Défense israélien Israël Katz subit une avalanche de critiques. Il a en effet assuré qu'il n'avait jamais annoncé le renvoi d'un officier de haut rang en direct à la télévision. C'est pourtant ce que tout le monde avait compris de ses propos dimanche sur une chaîne israélienne. Le récit de Nicolas Falaise.
3: Le général Avi Blout est en charge de l'occupation militaire israélienne de la Cisjordanie, un officier de haut rang qui a lui-même grandi dans une colonie israélienne en territoire palestinien occupé, un haut gradé régulièrement critiqué par des ONG israéliennes dans la période récente qui a vu la violence de l'armée et des colons s'intensifier en Cisjordanie. Ce général israélien a toutefois pris une décision d'éloignement sanctionnant un colon israélien particulièrement violent, et c'est ce geste, rare dans un contexte de large impunité, qui a provoqué la colère du ministre israélien de la Défense, Israël Katz. Même si ce dernier assure désormais qu'il n'a pas annoncé en direct à la télévision le remplacement du général Avi Blout, c'est ce que chacun a entendu, à commencer par le chef d'état-major lui-même, qui s'est opposé au ministre en décrétant qu'aucun officier de haut rang ne serait remplacé d'ici aux élections législatives du mois d'octobre en Israël. Depuis, les critiques ne cessent de pleuvoir sur le ministre israélien de la Défense, Israël Katz, accusé de miner la relation entre gouvernement et armée au nom d'intérêts politiques.
1: Nicolas Falaise, merci. Et puis en Inde, ce nouveau revers pour le parti au pouvoir, le BJP de Narendra Modi subit un échec électoral que la presse indienne considère comme un signal d'alarme. Le parti perd deux des trois élections partielles organisées ces derniers jours. Un revers électoral qui intervient au lendemain de la démission du ministre de l'Éducation, obtenue sous la pression populaire menée par le parti des cafards. Abdullah Hera à New Delhi.
4: Toute la presse indienne fait le lien entre ces revers électoraux et le mouvement étudiant des cafards qui a récemment fait plier Narendra Modi. Le BJP essuie deux défaites sur trois élections partielles. Le choc le plus retentissant s'est produit à Bankipur. Ce bastion urbain du pouvoir, imprenable depuis 30 ans, bascule au profit du parti du stratège indépendant Prashant Kishore. Pour les observateurs, cette défaite illustre le divorce grandissant entre le Premier ministre et les classes moyennes des grandes villes. Dans la seconde circonscription perdue, à Dhatia, c'est le parti historique du Congrès qui l'emporte. Il bénéficie des profondes divisions qui traversent la majorité dans cette circonscription. Seul le Gujarat est resté une forteresse incontestée du Premier ministre le temps de ses partiels. Mais ce revers ne fait pas pour autant les affaires de l'opposition nationale, le parti du Congrès de Rahul Gandhi, qui tente de capitaliser sur la révolte des cafards. Ces élections montrent que les électeurs...
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0: au bas de d'oiseaux par Éric Bouvel.
1: Eh bien, place au poisson d'or bleu avec Alain Sayron, interprété par Claude de Barbotin.

0: Canastère était dans le titre du morceau interprété par Claude Barbotin.
1: Madison Square, c'est le titre du morceau joué par Bruno Desmet.

0: Madison Square par Bruno Desmet.
1: C'est quand on musette cette valse que nous interprète Bénédicte Grimal.

0: Conséquent comme musette qui est interprété par Bénédicte Rimal.
1: Et voici Reine Samba, jouée par Jacques Vlecken.

0: Reine Samba par Jacques Vlicken.
1: Les places pour s'assembler avec une Parisienne à Séville, interprétée par Gabriel Chantilly.

0: Pièce d'une Parisienne en Séville, interprétée par Gabriel Chantrieu.
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2: Balajou, c'est le titre de la valse jouée par le duo Jacques Guillamin-Jean Delon.

0: Balajo par le duo Jean Delon et Jacques Guillaumin.
1: Eh bien, Tassa Samba, avec Bougette, interprété par Armand Lassagne.

0: Mazurka Musette par Jacques Demers.
1: Et voici le roi de la corrida, c'est un passodoble, interprété par Dobby et Maureen.

0: le roi de la corrida était interprété par Dobby Emmerine.
1: Place au Boléro avec Regarde-moi dans les yeux, joué par Gérard Lamolère.

0: Regarde-moi dans les yeux, par Gérard Lamolère.
1: Et bien voici le bal au baléares, c'est un tcha-tcha, interprété par Eric Bouet.

0: c'était Le Bal au Braillard, Cha-Cha, interprété par Eric Moé.
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0: Et voici la valse arabesque, interprétée par Jacques Guillemin.

0: Eh bien, c'était la valse à la Vesre, interprétée par Jacques Guillemin.
1: Nous passons à un morceau de jazz intitulé Nice 42, joué par Jacques Bratty.

0: Nice 42 par Jacques Brati.
1: Bien, place au Boléro avec Oublie-moi, interprété par Gilbert Roussel.

0: Oublie-moi était dans le titre du morceau, interprété par Gilbert Roussel.
1: Retour à la valse avec Andrea, joué par Jean Delon.

0: C'était la marche des Gaulois, interprétée par Alain Musichini.
1: Et nous allons terminer aujourd'hui avec Cœur de Français. C'est une valse jouée par Éric Bouvel.

0: Eh bien, chers auditeurs, l'émission d'aujourd'hui est terminée. Nous vous souhaitons une bonne journée. Nous vous donnons rendez-vous pour une prochaine fois. Au revoir, Jean.
1: Bien, salut, Jacques. Et bonjour à tous et à bientôt.
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